0: pourquoi est-il si cher ? Parce qu'avec lui, souligna le diable, je peux obtenir d'une personne tout ce que je veux. Il poursuivit ainsi. Quand le découragement a pénétré dans sa conscience, dans la conscience d'une personne, je peux laisser tous les autres instruments faire leur travail. Dans notre voyage vers la réussite, le découragement nous guette. Il peut s'abattre sur nous au moment le plus imprévisible. Alors, comment réagir ? Voici 5 points pour dire non au découragement, non à la déprime. Premier point, évaluer. Avant de laisser le découragement vous paralyser, faites le point sur le chemin parcouru. Vous avez certainement accompli des progrès dans un domaine ou dans un autre. Deuxième point, souvenez-vous des réussites passées et nommez-les. Vous êtes sur le bon chemin. Ensuite, rappelez-vous le but. Écrivez à nouveau le but ultime de votre vie et les objectifs qu'il vous reste à atteindre. Offrez à Dieu, dans une prière de remerciement, votre vie. Et puis la dernière, n'oublions pas qu'il vous a donné, Dieu, la capacité de choisir vos pensées et de visualiser ses promesses. Et enfin, emmagasinez dans votre cerveau des images bienfaisantes. Cultivez l'optimisme et vous serez mieux armé pour accomplir votre voyage. Alors n'oubliez pas, la clé de votre réussite se trouve dans votre capacité à croire que vous réussirez. Citation de Napoléon Hill. Notre prochaine chronique a pour titre « Pensez optimiste ».
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0: Lui, n'oublie pas ce principe. Pour réussir, donne toujours et en toutes circonstances.
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0: Pierre Lachise, bonjour.
1: Bonjour.
0: Bienvenue au micro de Un air de famille.
1: Oui, j'ai toujours du plaisir d'être là avec vous.
0: Eh bien, le plaisir est partagé, merci. Je rappelle que vous êtes éducateur, que vous avez été formé particulièrement à l'écoute et à l'accompagnement des personnes, qu'elles soient seules ou en couple. Vous animez aussi régulièrement des séminaires sur ces sujets-là. En ce moment, nous abordons une série de chroniques sur les phases de la construction d'un couple. Et aujourd'hui, vous allez nous parler d'une phase bien particulière qui est la routine.
1: Oui, qui s'appelle la routine ou le quotidien, voilà.
0: D'accord. Vous aviez un autre terme, je crois. La danse du couple.
1: Oui, alors, la danse du couple, c'est pour tous les éléments qui font la danse du couple.
0: C'est l'ensemble.
1: Hein. C'est l'ensemble, voilà.
0: D'accord.
1: C'est un des éléments de la danse qui est un peu calme, un peu posé, où en fait, on s'est résigné au couple. Résigner à la conjugalité, c'est-à-dire qu'on est dans le quotidien, l'usure du quotidien, les nécessités, les courses, les enfants, le travail, les transports.
0: Métro, boulot, dodo.
1: Voilà, le métro, boulot, boulot, dodo, finissent par ronger ce qui était au départ quand même de l'ordre de la surprise, de l'inattendu, donc il y a quelque chose qui est rongé, et bien souvent les couples se résignent à cela, c'est-à-dire, bon, pourquoi chercher l'amour? On a vécu quelque chose de très beau, c'est de l'ordre du passé, et maintenant, voilà, on est plongé dans ce quotidien où aucun des deux fait un effort pour essayer de redynamiser, de rallumer le feu du départ.
0: Mais la routine n'est-elle pas inévitable dans un couple?
1: Oui, alors dans la routine, il faut laisser introduire ce que j'appelle l'amour du quotidien. Vous êtes devant votre miroir le matin en train de vous raser, pourquoi pas prendre le rouge à lèvres de votre

0: épouse et de marquer « Ma chérie, je t'aime ». Vous voyez, c'est, on rentre dans le quotidien et on crée des petites surprises. Voilà. Et je pense que c'est très facile, très simple. Hein, laisser, revenir avec un bouquet de fleurs, tiens, c'est mettre une petite nappe sur la table là où on n'attendait plus la nappe. Mettre une bougie, tiens, pourquoi ? Il y a un anniversaire ? Non, pas l'anniversaire, c'est juste pour le plaisir d'être ensemble. Voilà, c'est réenchanter ce quotidien. Et c'est très simple, par des tout petits détails, on peut rallumer le feu du départ. Et bien souvent, les couples n'imaginent pas, ne pensent pas, ils sont usés, et ils ne pensent pas que l'amour, ça peut être aussi de l'ordre de petites choses qui agrémentent la vie, voilà, qui serait banale.
1: À ce moment-là, quand on est dans cette étape de la routine, est-ce qu'on est toujours amoureux de sa conjointe ou de son conjoint, ou est-ce qu'on en est ?
0: Général, je pense que c'est comme un feu qui s'éteint, c'est-à-dire qu'il y a quelques braises dessous, il y a quelques souvenirs magnifiques, et puis on aimerait bien que quelqu'un souffle sur ces braises, on attend toujours que ça soit l'autre. Ah, si ma femme elle était un peu plus sexy, j'arrive, je rentre à la maison, puis elle est en jogging, des baskets, voilà, ça me donne pas du tout envie de quoi que ce soit. Oui, est-ce que, mon mari, où est son romantisme du départ ? Où sont ces petits mots d'amour, ces SMS ou ces petits messages qui me faisaient tellement plaisir, ou ces poèmes ? Il est devenu ni poète, voilà, il a perdu son charme, il ne me pense pas, m'invite au restaurant, au cinéma, alors que c'était des petites choses qui nous animaient au départ. Voilà, et donc on se résigne au quotidien, alors que ça serait très simple de le réenchanter, voilà, pour rallumer. Et bien souvent, il faut attendre des crises. C'est-à-dire que l'un, dans un couple, il y a souvent indépendant, c'est-à-dire qu'il y a très soif d'amour, puis l'autre qui est dominant, qui est un peu indépendant. Et il faut que l'un des deux crée une crise pour que le couple se remette à bouger.
1: Et quelquefois, des couples s'installent dans la routine jusqu'à la fin de leur vie.
0: Oui, en se disant, pourquoi chercher autre chose ? Voilà. C'est tellement sécurisant, la routine est tellement simple. Et puis, voilà, ça n'engage pas d'énergie. On dépense tellement d'énergie dans le travail, dans les transports, dans le reste. Oui. Ben là, on n'engage plus d'énergie. Ça, c'est un symptôme très japonais, où les hommes disent, on n'a pas le temps. Voilà. Au Japon, c'est, on n'a pas le temps. On n'a pas le temps de faire l'amour, on n'a pas le temps de s'occuper de soi. On n'a plus le temps et on est fatigué. Voilà, et ça, c'est des mots qui reviennent. Et dans cette fatigue et dans cette, comment dire, on n'a plus le temps, et ben on est résigné, en fait. On est résigné. Alors, c'est sûr que si on a...
1: Et on peut se sortir de ça, vous pensez, avec les petites choses que vous nous expliquiez tout à l'heure ?
0: Oui.
1: Ça peut suffire ?
0: Ça suffit. Rien ne suffit en soi. Pour moi, c'est ce qui réalimente l'amour, c'est vraiment d'avoir une vie profonde d'intimité avec Dieu qui est source d'amour. Hein. J'en ai déjà parlé, j'en reparle parce que ça me semble important. Si mon cœur est renouvelé dans l'amour profond de Dieu, je vais avoir l'imagination pour aimer. Mais si je suis éteint, si ma source était éteinte, et si je ne suis pas relié à une source immense d'amour, je ne vais pas avoir l'imagination pour recréer. Mais parfois, des petits déclenchements font de grands miracles. Oui, alors justement, j'aimerais illustrer cela. Un jour, un homme, et c'est une histoire vraie, un jour, un homme va voir son psychologue et lui dit, écoutez, je ne suis plus du tout amoureux de ma femme, il n'y a plus rien entre nous. Je ne ressens plus rien pour elle. Voilà, victime du non-ressenti. Et le psychologue lui dit, écoutez, je vous demande pendant un mois simplement de faire quelque chose. Est-ce que vous vous souvenez des gestes d'amour que vous avez eu à l'égard de votre femme au début et du langage d'amour que vous avez eu au début ? Oui. Bien écoutez, pendant un mois, vous allez simplement, sans rien ressentir, reproduire les gestes, les petits bouquets de fleurs, l'amener au cinéma, ce que vous faisiez au départ, simplement sans ressentir quoi que ce soit, mais faire les gestes de cet amour, les gestes de tendresse, voilà. Vous refaites les gestes. Et un mois plus tard, le client revient voir son psychologue, lui dit, écoutez, j'ai plus besoin de vous, je suis amoureux de ma femme. Et je crois, voilà, ça illustre bien que des petites choses peuvent produire vraiment, renouveler l'amour.
1: Donc la routine n'est pas une fatalité.
0: Non, voilà, la routine n'est pas une fatalité, elle peut être combattue par des petites surprises du quotidien. Laissez un petit poème sous l'oreiller, voilà, une petite carte, un cadeau surprise, voilà, et un petit bouquet de fleurs, pas grand chose, mais qui disent des choses profondes.
1: Jean-Pierre Lachise, merci, à bientôt.
0: C'était avec plaisir. Alors.

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2: En ce moment, j'accompagne plutôt un jeune qui vit des moments relativement difficiles. Et avec sa famille, on a ouvert un groupe WhatsApp avec ses parents et lui-même, dédié à son parcours du combattant. Vous savez quoi ? On essaye régulièrement de lui donner des promesses de la Bible, tirées de la Bible, qui vont l'encourager, surtout l'aider à garder la tête hors de l'eau dans cette situation éprouvante qu'il traverse. Si toi aussi, cher auditeur, tu te reconnais dans une phase difficile que tu traverses, si tu as besoin d'un encouragement pour ta semaine, alors reste très très attentif à ce qui va suivre. On te promet des promesses, et c'est Mathieu qui va nous en introduire une.
3: C'est ça.
2: Allez.
3: Alors comme tu l'as dit, dans la Bible, il y a énormément de promesses sur lesquelles on peut vraiment s'appuyer pour se sentir mieux. Hmm. Et quand j'ai vu le thème de la semaine, j'ai vraiment pensé à Romains 8, verset 28, qui nous dit « Nous savons encore une chose, Dieu fait tout pour le bien de ceux qui ont de l'amour pour lui. Ceux-là, il les a appelés selon son projet. » Et je pense que le verset il est un peu plus connu dans une autre version qui dit « Toute chose concourt au bien de ceux qui aiment Dieu. »
2: Ah ouais. Alors on le connaît celui-là, ouais.
3: C'est vrai. C'est assez connu, c'est vrai. Et là, tu peux me demander pourquoi cette promesse-là et pas une autre.
2: Alors pourquoi cette promesse-là et pas une autre?
3: Merci pour la question. Du coup, premièrement, ce passage nous dit que Dieu travaille pour notre bien, peu importe les situations, qu'elles soient négatives ou incompréhensibles. Et c'est pas une promesse qui se base sur nos compétences, sur notre propre force et notre perfection, mais vraiment sur notre amour et notre foi en Dieu.
2: Okay.
3: Voilà. Et le deuxième point qui m'a semblé vraiment intéressant et assez subtil dans ce passage-là, c'est que Dieu nous a créés avec ses différences, nos origines, nos talents, nos personnalités. Et souvent, ces différences peuvent nous faire sentir isolés ou incompris. Mais Dieu, il ne voit pas nos différences comme des obstacles. Il les utilise vraiment pour son dessein, qui est, comme indiqué dans le verset, pour des choses bonnes. Dieu fait tout pour le bien de ceux qui ont de l'amour pour lui. Donc voilà la promesse que je voulais te partager. Et j'ai l'espoir et la conviction que ces paroles te seront un soutien pour la semaine.
2: Merci beaucoup.
3: De rien.
2: Extra. Moi, ça me pose plein de questions, mais j'ai l'impression qu'on va avoir un tout petit peu plus d'éclairage après avec Eric. Je me demandais, mais finalement, est-ce que c'est Dieu qui a créé cette différence? Est-ce qu'il l'a choisi, voulu? Est-ce que ça faisait partie de ses plans? Mais je vais peut-être un tout petit peu vite. On avance et on y reviendra tout à l'heure.
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2: Bienvenue à notre post-it. Aujourd'hui, on va parler de parfum. Oui, c'est vrai, de parfum. Est-ce que tu as mis le tien aujourd'hui? Alors, si tu es déjà touché par ce thème qui tu penses qui peut-être n'est pas sur la Bible, il faut vraiment écouter ce post-it jusqu'à la fin. Je vais vous parler d'un texte de l'apôtre Paul qui se trouve en 2 Corinthiens chapitre 2, verset 15. Il nous dit ainsi le texte. « Nous sommes en effet pour Dieu le parfum du Christ parmi ceux qui sont sur la voie du salut, comme parmi ceux qui vont à leur perte. » Moi, je suis quelqu'un de très sensible aux odeurs. Ce qui fait que, sans faire l'effort, je mémorise l'odeur, les parfums de certaines personnes. Ça m'arrive d'être dans le train ou dans la rue, je croise quelqu'un et je me dis « Ah, ça c'est le parfum d'un tel. » Parce que le parfum, quand on commence à le mettre, ça devient un peu aussi notre identité. Et le texte de l'apôtre Paul part un peu de ce principe-là. Il ne nous parle pas d'un parfum qu'on peut acheter dans un magasin, mais il nous parle du parfum ciel numéro 5, c'est-à-dire le parfum du Christ, que selon le texte, nous, on peut l'avoir, bien sûr, avec une relation avec le Christ, la même façon qu'on prend l'accent de quelqu'un. Là, le texte nous amène à croire qu'on peut aussi prendre l'odeur du Christ et que cette odeur, il pourra toucher deux catégories de personnes. Alors le texte nous dit que les croyants pourront être touchés par ça, parce que si le Christ il est en moi, moi je servirai d'encouragement à mes frères et à mes sœurs. Mais si le texte nous parle des personnes qui n'ont pas encore rencontré le Christ, qui peuvent aussi être impressionnées par ce parfum du ciel. La grande question c'est, est-ce qu'on laisse que le Seigneur puisse nous infuser avec ce parfum du ciel? Parce que Jésus, il veut se manifester dans ma vie. Il veut que moi, je puisse briller pour les autres, pour les personnes qui sont autour de moi. La grande question maintenant, c'est est-ce que j'aimerais être touché par ce parfum du Christ?
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4: Nous, on se concentre sur les moyens aussi, parce qu'il faut que ça parle fort, il faut que ce soit génial, l'ambiance. Mais on est conscient qu'il faut laisser beaucoup de place à l'Esprit de Dieu. Parce que c'est lui qui fait vraiment le travail et qui connaît la stratégie marketing et toute cette communication parfaite. Il y a un potentiel extraordinaire et je vois des jeunes qui vont transformer leur entourage. Et ça m'excite et j'ai envie de faire partie d'eux.
1: Bonjour, aujourd'hui, C'est vous l'histoire accueille un personnage made in France, un peu mad d'ailleurs, un peu fou comme disent les Anglais. Il faut l'être un peu pour faire ce qu'il a fait. Damien Boyer est l'un des fondateurs des rassemblements de jeunes made in France justement. Il s'est raconté au micro d'Éric Denimal.
5: Damien Boyer, bonjour.
4: Bonjour.
5: Alors, je suis très content d'être chez vous parce que je vous ai vu construire votre maison. C'est déjà original. Vous êtes menuisier.
4: Voilà, charpentier exactement.
5: Charpentier exactement. Ouais. J'en ai connu un dans l'Évangile.
4: Ouais.
5: Et on va y revenir d'ailleurs parce que non seulement vous êtes charpentier, mais vous êtes chrétien. Mais vous n'êtes pas simplement charpentier, vous ne construisez pas simplement votre maison. Vous êtes aussi, comment on peut dire, cinéaste, réalisateur de films.
4: Voilà, on dit réalisateur, c'est un grand mot, mais
5: ouais.
4: Je me fais des films.
5: Je me fais des films. Voilà. Non seulement vous faites des films, mais vous faites des films qui sont diffusés sur de grandes chaînes de télévision, des chaînes documentaires, des chaînes voyages, etc. Parce que vous êtes allé faire des explorations dans des pays lointains.
4: Oui, j'ai eu l'occasion de partir en Asie, en Afrique noire, en Amazonie, particulièrement dans des endroits assez reculés, dans les zones tribales on va dire.
5: Dans des zones tribales avec des personnes que l'on ne rencontre pas nécessairement à tous les coins de rue. Et puis, vous êtes aussi accessoirement comme ça l'occasionnateur de grands mouvements de jeunes en France, comme Made in France.
4: Voilà, ouais, ça fait à peu près une dizaine d'années maintenant qu'on a lancé ce projet. L'idée, c'est de vraiment partager, dans le langage jeune, le lifestyle, c'est vraiment tout ce qui va avec la culture chrétienne pour encourager des jeunes à s'intéresser à savoir qu'est-ce que c'est Dieu, qui est Jésus, est-ce que ça peut changer quelque chose dans ma vie. Et on veut donner l'opportunité, avec toute notre équipe, à un Français qui n'a jamais entendu parler de sa vie, de savoir qui est Jésus une fois, mais avec un style complètement nouveau et frais.
5: Voilà, tout cela c'est très intéressant, on va y revenir naturellement, mais j'aimerais savoir comment vous-même vous êtes devenu chrétien. C'est peut-être ce qui explique un petit peu toutes sortes d'autres engagements ultérieurs.
4: Alors c'était un long cheminement, même si j'étais adolescent quand j'ai fait ce choix. Mon père était catholique, très pratiquant quand il était jeune. Ils ont vécu dans leur famille quelque chose d'assez assez fort, c'est qu'il a perdu son frère à l'âge de 12 ans.
5: Oui.
4: Et son frère était devenu chrétien. Il priait pour les gens, il pardonnait, il faisait vraiment une différence dans son entourage. Et ce qui s'est passé, c'est que toute la famille, au lieu de se mettre en colère contre Dieu, comme on pourrait l'imaginer, s'est dit, s'il y a un moyen de le rejoindre, notre petit Laurent, on va le faire. Et on veut savoir qui il suivait, qui est-ce qu'il aimait, parce qu'on voyait qu'il y avait quelque chose de différent chez lui.
5: Oui.
4: Et ce qui s'est passé, c'est que mon grand-père, le jour de l'enterrement, a reçu une paix incroyable, une joie. Ça a transformé ma famille et mon père a vécu la même chose et ils ont commencé à connaître qui est Jésus et cette paix intérieure, malgré le deuil. Et j'ai reçu cet enseignement-là, enfin c'est plus qu'un enseignement, j'ai reçu cette expérience-là et j'ai vécu avec, entouré de pas mal de chrétiens et j'ai vu très jeune une différence incroyable chez des gens imparfaits, ça restait des hommes, mais j'ai vu que dans leurs yeux il y avait quelque chose d'autre, une autre lumière. Et ça m'a toujours attiré. Même si j'avais à l'esprit, et je l'ai toujours très critique, à détecter l'incohérence entre ce que les gens disaient et font, mais je voyais qu'il y avait quelque chose de différent. Et je me suis toujours dit, ok, ce genre de vie-là, cette connexion qu'ils ont avec le céleste, ça m'intéresse vraiment.
1: À ce stade, une question taraude, le Damien Boyer ado. La foi va-t-elle réellement changer quelque chose ?
4: Moi, ce qui me manque, c'est de l'intensité. J'ai besoin de contraste. C'est-à-dire que je viens d'une famille, on est tous gentils. Moi-même, je suis pas très méchant. Quelle est la différence à partir du moment où je vais me convertir?
5: Oui, c'est ça. Jésus lave plus blanc.
4: Ouais, c'est ça. C'est ça. Et en fait, bon, ça a duré longtemps jusqu'au jour où c'était dans un congrès de jeunes en Hollande qui s'appelait Théma Mission à l'époque. On était 8000 jeunes de partout. Déjà, ça m'a vraiment frappé de voir des jeunes de cultures quand même très différentes en Europe louer le même Dieu, parler de façon très authentique de leur foi personnelle, Et là, je me suis dit, wow, il y a une puissance là, qui dépasse l'intelligence.
5: Oui. Enfin, quelques indices plus perceptibles.
4: Ouais, ça c'est clair. Et puis j'ai eu comme cette révélation, enfin c'est pas un faux que j'ai reçu, hein, mais c'est juste une parole pendant un message que quelqu'un a donné. Je sais même pas la reformuler exactement, mais ce que j'ai compris en tout cas, c'était « Je veux pas que tu mettes de l'énergie à rénover ta vie, mais à construire, et avec moi. » Et là je me suis dit « Wow, tu pourrais mettre ton énergie dans la présence, dans l'intimité que tu vas avoir avec Dieu. » Et d'essayer d'embarquer dans tous les projets dans lesquels il t'amène, où il va te rendre utile. Et c'est ça que je voulais, c'est de me sentir vivant, quoi. Et je sentais que Dieu me disait, maintenant j'ai des choses pour toi, j'ai des projets, est-ce que tu veux embarquer avec moi? Et là, je me suis dit, wow, ça c'est intense. Et puis après, j'ai commencé à m'investir, parce que je me suis dit, comment être sûr quand même que j'ai donné ma vie à Dieu, quoi, que c'est un vrai cadeau.
5: Oui, que ce n'est pas une prise de position quelconque, sans réelle conséquence.
4: Ouais, c'est ça. Alors je me suis dit, on va essayer de le prendre à l'envers.
5: Un petit peu compliqué quand même,
4: ouais,
5: hein, ton raisonnement.
4: Oui. Bah, le problème c'est qu'on est dans un contexte. Je suis né, mon papa, ma maman sont chrétiens, mon entourage. Mais là, je vais être sûr que c'est mes tripes, quoi.
5: Oui,
4: est-ce que c'est vraiment un choix que j'ai fait?
5: Oui.
4: Il fallait que je me teste aussi, hein. C'est un peu bizarre, mais.
5: Ouais.
4: Et je me suis dit, ok, qu'est-ce que tu vas faire? Tu vas vivre la vie du chrétien, mais à fond. Et comme je sais que j'avais un sentiment, comme tous les jeunes, de justice assez fort, je vais vite voir si je suis dans le pipeau ou dans la réalité. Et on a commencé un groupe de scouts avec des amis, on est devenu chef, et on a dû enseigner ce qu'on commençait à vraiment croire. Et puis on s'est rendu compte que ça nous brûlait à l'intérieur, et que c'est ça qu'on croyait. On s'est dit, c'est bon, on est go maintenant, on est clair.
5: On est bon.
1: Une idée, ou plutôt une conviction, en amenant une autre, les prémices de Made in France étaient en route.
4: Donc on s'est mis avec un copain, avec Mickaël Nubéry, à l'époque, à dire on va faire un événement, on va calquer des soirées de disco, discothèque, et on va arranger ça à notre sauce, avec des messages que nous on va entendre. Et puis on a commencé, ça s'appelait Interjeune, on a fait un grand délire, on a ramené des palmiers tous en chemise à fleurs, on a suivi le thème Hawaï, et puis ça a super marché, 200 jeunes sont venus.
5: Ouais.
4: Et puis on a refait un style western, on a amené des chevaux, on est allé à chaque fois très loin là, dans la
5: mise en scène.
4: Voilà.
5: Ouais.
4: Et puis ça a super marché, ça a tellement marché que c'est devenu un concept avec des choses vraiment particulières qu'on voit pas ailleurs. Et puis c'est devenu un festival. Et 10 ans après, nous voilà à organiser un festival pour 2000 jeunes. On est une équipe de 200-300 bénévoles. Et puis ça roule, quoi. Et il y a plein de jeunes qui découvrent pour la première fois qui est Jésus, qui n'auraient jamais eu dans leur famille la possibilité de savoir qui était Jésus. Et puis ils font le choix, quoi.
5: Oui.
4: La foi, c'est leur vie, c'est les nouvelles résolutions du jour de l'an. Donc il y a des concerts de rock, on monte des snowparks à l'intérieur de parcs d'expo. On fait des trucs complètement délire. Et au milieu, on parle de ce qu'on a découvert avec Jésus au quotidien, quoi. Ce qu'on vit au quotidien.
5: Ça veut dire une intensité permanente, quoi.
4: Oui.
5: C'est du top niveau, si j'ose dire.
4: C'est ça, tu veux t'amuser, alors tu vas t'amuser comme on t'a jamais imaginé même.
5: Oui.
4: On va te sortir des
5: décors
4: de fou.
5: Voilà.
4: Tu veux vivre une grosse ambiance, alors on va te proposer une énorme ambiance, une discothèque de 1500 jeunes, mais alors tu vas halluciner parce que ça boit pas et ça se bat pas.
5: Oui.
4: Et en plus, dans un contexte où il y a énormément de foule, on va te proposer de l'intimité où tu vas rencontrer des personnes un à un et peut-être des amis pour la vie, quoi. Et des conseillers pour parler de toi.
5: Et les jeunes sont sensibles à cela, et ils rentrent volontiers dans ce mouvement qui est un petit peu décapant.
4: Oui, on n'a pas compris au début pourquoi, parce que c'était notre délire personnel, mais ils rentrent parce qu'ils disent, purée, on peut aller si loin, être si fou, être si mad, parce que c'est le nom de l'organisation, Made in France, c'est la première chose. Et puis, je crois qu'ils se reconnaissent dans... Ils aiment avoir des grands frères, des grandes sœurs, qui leur disent, tu peux vraiment faire la différence. En fait, ils ont besoin d'avoir de stimulants, de motivateurs.
5: Et en même temps, des modèles.
4: Ouais, aussi.
5: Mais des modèles qui se prennent pas la tête, quoi. J'ai l'impression que c'est pas des modèles qui sont là.
4: De toute façon,
5: c'est moralisateur.
4: La génération Y, là, ou peu importe comment on l'appelle, on peut pas tricher. Hein.
5: Ouais.
4: Ils sont hyper sensibles à la cohérence entre ce que tu dis. Ils vont pas écouter trop ce que tu dis, mais ils vont regarder ce que tu fais.
5: Ils vont vérifier.
4: Ouais. Donc tu peux pas tricher.
5: En fait, ce que toi tu as fait tout au long de ton adolescence. Ouais. Je contrôle, je vérifie, je teste si ça fonctionne pas. On pourrait presque imaginer Damien Boyer a testé pour vous Jésus. Et c'est ça, c'est un peu la garantie.
4: Ouais, pourquoi pas. Ouais. Après, on a tous des chemins différents.

0: Alors, nous sommes en face de Damien Boyer, qui est l'organisateur, entre autres, de Made in France. Si vous pensez, à l'issue de ce partage, à cette personne-là dont on parlait tout au début de l'émission, qui est décédée à 12 ans et qui portait dans la prière tous les autres, vous avez l'impression qu'il y a une cohérence, une suite entre cet événement-là et puis ce que vous êtes et ce que vous faites aujourd'hui ?
1: C'est clair et net. Oui, je porte les fruits, l'héritage positif des risques et des choix qu'ont pris mes parents et mes grands-parents.
0: Et en fait, maintenant, c'est à vous de prendre des risques et de marquer des jalons pour les générations suivantes.
1: Ah oui, je me sens vraiment concerné de la même façon, c'est sûr. Il y a un potentiel extraordinaire et je vois des jeunes qui vont transformer leur entourage. Et ça m'excite et j'ai envie de faire partie d'eux.
0: Eh bien, c'est parfait. Merci beaucoup, Damien Boyer, pour ce rapide parcours. On aura l'occasion de vous réentendre dans une autre émission,
1: ouais,
0: parce qu'on parlera d'autres projets ou d'autres aventures que vous avez menées. Mais je pense que on aura compris que vous êtes quelqu'un d'indomptable, ou quasiment. Est-ce que le Seigneur arrive à vous gérer un peu ?
1: Ben, ma femme a du mal.
0: Mais... Non, mais je parle du Seigneur.
1: je laisse la place. Ouais. Je laisse la place. Mais il y a un chantier.
0: Oui, d'accord. Voilà. Mais c'est un peu comme votre maison.
2: Merci à Damien Boyer. J'espère qu'il aura su vous transmettre un peu de sa passion, celle de se sentir vivre intensément et aussi celle du partage de sa foi. Pour conclure avec Made in France, ces festivals délirants font leurs preuves. Si vous voulez en faire l'expérience, rendez-vous le 31 décembre prochain à Valence, dans la Drôme, au Parc des Expositions. Pour tout savoir, il suffit d'aller sur Internet, taper Made in France 2014. Voilà, tout cela n'a plus de secret pour vous, n'est-ce pas ? Il est temps pour moi de vous dire à tout bientôt pour un prochain C'est vous l'Histoire, une émission signée Radio Réveil. À plus !

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2: Bienvenue pour notre émission Petit sujet psychologique. Nous sommes aujourd'hui en compagnie d'Éléonore Tarlet. Bonjour.
3: Bonjour Oscar.
2: Alors vous êtes psychologue et psychothérapeute et vous intervenez régulièrement à ce micro, notamment en ce moment dans le cadre d'une série sur la psychologie sociale. Et vous nous parlerez plus précisément aujourd'hui de l'expérience de Stanford. Alors de quoi est-ce qu'il s'agit ? C'est quoi cette expérience de Stanford, Éléonore ?
3: Alors c'est une expérience qui a été menée à l'université de Stanford en Californie en août 1971 par un chercheur de psychologie sociale qui s'appelle le professeur Philippe Zimbardo.
2: Et alors donc, quel était l'objectif de cette expérience et puis dans quelles conditions elle devait se dérouler ?
3: Alors, on était dans le contexte de la guerre du Vietnam où il y avait pas mal d'opposants et on faisait suite aussi des travaux de Milgram dont j'ai parlé la dernière fois. Donc son objectif à Zimbardo, c'était d'observer le comportement de personnes placées en situation carcérale.
2: Donc il a fallu choisir des participants. Sur quelle base ont-ils été choisis ces participants ?
3: Alors c'était des étudiants, je crois qu'il y en avait à peu près 200 au démarrage et finalement ils en ont gardé 24 après des tests psychologiques et physiques qui démontraient qu'il n'y avait pas de problème psychiatrique ou pas de problème physique.
2: Et alors donc il y avait des participants qui devaient servir de détenus, c'est ça ?
3: Voilà, tout à fait.
2: Et d'autres de gardiens de...
3: Oui, alors c'est une expérience, donc en état carcéral, ils avaient reconstitué une prison dans les sous-sols de l'université de Stanford. Et par tirage au sort, sur les 24 candidats qui restaient, il y en a 12 qui ont été attribués gardiens de prison et 12 qui ont eu attribué le rôle de détenus.
2: Et tout le monde était parfaitement au clair sur le fait que c'était une expérience.
3: Oui, tout à fait.
2: Tout le monde était bien au clair là-dessus.
3: Tout le monde savait qu'ils avaient participé à une expérience qui les amusait plutôt au démarrage.
2: Et alors, cette expérience devait durer combien?

0: de temps?
1: Alors, elle devait durer 15 jours. On a donné des attributs physiques hein, pour qu'il il soit repérable. Donc, les détenus, on leur a mis un filet sur les cheveux pour mimer comme s'ils avaient été rasés. Ils avaient une blouse sans sous-vêtements et ils étaient en tongs. Et les gardiens de prison n'avaient pas le droit de les appeler par leur nom, leur prénom. Ils avaient un matricule, un numéro qui était inscrit sur la blouse.
0: Comment ça s'est passé?
1: Et alors, ça a très vite dégénéré. C'est-à-dire que le premier jour, ça allait. Le deuxième jour, il y a un détenu qui n'a pas obtempéré et un gardien de prison qui l'a aspergé avec du gaz carbonique de la bombe de sécurité anti-incendie. Et ensuite, ça a continué de se dégrader. Alors, il faut rappeler aussi que l'hypothèse de Zimbardo, c'était l'état agentique dont on avait parlé avec Milgram, c'est-à-dire que...
0: dans une émission précédente.
1: Voilà, c'est-à-dire que le sujet, l'être humain peut devenir un agent du système. C'est-à-dire que le sujet, il va cesser d'être libre et autonome, il va devenir exécutant d'un système hiérarchique, et du coup, il ne va plus s'estimer responsable de ses actes. Et finalement, c'est ce qu'on va observer très rapidement, parce que les gardiens avaient mission de faire respecter l'ordre établi, mais n'étaient pas responsables de leurs actes, c'est-à-dire on leur avait demandé de faire régner le calme et que les ordres soient appliqués. Et finalement, il y a une escalade qui s'est passée avec beaucoup d'humiliation verbale, physique, y compris sexuelle. Et le sixième jour, il y a une étudiante de Zimbardo qui s'est rendue dans l'expérience et qui a observé que c'était vraiment complètement dégradé et qu'il y avait du danger pour les personnes qui participaient à l'expérience. Ils ont arrêté en urgence.
0: Donc de 15 jours, c'est passé à 6 jours, c'est ça hein?
1: Tout à fait.
0: Quelles sont les conclusions qu'on peut donner à cette expérience qu'ont été données alors à l'époque
1: La conclusion qu'il a faite, c'est que finalement, le comportement que l'on va avoir n'est pas dépendant de notre personnalité, mais bien de la situation, du rôle assigné ou du contexte. Et ça, c'est très perturbant parce que ces candidats au démarrage n'avaient pas du tout les valeurs qu'ils ont été amenés à mettre en place. C'est-à-dire qu'ils se disaient humanistes, très respectueux de leurs prochains, que jamais ils auraient des actes violents sans raison. Et finalement, les gardiens de prison se sont comportés de cette façon. Donc après l'expérience, on a interviewé les candidats. Et les prisonniers ont dit, mais voilà, pour moi, j'avais même pas l'idée de sortir de l'expérience, parce que pour moi, c'était plus une expérience. Enfin, très rapidement, je me suis vraiment sentie en prison, et pour moi, j'étais prisonnier, en fait, j'avais pas le choix, et je pense qu'ils devaient être en situation de sidération. Et les gardiens de prison ont dit, mais moi, je ne pensais même pas être capable de tels actes de violence. Je n'ai pas compris ce qui m'était arrivé.
0: Donc, à un moment donné, tout échappe à tout le monde.
1: C'est ça.
0: C'est ça.
1: Ouais, oui. C'est-à-dire que placé dans un contexte où on nous demande d'exécuter des choses, de faire régner l'ordre, je dirais quoi qu'il en coûte, finalement, on va faire de son meilleur ami un tortionnaire et ou une victime passive.
0: Ça s'explique avec notamment d'autres expériences dont vous nous avez déjà fait part. Hein. Vous parliez de la théorie de l'engagement, du pied dans la porte. Vous pouvez nous rappeler rapidement
1: cette notion. La soumission à l'autorité qu'on avait vue avec Milgram et que d'autres expériences nous montrent aussi. Parce que Milgram, c'était la blouse blanche, c'était l'autorité du chercheur qui nous demandait d'obtempérer et d'appliquer des chocs électriques. Et le pied dans la porte ou les théories de l'engagement, c'est-à-dire qu'une fois qu'on s'est engagé, finalement, on aligne ses décisions avec ses comportements et non pas l'inverse. Hein. Ce ne sont pas nos valeurs ou nos décisions qui vont guider nos comportements. C'est parce que j'ai tel comportement. Donc, si on regarde par rapport à Milgram l'expérience de Stanford, on peut se dire, une fois que je suis gardien de prison, bah donc ça se justifie que j'ai des actes comme ça. Et une fois que je
0: on
1: suis
0: le rôle,
1: prisonnier, bah j'ai démarré le truc, je continue, et puis finalement, ensuite, je suis vraiment, c'est ce qu'il disait, moi je me sentais vraiment détenue, enfin à aucun moment, et c'était un étudiant qui participait à une expérience, très rapidement, tout ça s'est sorti de sa tête.
0: Tout ça est en retard pour rappeler que eh bien, cette psychologie sociale, c'est important de savoir son fonctionnement.
1: Oui, parce que ça permet de comprendre ce qui s'est passé évidemment pendant la Seconde Guerre mondiale, mais aussi comment on est manipulé par les médias, par la pub, par les politiques. C'est-à-dire qu'on nous amène à poser des actes, des comportements qui sont contraires à nos valeurs et finalement qu'on va, après coup, justifier et on va rester aligné avec les actes qu'on a posés. Et je vous invite vraiment à réfléchir, à en revenir à notre bon sens, à notre libre arbitre, à ce qui vibre équilibre juste pour nous et à se demander si la façon dont j'agis, elle est conforme à ce que je suis initialement ou à ce que je veux voir dans ma vie.
0: Voilà, ben merci Éléonore Tarlé d'être venue à ce micro nous parler de cette expérience de Stanford qui nous rappelle une fois de plus qu'il y a des techniques qui peuvent être employées à notre insu pour une manipulation de masse et qu'il est bon de connaître ces techniques.
1: Tout à fait.
0: Merci beaucoup.
1: Merci Oscar.
0: À bientôt.
1: À bientôt.
0: Au revoir.
1: Au revoir.
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2: 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Concert final gratuit et ouvert à tous le dimanche 17 mai à 14h30 à l'hôtel thermal d'Aven. À Bagnolet, le samedi 16 mai, à partir de 19h30, viens vivre une soirée musicale unique de partage et d'émotion portée par Cressilia Destour et Samantha Jean. Une entrée libre et gratuite pour vivre une ambiance chaleureuse et inspirante. Concert gospel à 19h30, église adventiste de Bagnolet. À Barjols dans le Var, samedi 16 mai, à l'occasion de la seconde édition du Festival de Printemps Jazz Classique, la formation Divine Gospel Music, emmenée par Magali Ponsada, sera en concert avec son programme Amazing Grace Tour à la Collégiale Notre-Dame de l'Assomption à 21h. À Haute-Rive, le dimanche 17 mai, la chorale Urban Gospel Haute-Rive donnera un concert à 16h à l'église de la Madeleine à Haute-Rive, près de Toulouse. À Aix-les-Bains, le lundi 25 mai, au Centre culturel et des congrès André Grosjean, l'artiste et chef de chœur Mardoché Nelson conduira plus d'une centaine de choristes et musiciens pour vous faire vibrer, chanter et danser au son du gospel. Gospel au cœur des étoiles, lundi 25 mai à 19h au Centre culturel et des congrès André Grosjean à Aix-les-Bains. À Bonneville, Haute-Savoie, le samedi 30 mai, dirigée par la pétillante Roberte Edmond, la chorale du Gospel Connecté sera en concert à 17h à l'église Sainte-Catherine à Bonneville. À Paris, le samedi 30 mai également, la chorale Gospel pour 100 voix sera en concert au Dôme de Paris, Palais des Sports à 20h30. 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
1: Le site internet du CNRTL, le Centre National des Ressources Textuelles et Lexicales, définit la fidélité comme le souci de la foi donnée, le respect des engagements pris. Il pose d'emblée la fidélité en rapport à un choix à faire. Pourtant, nous ne pourrons pas aborder la fidélité comme une constance absolue à des choix de vie, si ceux-ci sont issus simplement de nos propres parcours, au cœur d'une famille, d'une religion, d'une société, et que ces choix ne résultent pas d'un effort de réflexion personnelle sur l'éthique qui les fonde. La fidélité et les choix de vie qui en découlent ne peuvent pas se justifier seulement par un attachement sans concession aux valeurs qui nous ont été transmises, si nous réalisons que ces valeurs ne sont pas les meilleures pour moi et pour les autres. Quelqu'un a dit « Le chien est le symbole de la fidélité, mais nous le tenons en laisse ». Ainsi, je pense que nous pouvons être tenus en laisse, enfermés dans des impératifs que nous croyons intangibles, mais qui nous sont dictés par autre chose qu'une conscience éclairée, enchaînés inconsciemment à ce que notre histoire de vie a fait de nous. C'est une marque d'intelligence et d'autonomie que d'être en capacité à évoluer, à changer d'opinion, pour peu que nous soyons convaincus que des choix différents seraient plus en conformité avec une nouvelle compréhension que nous pourrions avoir du bien, de la morale. Et c'est bien sûr à ce travail de réflexion et aux choix qui en découlent que nous devons être fidèles. Alain Badiou, philosophe contemporain, a écrit « La fidélité, c'est rester fidèle à sa première déclaration, celle qui a accompagné notre rencontre. » Il pose donc la fidélité dans le cadre d'une déclaration, c'est-à-dire d'un choix conscient. Nous pouvons avoir à l'esprit ce proverbe « Il n'y a que les imbéciles qui ne changent pas d'avis ». Et c'est pourquoi nous devons réfléchir, si vous me le permettez, à ne pas être imbécile dans notre fidélité, qui ne trouve sa légitimité que dans une réflexion sur notre capacité à être en accord avec des vrais principes de vie sur lesquels nous n'aurons pas à revenir. C'est avec ce postulat que la citation d'Alain Badiou prend tout son sens. Nos parcours de vie, nos rencontres, notre éducation ne nous enferment pas forcément dans des postures non choisies. Ils accompagnent aussi la croissance de toute une vie et peuvent nous amener à des postures éthiques auxquelles nous pourrons rester fidèles. La réflexion sur cette fidélité est peut-être la réflexion première que nous devons avoir lorsque nous abordons les valeurs éthiques, quelles qu'elles soient. Dans ce cadre éthique, j'aimerais proposer la fidélité comme un principe. Un principe est une valeur morale intangible, universelle, quel que soit le lieu et le temps. L'amour du prochain, le respect de l'autre, la fidélité dans des choix que nous savons les bons, sont des exemples de principes immuables dans le temps et l'espace. Cette fidélité peut aussi bien s'entendre en rapport

0: rapport à des choix de vie qu'à des personnes. Être fidèle à des principes et fidèle en amitié, toujours bien sûr, et c'est notre postulat, dans le respect des autres principes du bien et de l'éthique. Ce que nous venons de partager peut être abordé aussi à partir d'une autre définition de la fidélité dont nous n'avons pas encore parlé. Je cite à nouveau le CNRTL. La fidélité est la qualité de ce qui est conforme à la réalité, à un modèle, à un original, etc. Après avoir réfléchi à la fidélité comme attachement, voyons la fidélité comme imitation. Pensons à nos vieilles chaînes Hi-Fi, qui mettaient en avant l'argument d'un son haute fidélité, promesse d'un son enregistré fidèle à la production originale. L'imitation peut venir soit en opposition à ce que nous avons développé, quand elle n'est qu'imitation sans raisonnement, sans questionnement sur les bases éthiques de notre fidélité. Si nous ne cherchons qu'à être fidèles dans le sens de reproduire fidèlement ce qui vient de nos origines sociales, culturelles, religieuses, sans un jugement personnel sur les notions universelles du bien et du mal, ce genre de fidélité peut s'opposer aux valeurs essentielles que sont l'amour et le respect. Continuer à rejeter l'autre simplement parce que sa religion est différente, ou sa couleur de peau, ou son origine ethnique, et le faire par fidélité à ce qu'ont toujours fait mes ancêtres, est une forme de fidélité qui renie les valeurs que je viens de citer. À l'inverse, cet aspect de la fidélité, cette conformité à un modèle, à un original, et l'effort mis dans sa reproduction, peut être le fondement de ma propre fidélité aux principes moraux que je voudrais vivre. Il suffit de bien choisir son modèle. C'est exactement ce que la révélation biblique nous propose lorsqu'elle nous présente Dieu. Elle le présente comme source de tout bien, de l'amour, du respect et de la vie. Dieu, par essence, incarne tous les principes moraux auxquels nous pourrions nous intéresser, étant lui-même défini comme fidèle dans les deux sens que nous avons développés, fidèle à son attachement à l'être humain et fidèle à ses principes. Je vous citerai deux paroles de l'apôtre Paul qui abordent ces aspects. Concernant Dieu, Paul écrit dans sa première lettre à Timothée « Si nous manquons de foi, Dieu demeure digne de foi, car il ne peut se renier lui-même. » Et concernant l'homme, il écrit dans sa première lettre à l'église de Corinthe « Imitez-moi comme moi-même j'imite le Christ. » Dieu est défini dans la Bible comme étant l'amour, principe suprême dont découlent tous les autres principes. La Bible nous dit aussi que Dieu ne change pas et qu'il est le même hier, aujourd'hui et pour toujours. Il est donc lui-même le principe absolu sur lequel nous pourrons nous appuyer pour connaître et vivre la fidélité.
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2: Le cessez-le-feu entre les États-Unis et l'Iran ne tient qu'à un fil. C'est du moins l'avis de Donald Trump. Le président américain a estimé hier que cette trêve se trouvait sous assistance respiratoire. À la Maison-Blanche, le dirigeant républicain a fustigé la réponse de l'Iran au plan de Washington pour tenter de mettre fin à la guerre. Il a jugé que cette réponse était à mettre à la poubelle. L'impasse dans laquelle se trouvent les négociations entre les États-Unis et l'Iran a des répercussions sur les prix du pétrole. Ces derniers grimpaient ce mardi en début d'échange en Asie. Vers 3h en Suisse, le baril de West Texas Intermediate, référence du marché pétrolier américain, flirtait avec la barre des $100. Le périple du MV Ondius, le navire dans lequel un foyer d'antivirus a été détecté, n'est pas encore terminé. Si les passagers ont fini d'évacuer hier à Tenerife, dans l'archipel espagnol des Canaries, le paquebot de croisière doit maintenant rallier les Pays-Bas. Il est attendu dimanche soir à Rotterdam avec encore 25 membres d'équipage à bord et 2 membres du personnel médical. Le bateau doit aussi rapatrier le corps d'une passagère allemande décédée durant la croisière. Nouvelle hausse des primes d'assurance maladie en perspective pour 2027. Selon les prévisions de Comparis, l'augmentation l'an prochain devrait être en moyenne de l'ordre de 3,7%. Un expert du comparateur en ligne met en avant le risque que constitue la situation économique mondiale. Après 3 années de hausse choc entre 2023 et 2025, les primes de l'assurance maladie de base ont grimpé de façon plus apaisée en 2026. Un Suisse figure parmi les finalistes du prix européen de l'inventeur 2026. Il s'agit d'Evangelos Eleftheriou. Un jury a sélectionné cet inventeur gréco-helvétique dans la catégorie industrie pour ses innovations dans le domaine du stockage et du traitement de données numériques. Ils seront 3 à prétendre au prix de meilleur inventeur dans cette catégorie lors d'une cérémonie prévue le 2 juillet à Berlin. La police cantonale jurassienne a mené hier une opération pour le moins insolite. Elle a dû mettre en sécurité 9 canetons sur l'A16 près de Port-en-Truy. Pour ce faire, les forces de l'ordre ont fermé temporairement l'autoroute à la circulation. Les oisillons étaient tombés dans la rigole d'évacuation des eaux entre les 2 voies de circulation. Aux États-Unis, la Cour suprême maintient, à titre provisoire, l'accès à la pilule abortive par correspondance. Les juges se sont donnés jusqu'à jeudi pour décider de la suite à donner à un recours judiciaire déposé par les laboratoires Danco et Genbio Pro. Ces derniers fabriquent la mifepristone, un médicament administré dans la majorité des avortements médicamenteux aux États-Unis. En football, le FC Aarau peut rêver d'un retour dans l'élite. La formation argovienne s'est emparée hier soir de la place de leader de Challenge League après sa victoire 2-1 récoltée dans le choc contre Vaduz. Grâce à ce résultat, Aarau est passé devant les Liechtensteinois à une journée de la fin du championnat. Il y aura encore des nuages ce mardi matin dans le ciel roman avant un retour du soleil dans le courant de la journée. Le thermomètre grimpera pour sa part jusqu'à 16 degrés.
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0: L'endométriose touche aujourd'hui des millions de femmes en France et pourtant elle reste encore trop souvent mal comprise, voire mal diagnostiquée. Face à ce constat, des solutions innovantes émergent, notamment grâce au numérique. Pour en parler, j'ai le plaisir de recevoir Maya Alexaline. Bonjour.
1: Bonjour.
0: Alors, vous êtes cofondatrice de Livendo, une application conçue pour accompagner les patientes au quotidien. Alors, avant de parler de votre solution, je vous propose qu'on revienne déjà sur qu'est-ce que c'est que l'endométriose exactement.
1: Eh bien, l'endométriose, c'est une maladie chronique, inflammatoire et systémique, qui est caractérisée par des symptômes extrêmement variés, alors des douleurs pendant les règles qu'on connaît, de l'infertilité, mais aussi des douleurs digestives, un impact sur la santé mentale, des douleurs de type sciatique, des douleurs qui surviennent aussi en dehors des règles. Donc vraiment des symptômes extrêmement variés et qui touchent une femme sur dix. Donc environ 190 millions de femmes dans le monde, 2 millions de femmes rien qu'en France.
0: Et alors, comment est née l'idée de faire cette application Livendo ?
1: Eh bien, cette maladie, donc l'endométriose, il y a un fort retard diagnostique. On met 7 à 10 ans pour être diagnostiqué, mais il y a également un retard post-diagnostique. C'est-à-dire qu'une fois qu'on est diagnostiqué, eh bien, il faut faire face au fait qu'il y a zéro traitement curatif. Zéro traitement curatif. Alors, qu'on se rassure, il existe quand même des solutions. Il y a des traitements médicamenteux ou chirurgicaux qui existent. Mais pour une grande majorité de femmes, cela ne suffit pas. Et dans ces cas-là, eh bien, ce qui est recommandé par les sociétés savantes, c'est de faire appel à des soins de support, des interventions non médicamenteuses, donc de la kiné, des psychologues, de l'activité physique adaptée spécifique de l'endométriose, également des aspects de type sexologie. Mais malheureusement, eh bien, ces soins de support, ils sont très peu accessibles. Il y a des zones où trouver un kinésithérapeute spécialisé dans l'endométriose, c'est extrêmement difficile, voire impossible. Et c'est pour ça qu'on a développé Livendo, pour justement faciliter l'accès à ces interventions non médicamenteuses.
0: Concrètement, expliquez-nous comment fonctionne votre application, qu'est-ce qu'elle apporte de plus à une patiente qui est atteinte d'endométriose ?
1: Donc Livendo, c'est un dispositif médical numérique, donc on a un vrai produit de santé, on a un marquage CE, on a des obligations en fait qui garantissent un niveau de sécurité et d'efficacité. Et donc ce produit de santé, il consiste en une application qu'on télécharge. Alors quand on la télécharge, on doit rentrer un coupon de prise en charge qui nous permet d'accéder à la thérapie numérique. Et la thérapie numérique, eh bien, ce sont des programmes de 3 mois qui vont permettre de découvrir 5 piliers d'intervention non médicamenteuse. La connaissance de la maladie, l'alimentation anti-inflammatoire, la nutrition, l'activité physique adaptée et la sexologie. Dans ces programmes de 3 mois, en fait, à travers des étapes séquentielles, les patientes, elles vont pouvoir découvrir différents outils sur ces piliers. Elles vont pouvoir les essayer et si ça leur convient, les intègrent à leur propre plan d'action. Le but, c'est qu'au bout des 3 mois, les patientes aient trouvé en fait les outils qui les aident, elles les aient intégrés à leur quotidien et elles aient pu améliorer leur qualité de vie et diminuer leurs symptômes.
0: Et alors, cette application existe depuis combien de temps déjà ?
1: Alors, ça fait un peu plus d'un an que la version actuelle existe. Ça fait plusieurs années qu'on a itéré sur cette solution. On a une version web sur laquelle on a pu faire une première démonstration avec des études en vie réelle. Là, aujourd'hui, on a une application qui est donc dispositif médical sur laquelle on a également fait des démonstrations donc de l'impact clinique via des études en vie réelle. Et on a aussi une étude clinique randomisée, contrôlée, multicentrique dans 8 hôpitaux et 34 cabinets de ville sur plus de 400 patientes, qui est en cours et qui va se terminer là au cours de l'année, qui permettra de renforcer encore la démonstration de l'impact clinique sur la qualité de vie et sur l'amélioration des symptômes.
0: Et alors concrètement, quels bénéfices vous avez déjà pu constater et qu'est-ce que ça change pour les utilisatrices d'utiliser cette application ?
1: Eh bien, ce que ça change, c'est que ça améliore leur qualité de vie. Alors, on l'a vraiment mesuré via des échelles spécifiques de la qualité de vie dans l'endométriose. Et on a montré donc que, par exemple, sur notre dernière étude, sur plus de 95 patientes atteintes d'endométriose qui ont utilisé la thérapie numérique,

0: Que l'on a comparé à plus de 200 femmes qui étaient aussi atteintes d'endométriose mais qui n'utilisaient pas la thérapie numérique. On a montré une amélioration statistiquement significative de la qualité de vie, une diminution des niveaux de symptômes également, donc une diminution des symptômes douloureux, digestifs ou des symptômes liés à la santé mentale, donc tout ce qui va être anxiété, dépression, fatigue chronique. Et nos études ont montré qu'après 3 mois d'utilisation, il y avait 97% des patientes qui avaient l'amélioration soit de leur qualité de vie ou de leurs symptômes. Donc un impact positif pour 97% d'entre elles. Donc ça, c'est les données au niveau des patientes. Et quand on a interrogé les professionnels de santé, on a 96,5% d'entre eux qui trouvaient que l'IF permettait de combler un manque dans l'arsenal thérapeutique actuel de prise en charge de l'endométriose.
1: Et une auditrice qui nous entend là et qui est atteinte d'endométriose et qui voudrait tester votre application, comment ça se passe concrètement ?
0: Alors, aujourd'hui, l'IF endo est pris en charge par les mutuelles ou les employeurs. Donc voilà, parfois si vous, votre mutuelle, votre assurance prend en charge l'IV endo, vous pouvez y accéder, ou votre employeur, donc via ces prises en charge spécifiques. Nous, c'est aussi possible dans le cadre de nos études, donc ça c'est via des professionnels de santé qui vont vous donner des coupons d'accès. Et sinon, en fait, n'importe qui peut télécharger l'application sur les stores. Alors vous serez sur une version d'accès qui permet simplement de suivre sa qualité de vie, ses niveaux de symptômes et d'avoir accès à un premier niveau d'information. Mais si vous suivez votre qualité de vie sur justement ce module de questionnaire, si vous la suivez pendant 3 mois, en remerciement, on vous donne un accès à la thérapie numérique, puisque ces données, on vous en informe, vous pouvez trouver toutes les informations. Nous, en les réanalysant, ça nous permet justement de faire de la recherche scientifique, de faire des études, de les publier. Et donc, si vous suivez votre qualité de vie pendant 3 mois, après le dernier questionnaire, on vous donne accès à la thérapie numérique, comme si vous aviez une prise en charge par votre mutuelle.
1: Et alors, pour terminer, quelles sont les prochaines étapes de développement de cette application qui sont en cours ou peut-être prévues ?
0: Toujours dans cette optique d'équité d'accès aux soins, comme je le disais, il n'y a pas d'accès individuel payant, c'est uniquement des prises en charge mutuelles ou employeurs. Nous avons une volonté, une stratégie d'obtenir le remboursement par la Sécurité sociale en France, mais nous avons également une stratégie de diversification, d'internationalisation, et nous allons nous attaquer à sortir et d'aller au-delà des frontières de la France dans nos pays limitrophes.
1: Merci beaucoup Maya Alexaline, à bientôt, au revoir.
0: Au revoir, merci beaucoup.
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1: 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Sandra Viscardi.
2: La santé mentale coûte de plus en plus cher à l'assurance maladie obligatoire, mais ça en vaut la peine, à en croire cette étude publiée hier par Unisanté. En 3 ans, les frais de psychothérapie payés par la LAMAL ont bondi de 75% parce que les psychologues sont maintenant remboursés plus facilement. Mais filer à sautier, ce n'est pas forcément un problème selon cette étude d'Unisanté.
3: Dépenser dans la psychothérapie, ça paye. C'est du moins la conclusion des chercheurs. Chaque franc investi dans ces soins rapporte entre 1,50 francs et 4 francs. C'est l'observation faite par différentes recherches, compilées notamment par le professeur Mauricio Avendano, co-responsable du secteur économie de la santé à Unisanté. Selon lui, c'est rentable d'investir pour éviter une dépression.
4: Pour les personnes adultes, il y a un impact sur la capacité de travailler et il y a aussi des coûts médicaux qui pourront être évités. Donc quand on évite des situations beaucoup plus difficiles, comme l'hospitalisation, on gagne de l'argent parce qu'on prévient les cas qui sont plus chers et plus compliqués aussi pour la société.
3: L'assurance paye et la société dans son ensemble économise, selon l'étude. Le système de santé, donc, grâce aux frais évités, mais pas seulement, des employés en meilleure santé travaillent mieux et sont moins absents notamment. Mais ça a un prix, donc. Plus de 900 millions de francs à la charge de l'assurance maladie obligatoire en 2024. Pour un payeur de primes moyen, c'est une dizaine de francs par mois.
2: Et comparis ce chiffre à 3,7% la hausse de nos primes maladie pour l'an prochain, une augmentation plus modérée que ces dernières années. Le MV Ondius fait route vers les Pays-Bas où ce paquebot qui a connu un foyer d'antivirus est attendu dimanche soir à Rotterdam exactement. Ses passagers et une partie de son équipage ont été évacués depuis Tenerife, mais la crise sanitaire n'est pas terminée. Miruna Coca-Cosma.
5: L'attention des autorités se porte désormais sur le suivi médical à terre. D'abord, plusieurs nouveaux cas positifs parmi les rapatriés. Une Française, dont l'état est jugé très critique, un Américain et un Espagnol placé en quarantaine à Madrid. Ensuite, la période d'incubation jusqu'à 6 semaines laisse planer la menace de nouveaux cas. L'Agence sanitaire européenne, le CDC l'a dit clairement, d'autres contaminations sont possibles. Le bilan reste donc ouvert. Les passagers rapatriés, eux, font face à des dispositifs de prévention différents. Dans leur pays, l'OMS recommande 42 jours de quarantaine, mais cette mesure reste indicative. Aujourd'hui, le directeur de l'OMS, Tedros Adhanom Ghebreyesus, sera à Madrid pour la deuxième fois en 4 jours. Un signe de l'urgence, un virus, 23 pays, pas de règles communes. À la tête de l'OMS, un directeur général qui martèle que ce n'est pas un autre Covid, tout en multipliant les déplacements pour éteindre les peurs.
2: Le cessez-le-feu entre l'Iran et les États-Unis est sous assistance respiratoire, selon Donald Trump. Le président américain estime que la réponse iranienne à la proposition de paix américaine est à mettre à la poubelle. Il était grand temps de sortir de l'impasse et de passer à l'action. Les mots de Kaya Kallas, la chef de la diplomatie européenne, suite à l'adoption hier de sanctions contre les colons extrémistes israéliens. Après des mois de blocage, la levée du veto hongrois a donc permis aux 27 de se mettre d'accord. Ariane Ménage, une décision qualifiée en Israël d'arbitraire et de politique.
6: La réaction du gouvernement israélien n'a pas tardé. Gideon Saar, chef de la diplomatie, est le premier à monter au créneau. Il condamne sévèrement la décision des 27 et dénonce, je cite, « une comparaison moralement déformée », référence à l'annonce simultanée de sanctions contre des colons israéliens et contre des responsables du Hamas. Dans la même veine, Benjamin Netanyahu fustige la faillite morale de l'Union quand son ministre de la Sécurité, Itamar Ben-Gvir, lui-même colon et coutumier des déclarations outrancières, va jusqu'à la qualifiée d'union antisémite. La virulence des propos trahit à Jérusalem une véritable inquiétude, dont la presse, des diplomates décrivent en coulisses une lutte acharnée jusqu'à la dernière minute pour éviter des sanctions plus élargies. Des sanctions qui ne seraient donc non pas limitées à des figures de la colonisation en Cisjordanie, mais qui toucheraient les échanges économiques entre Israël et l'Union, son principal partenaire commercial. Pour ces diplomates israéliens, le répit s'annonce d'ailleurs de courte durée, puisque certaines de ces propositions de sanctions pourrait être réexaminé par les 27 le mois prochain. Ariane Ménage, RTS, Tel Aviv.
2: Patrick Cliva, entendu hier pendant 12 heures par les procureurs en charge de l'instruction pénale sur le drame du 1er janvier à Crans-Montana. Le conseiller communal en charge de la sécurité publique et qui a le statut d'inculpé a affirmé qu'il n'était pas au courant des manquements en matière de contrôle de sécurité du Constellation. Son audition n'a pas convaincu de nombreux avocats de famille de victimes, à l'image de maître Christophe de Galambert.
7: Malheureusement, l'histoire se répète audition après audition. On a l'impression, c'est le sentiment de mes clients, qu'on a affaire à une espèce de petites castes qui se maintient à des postes à responsabilité dans cette commune-là, qui fait tout pour maintenir ses postes et puis qui n'est pas sincère. Je crois que ce qui est attendu maintenant de la part des familles de victimes, c'est au moins certains éléments de vérité qui pourraient permettre d'avancer. Et puis c'est pas l'impression que ça donne.
2: Des propos recueillis par Fabienne Ossitroni. À Fribourg hier matin, Pascal Jossy a répété qu'il avait bel et bien été agressé en 2016 dans une forêt fribourgeoise et non pas qu'il avait simulé une agression comme le pense le procureur général. Le fondateur de S3, cette entreprise qui proposait des voyages en apesanteur, est jugé pour la faillite de sa société. Son avocat a tenté en vain d'obtenir la récusation du procureur. Encore quelques gouttes ce matin sur les Alpes, puis le soleil s'installera pour la journée. 16 degrés cet après-midi. Encore du soleil demain, surtout autour du Léman et en Valais. Quelques gouttes en soirée sur le Jura et le long des Préalpes. 18 degrés demain, mais attention, le petit jour a peut-être du gel au sol.
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0: chers amis, bienvenue. On est mardi, il est 7h10, un nouveau direct ensemble pour démarrer une journée qui, je l'espère, va se passer de la meilleure des manières possibles. Et aujourd'hui, on vous propose le parfum comme thématique avec Samuel Cunha du Post-it. Nous aurons ensuite la Shun Pace et nous parlerons bien sûr de psychologie avec Léonore Tardé et Oscar Miani à 7h17.
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4: Bienvenue à notre post-it. Aujourd'hui, on va parler de parfum. Oui, c'est vrai, de parfum. Est-ce que tu as mis le tien aujourd'hui? Alors, si tu es déjà touché par ce thème qui tu penses qui peut-être n'est pas sur la Bible, il faut vraiment écouter ce post-it jusqu'à la fin. Je vais vous parler d'un texte de l'apôtre Paul qui se trouve en 2 Corinthiens chapitre 2, verset 15. Il nous dit ainsi le texte. « Nous sommes en effet pour Dieu le parfum du Christ parmi ceux qui sont sur la voie du salut, comme parmi ceux qui vont à leur perte. » Moi, je suis quelqu'un de très sensible aux odeurs. Ce qui fait que, sans faire l'effort, je mémorise l'odeur, les parfums de certaines personnes. Ça m'arrive d'être dans le train ou dans la rue, je croise quelqu'un et je me dis « Ah, ça c'est le parfum d'un tel ». Parce que le parfum, quand on commence à le mettre, ça devient un peu aussi notre identité. Et le texte de l'apôtre Paul part un peu de ce principe-là. Il ne nous parle pas d'un parfum qu'on peut acheter dans un magasin, mais il nous parle du parfum ciel numéro 5, c'est-à-dire le parfum du Christ, que selon le texte, nous, on peut l'avoir, bien sûr, avec une relation avec le Christ, la même façon qu'on prend l'accent de quelqu'un. Là, le texte nous amène à croire qu'on peut aussi prendre l'odeur du Christ et que cette odeur, il pourra toucher deux catégories de personnes. Alors le texte nous dit que des croyants pourront être touchés par ça, parce que si le Christ il est en moi, moi je servirai d'encouragement à mes frères et à mes sœurs. Mais si le texte nous parle des personnes qui n'ont pas encore rencontré le Christ, qui peuvent aussi être impressionnées par ce parfum du ciel. La grande question c'est, est-ce qu'on laisse que le Seigneur puisse nous infuser avec ce parfum du ciel? Parce que Jésus, il veut se manifester dans ma vie. Il veut que moi, je puisse briller pour les autres, pour les personnes qui sont autour de moi. La grande question maintenant, c'est est-ce que j'aimerais être touché par ce parfum du Christ?
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0: Le public évidemment salue et acclame cet artiste Lashon Pace. He's able, il est capable. Nous retrouvons petit sujet psychologique, notre rendez-vous avec Eleanor Tarleos-Carmiani. Nous parlons de l'expérience de Stanford avec eux. Puis nous aurons Jessica Dorsey pour un titre inspirant, glorieux, avant de retrouver Pierre Péchaud pour valeur ajoutée autour du thème de la fidélité. 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
3: Bienvenue pour notre émission Petit sujet psychologique. Nous sommes aujourd'hui en compagnie d'Eléonore Tarlé. Bonjour.
4: Bonjour Oscar.
3: Alors vous êtes psychologue et psychothérapeute et vous intervenez régulièrement à ce micro, notamment en ce moment dans le cadre d'une série sur la psychologie sociale. Et vous nous parlerez plus précisément aujourd'hui de l'expérience de Stanford. Alors de quoi est-ce qu'il s'agit ? C'est quoi cette expérience de Stanford, Eléonore ?
4: Alors c'est une expérience qui a été menée à l'université de Stanford en Californie en août 1971 par un chercheur de psychologie sociale qui s'appelle le professeur Philippe Zimbardo.
3: Et alors donc, quel était l'objectif de cette expérience et puis dans quelles conditions elle devait se dérouler ?
4: Alors, on était dans le contexte de la guerre du Vietnam où il y avait pas mal d'opposants et on faisait suite aussi des travaux de Milgram dont j'ai parlé la dernière fois. Donc, son objectif à Zimbardo, c'était d'observer le comportement de personnes placées en situation carcérale.
3: Donc, il a fallu choisir des participants. Sur quelle base ont-ils été choisis, ces participants ?
4: Alors, c'était des étudiants. Je crois qu'il y en avait à peu près 200 au démarrage. Et finalement, ils en ont gardé 24 après des tests psychologiques et physiques qui démontraient qu'il n'y avait pas de problème, pas de problème psychiatrique ou pas de problème physique.
3: Et alors, donc, il y avait des participants qui devaient servir de détenus, c'est ça ?
4: Voilà,
3: et
4: tout à fait.
3: Et d'autres de gardiens de...
4: Oui, alors c'est une expérience. Donc, en état carcéral, ils avaient reconstitué une prison dans les sous-sols de l'université de Stanford et par tirage au sort sur les 24 candidats qui restaient, il y en a 12 qui ont été attribués gardiens de prison et 12 qui ont eu attribué le rôle de détenus.
3: Et tout le monde était parfaitement au clair sur le fait que c'était une expérience.
4: Oui, tout à fait.
3: Tout le monde était bien au clair là-dessus.
4: Tout le monde savait qu'ils avaient participé à une expérience qui les amusait plutôt au démarrage. Mmh.
3: Et alors cette expérience devait durer combien de temps ?
4: Alors, elle devait durer 15 jours. On a donné des attributs physiques pour qu'ils soient repérables. Donc, les détenus, on leur a mis un filet sur les cheveux pour mimer comme s'ils avaient été rasés. Ils avaient une blouse sans sous-vêtements et ils étaient en tongs. Et les gardiens de prison n'avaient pas le droit de les appeler par leur nom, leur prénom. Ils avaient un matricule, un numéro qui était inscrit sur la blouse.
3: Comment ça s'est passé ?
4: Et alors, ça a très vite dégénéré. C'est-à-dire que le premier jour, ça allait. Le deuxième jour, il y a un détenu qui n'a pas obtempéré et un gardien de prison qui l'a aspergé avec du gaz carbonique de la bombe de sécurité anti-incendie. Et ensuite, ça a continué de se dégrader. Alors, il faut rappeler aussi que l'hypothèse de Zimbardo, c'était l'état agentique dont on avait parlé avec Milgram, c'est-à-dire que...
3: Dans une émission précédente.
4: Voilà, c'est-à-dire que le sujet, l'être humain peut devenir un agent du système. C'est-à-dire que le sujet, il va cesser d'être libre et autonome, il va devenir exécutant d'un système hiérarchique et du coup, il ne va plus s'estimer responsable de ses actes. Et finalement, c'est ce qu'on va observer très rapidement parce que les gardiens avaient mission de faire respecter l'ordre établi, mais n'étaient pas responsables de leurs actes. C'est-à-dire, on leur avait demandé de faire régner le calme et que les ordres soient appliqués. Et finalement, il y a une escalade qui s'est passée avec beaucoup d'humiliation verbale, physique, y compris sexuelle. Et le sixième jour, il y a une étudiante de Zimbardo qui s'est rendue dans l'expérience et qui a observé que c'était vraiment complètement dégradé et qu'il y avait du danger pour les personnes qui participaient à l'expérience. Ils ont arrêté en urgence.
3: Donc de 15 jours, c'est passé à 6 jours, c'est ça hein?
4: Tout à fait.
3: Quelles sont les conclusions qu'on peut donner à cette expérience qu'ont été données alors à l'époque
4: La conclusion qu'il a faite, c'est que finalement, le comportement que l'on va avoir n'est pas dépendant de notre personnalité, mais bien de la situation, du rôle assigné ou du contexte. Et ça, c'est très perturbant parce que ces candidats au démarrage n'avaient pas du tout les valeurs qu'ils ont été amenés à mettre en place. C'est-à-dire qu'ils se disaient humanistes, très respectueux de leurs prochains, que jamais ils auraient des actes violents sans raison. Et finalement, les gardiens de prison se sont comportés de cette façon. Donc après l'expérience, on a interviewé les candidats. Et les prisonniers ont dit, mais voilà, pour moi, j'avais même pas l'idée de sortir de l'expérience, parce que pour moi, c'était plus une expérience. Enfin, très rapidement, je me suis vraiment sentie en prison, et pour moi, j'étais prisonnier, en fait, j'avais pas le choix, et je pense qu'ils devaient être en situation de sidération. Et les gardiens de prison ont dit, mais moi, je ne pensais même pas être capable de tels actes de violence. Je n'ai pas compris ce qui m'était arrivé.
3: Donc, à un moment donné, tout échappe à tout le monde.
4: C'est ça.
3: C'est ça.
4: Ouais, oui. C'est-à-dire que placé dans un contexte où on nous demande d'exécuter des choses, de faire régner l'ordre, je dirais quoi qu'il en coûte, finalement, on va faire de son meilleur ami un tortionnaire ou une victime passive.
3: Ça s'explique avec notamment d'autres expériences dont vous nous avez déjà fait part. Hein. Vous parliez de la théorie de l'engagement, du pied dans la porte. Vous pouvez nous rappeler rapidement
4: cette notion. La soumission à l'autorité qu'on avait vue avec Milgram et que d'autres expériences nous montrent aussi. Parce que Milgram, c'était la blouse blanche, c'était l'autorité du chercheur qui nous demandait d'obtempérer et d'appliquer des chocs électriques. Et le pied dans la porte ou les théories de l'engagement, c'est-à-dire qu'une fois qu'on s'est engagé, finalement, on aligne ses décisions avec ses comportements et non pas l'inverse. Hein. Ce ne sont pas nos valeurs ou nos décisions qui vont guider nos comportements. C'est parce que j'ai tel comportement. Donc, si on regarde par rapport à Milgram l'expérience de Stanford, on peut se dire, une fois que je suis gardien de prison, bah donc ça se justifie que j'ai des actes comme ça. Et une fois que je
3: on
4: suis
3: endosse le rôle,
4: prisonnier, bah j'ai démarré le truc, je continue, et puis finalement, ensuite, je suis vraiment, c'est ce qu'il disait, moi je me sentais vraiment détenue, enfin à aucun moment, et c'était un étudiant qui participait à une expérience, très rapidement, tout ça s'est sorti de sa tête.
3: Tout ça, et le temps retardé pour rappeler que eh bien, cette psychologie sociale, c'est important de savoir son fonctionnement.
4: Oui, parce que ça permet de comprendre ce qui s'est passé évidemment pendant la Seconde Guerre mondiale, mais aussi comment on est manipulé par les médias, par la pub, par les politiques, c'est-à-dire qu'on nous amène à poser des actes, des comportements qui sont contraires à nos valeurs et finalement qu'on va, après coup, justifier et on va rester aligné avec les actes qu'on a posés. Et je vous invite vraiment à réfléchir, à en revenir à notre bon sens, à notre libre arbitre, à ce qui vibre juste pour nous et à se demander si la façon dont j'agis, elle est conforme à ce que je suis initialement ou à ce que je veux voir dans ma vie.
3: Voilà, merci Éléonore Tarlé d'être venue à ce micro nous parler de cette expérience de Stanford qui nous rappelle une fois de plus qu'il y a des techniques qui peuvent être employées à notre insu pour une manipulation de masse et qu'il est bon de connaître ces techniques.
4: Tout à fait.
3: Merci beaucoup.
4: Merci Oscar.
3: À bientôt.
4: À bientôt.
3: Au revoir.
4: Au revoir.
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0: Glorieux, c'est ce titre interprété par Jessica Dorsey et ses talenteuses artistes. Quel plaisir de commencer une journée avec une telle énergie. Nous retrouvons, on va le rajouter, notre rendez-vous du matin à 7h30 avec Pierre Péchoux. Et le mot qui est étudié aujourd'hui, c'est la fidélité. Puis nous aurons Sinak, Israel Houghton, Erica Campbell.
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3: Le site internet du CNRTL, le Centre national des ressources textuelles et lexicales, définit la fidélité comme le souci de la foi donnée, le respect des engagements pris. Il pose d'emblée la fidélité en rapport à un choix à faire. Pourtant, nous ne pourrons pas aborder la fidélité comme une constance absolue à des choix de vie si ceux-ci sont issus simplement de nos propres parcours au cœur d'une famille, d'une religion, d'une société, et que ces choix ne résultent pas d'un effort de réflexion personnelle sur l'éthique qui les fonde. La fidélité et les choix de vie qui en découlent ne peuvent pas se justifier seulement par un attachement sans concession aux valeurs qui nous ont été transmises, si nous réalisons que ces valeurs ne sont pas les meilleures pour moi et pour les autres. Quelqu'un a dit « Le chien est le symbole de la fidélité, mais nous le tenons en laisse ». Ainsi, je pense que nous pouvons être tenus en laisse, enfermés dans des impératifs que nous croyons intangibles, mais qui nous sont dictés par autre chose qu'une conscience éclairée, enchaînés inconsciemment à ce que notre histoire de vie a fait de nous. C'est une marque d'intelligence et d'autonomie que d'être en capacité à évoluer, à changer d'opinion, pour peu que nous soyons convaincus que des choix différents seraient plus en conformité avec une nouvelle compréhension que nous pourrions avoir du bien, de la morale. Et c'est bien sûr à ce travail de réflexion et aux choix qui en découlent que nous devons être fidèles. Alain Badiou, philosophe contemporain, a écrit « La fidélité, c'est rester fidèle à sa première déclaration, celle qui a accompagné notre rencontre. » Il pose donc la fidélité dans le cadre d'une déclaration, c'est-à-dire d'un choix conscient. Nous pouvons avoir à l'esprit ce proverbe « Il n'y a que les imbéciles qui ne changent pas d'avis ». Et c'est pourquoi nous devons réfléchir, si vous me le permettez, à ne pas être imbécile dans notre fidélité, qui ne trouve sa légitimité que dans une réflexion sur notre capacité à être en accord avec des vrais principes de vie sur lesquels nous n'aurons pas à revenir. C'est avec ce postulat que la citation d'Alain Badiou prend tout son sens. Nos parcours de vie, nos rencontres, notre éducation ne nous enferment pas forcément dans des postures non choisies. Ils accompagnent aussi la croissance de toute une vie et peuvent nous amener à des postures éthiques auxquelles nous pourrons rester fidèles. La réflexion sur cette fidélité est peut-être la réflexion première que nous devons avoir lorsque nous abordons les valeurs éthiques, quelles qu'elles soient. Dans ce cadre éthique, j'aimerais proposer la fidélité comme un principe. Un principe est une valeur morale intangible, universelle, quel que soit le lieu et le temps. L'amour du prochain, le respect de l'autre, la fidélité dans des choix que nous savons les bons sont des exemples de principes immuables dans le temps et l'espace. Cette fidélité peut aussi bien s'entendre en rapport à des choix de vie qu'à des personnes. Être fidèle à des principes et fidèle en amitié, toujours bien sûr, et c'est notre postulat, dans le respect des autres principes du bien et de l'éthique. Ce que nous venons de partager peut être abordé aussi à partir d'une autre définition de la fidélité dont nous n'avons pas encore parlé. Je cite à nouveau le CNRTL. La fidélité est la qualité de ce qui est conforme à la réalité, à un modèle, à un original, etc. Après avoir réfléchi à la fidélité comme attachement, voyons la fidélité comme imitation.

0: Pensons à nos vieilles chaînes hi-fi qui mettaient en avant l'argument d'un son haute fidélité, promesse d'un son enregistré fidèle à la production originale. L'imitation peut venir soit en opposition à ce que nous avons développé, quand elle n'est qu'imitation sans raisonnement, sans questionnement sur les bases éthiques de notre fidélité. Si nous ne cherchons qu'à être fidèles dans le sens de reproduire fidèlement ce qui vient de nos origines sociales, culturelles, religieuses, sans un jugement personnel sur les notions universelles du bien et du mal, ce genre de fidélité peut s'opposer aux valeurs essentielles que sont l'amour et le respect. Continuer à rejeter l'autre simplement parce que sa religion est différente, ou sa couleur de peau, ou son origine ethnique, et le faire par fidélité à ce qu'ont toujours fait mes ancêtres, est une forme de fidélité qui renie les valeurs que je viens de citer. À l'inverse, cet aspect de la fidélité, cette conformité à un modèle, à un original, et l'effort mis dans sa reproduction, peut être le fondement de ma propre fidélité aux principes moraux que je voudrais vivre. Il suffit de bien choisir son modèle. C'est exactement ce que la révélation biblique nous propose lorsqu'elle nous présente Dieu. Elle le présente comme source de tout bien, de l'amour, du respect et de la vie. Dieu, par essence, incarne tous les principes moraux auxquels nous pourrions nous intéresser, étant lui-même défini comme fidèle dans les deux sens que nous avons développés, fidèle à son attachement à l'être humain et fidèle à ses principes. Je vous citerai deux paroles de l'apôtre Paul qui abordent ces aspects. Concernant Dieu, Paul écrit dans sa première lettre à Timothée, « Si nous manquons de foi, Dieu demeure digne de foi, car il ne peut se renier lui-même. » Et concernant l'homme, il écrit dans sa première lettre à l'église de Corinthe, « Imitez-moi comme moi-même j'imite le Christ. » Dieu est défini dans la Bible comme étant l'amour, principe suprême dont découlent tous les autres principes. La Bible nous dit aussi que Dieu ne change pas et qu'il est le même hier, aujourd'hui et pour toujours. Il est donc lui-même le principe absolu sur lequel nous pourrons nous appuyer pour connaître et vivre la fidélité.
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0: De splendides messages ont été transmis à l'instant. C'était Sinek Israel Houghton pour Victory is My Name, La Victoire est mon nom, et à l'instant Erica Campbell, All I Need is You, Tout ce dont j'ai besoin, c'est toi. Nous retrouvons Ghislaine maintenant, c'est le temps de l'agenda culturel, il est déjà 7h50. Nous aurons ensuite le groupe A4 pour You Are There, puis l'agenda gospel. 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
1: Lausanne, où le phare accueille jusqu'au 16 mai l'exposition Structure pour l'altérité, signée par le bureau d'architecture GNWA. Ouverte tous les vendredis de 14h à 19h, elle explore les grandes tensions qui traversent l'architecture occidentale, nécessaires et contingentes, permanence et obsolescence, primordiale et technologique. Par un processus de retour aux fondamentaux, GNWA mettant en dialogue maquettes et images numériques hyper réalistes. Les premières révèlent la permanence des relations spatiales, les secondes exposent la contingence de dispositifs technologiques assumés comme provisoires. Une réflexion architecturale rare, portée par une scénographie sobre et rigoureuse. À Genève, la Villa Bernasconi invite jusqu'au 5 juillet la plateforme Elve Tropicos avec l'exposition Mas Aka de l'or irréal, 15 artistes résidant en Suisse et entretenant une connexion profonde avec l'Amérique latine, explorent des formes contemporaines de métissage et d'identité hybride, nées de la rencontre entre différentes visions et systèmes de connaissances. Installations sonores et vidéos, sculptures, dessins, peintures et anti-monuments féministes composent un parcours foisonnant. L'exposition part de l'idée que ce que nous tenons pour réel se constitue à travers des processus historiques en tension permanente et nous invite à chanter, danser et percuter cette réalité pour qu'elle vibre autrement. À Nice, le musée de la photographie Charles Nègre présente jusqu'au 24 mai Vision, première rétrospective muséale de l'artiste hollandaise Justine Jellings. À travers 61 photographies emblématiques, cette portraitiste interroge les codes traditionnels de la beauté en bousculant les normes esthétiques de la société contemporaine. Son travail se distingue par des couleurs raffinées, des compositions équilibrées et un usage particulier de la lumière. Entre fantaisie et réalité, son langage visuel célèbre la singularité et la beauté de la différence. À Marseille, le préau des Accoules propose l'art de grandir, visage d'enfant dans les collections des musées de Marseille. Un parcours qui associe objets et œuvres d'art de l'Antiquité à nos jours, questionnant la place accordée à l'enfant dans les sociétés à travers les siècles et les cultures. Ateliers, jeux et temps d'observation enrichissent la visite, ponctuée de spectacles et conférences. Une invitation à découvrir comment la représentation de l'enfance dans l'art reflète les réalités sociales et les idéaux culturels de chaque époque. Et pour finir, à Paris, où le Petit Palais propose jusqu'au 19 juillet « Visage d'artiste » de Gustave Courbet à Annette Messager. Un parcours inédit à travers deux siècles de création, où le portrait devient le miroir de l'âme artistique. Courbet, Frida Kahlo, Picasso, Annette Messager, autant de regards portés sur soi, entre doute, audace et révolution. La scénographie mise sur l'intimité et la lumière pour créer un dialogue entre époque et sensibilité d'une rare intensité.

0: Si le cristal était un son, assurément, il a été touché par le groupe A4 dans ce titre You Are There. Tu es là. Nous retrouvons la Jana Gospel présentée par Red. Essentielles annonces des concerts que nous vous invitons évidemment à suivre pour soutenir les artistes, vivre tout simplement le moment du gospel en live.
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2: À Aven, dans l'Hérault, du 14 au 17 mai, Masterclass Gospel avec Emmanuel Pidjob. Concert final gratuit et ouvert à tous le dimanche 17 mai à 14h30 à l'hôtel thermal d'Aven. À Bagnolet, le samedi 16 mai, à partir de 19h30, viens vivre une soirée musicale unique de partage et d'émotion portée par Cressilia Destour et Samantha Jean. Une entrée libre et gratuite pour vivre une ambiance chaleureuse et inspirante. Concert gospel à 19h30, église adventiste de Bagnolet. À Barjols dans le Var, samedi 16 mai, à l'occasion de la seconde édition du Festival de Printemps Jazz Classique, la formation Divine Gospel Music, emmenée par Magali Ponsada, sera en concert avec son programme Amazing Grace Tour à la Collégiale Notre-Dame de l'Assomption à 21h. À Haute-Rive, le dimanche 17 mai, la chorale Urban Gospel Haute-Rive donnera un concert à 16h à l'église de la Madeleine à Haute-Rive, près de Toulouse. À Aix-les-Bains, le lundi 25 mai, au Centre culturel et des congrès André Grosjean, l'artiste et chef de chœur Mardoché Nelson conduira plus d'une centaine de choristes et musiciens pour vous faire vibrer, chanter et danser au son du gospel. Gospel au cœur des étoiles, lundi 25 mai à 19h au Centre culturel et des congrès André Grosjean à Aix-les-Bains. À Bonneville, Haute-Savoie, le samedi 30 mai, dirigée par la pétillante Roberte Edmond, la chorale du Gospel Connecté sera en concert à 17h à l'église Sainte-Catherine à Bonneville. À Paris, le samedi 30 mai également, la chorale Gospel pour Sans Voix sera en concert au Dôme de Paris, Palais des Sports à 20h30. 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
6: RTS. Sandra Viscardi.
7: Un à un, les cantons musclent leur dispositif pour prévenir les violences domestiques. Hier, c'était Vaud qui présentait les siennes. Le canton veut mieux protéger les victimes, renforcer la prévention, intensifier le suivi des auteurs. 9 millions de francs dépensés d'ici 2029. Parmi les moyens déployés, le conseiller d'État Vassili Venizelos a évoqué le lancement d'un projet de surveillance active dynamique avec des bracelets électroniques.
8: C'est 6 à 12 bracelets qui vont être posés d'ici la fin de l'année. On va travailler avec un prestataire privé dans un premier temps. Ça permettra de surveiller les auteurs H24. On va aussi tester ce qu'on appelle la surveillance active dynamique, c'est-à-dire en proposant aux victimes d'avoir un appareil qui permettra de suivre les déplacements à la fois des auteurs et des victimes H24. Et l'objectif en 2027 est de déployer le dispositif sur l'ensemble du territoire cantonal. Et dans le même temps, il y a près de la moitié des cantons suisses qui vont aussi tester ce dispositif. Donc à terme, l'objectif c'est d'avoir une centrale de surveillance commune, unique, avec des collaborateurs bilingues qui permettront de gérer les situations sur l'ensemble du territoire national.
7: Vassili Venizelos avec Gianluca Agosta. Le MV Ondus attendu dimanche à Rotterdam. Le navire russe s'est déclaré un foyer d'antivirus a quitté hier soir Tenerife, où ses passagers et membres d'équipage ont été évacués selon un protocole sanitaire très strict. Beaucoup de pays vont les placer en quarantaine comme le préconise l'OMS, même s'ils n'ont pas de symptômes. 1% de chance de survie, c'est ce que Donald Trump donne au cessez-le-feu entre Washington et Téhéran. Le président américain qui jette à la poubelle la réponse iranienne au dernier plan de paix américain. Israël enrage et parle d'une décision politique. Après des mois de blocage et un veto hongrois levé, l'Union européenne a trouvé hier un accord politique pour sanctionner des colons israéliens extrémistes violents en Cisjordanie. Alexandra Planinic.
9: Le verrou hongrois a sauté avec l'arrivée au pouvoir du Premier ministre Peter Maghar. Après des mois d'impasse, l'accord était donc attendu. À l'issue de la réunion des ministres des Affaires étrangères, hier après-midi, la chef de la diplomatie européenne, Kaya Kallas, l'a annoncé. 7 colons extrémistes israéliens coupables de violences en Cisjordanie ainsi que leurs organisations sont visés, tout comme 12 responsables du Hamas. Tous voient leurs avoirs gelés et sont interdits d'entrer dans l'Union européenne. Une décision formelle des 27 doit encore être prise pour que les sanctions entrent officiellement en vigueur. Mais de nombreux États membres souhaitent aller plus loin, une restriction, voire une interdiction totale des échanges commerciaux avec les colonies illégales. Kaya Kallas l'a confirmé, des discussions avec la Commission européenne vont se tenir afin de soumettre au plus vite des propositions en ce sens. Alexandra Planinic, RTS, Bruxelles.
7: Au Royaume-Uni, le Premier ministre Keir Starmer très contesté. Plus de 60 députés de son parti sur 403 l'appellent à démissionner ou à fixer un calendrier pour son départ. Keir Starmer fragilisé depuis la défaite électorale des travaillistes jeudi dernier. En France, un projet d'attentat d'inspiration djihadiste possiblement déjoué. Un Tunisien de 27 ans a été interpellé. Selon le parquet national antiterroriste, il envisageait une action violente visant un musée parisien, le Louvre, selon Le Monde, ainsi que contre des membres de la communauté juive de Paris. L'enquête a démarré après un simple contrôle routier. Dans son téléphone, des vidéos de propagande de l'État islamique, des recherches sur la fabrication d'explosifs et des échanges évoquant les accès au musée. Le suspect conteste tout projet terroriste. 12 heures d'audition hier à Sion pour Patrick Cliva devant les procureurs en charge de l'instruction pénale sur l'incendie du 1er janvier à Crans-Montana. Le conseiller communal qui chapeaute le service de sécurité publique et qui a le statut d'inculpé a affirmé qu'il n'était pas au courant des manquements en matière de contrôle de sécurité aux constellations. Plusieurs avocats de familles de victimes ont dénoncé un copier-coller entre son audition et celle du président de la commune, Nicolas Ferraud. Mais pour l'avocate de Patrick Cliva, maître Charlotte Dayer, il n'y a eu aucune concertation entre eux.
10: J'imagine que si les deux auditions se recoupent, c'est juste que c'est conforme à la réalité des faits. Encore une fois, il n'y a pas de stratégie commune. Monsieur Cliva défend ses intérêts, la commune défend ses intérêts. Moi, je suis là pour la défense des intérêts de M. Cliva.
7: Maître Dayer avec Fabiano Citroni. Dans le canton de Vaud, l'introduction d'un mécanisme de destitution pour un conseiller d'État va de l'avant. La commission parlementaire chargée d'étudier le principe a voté à l'unanimité pour la mise en place d'un tel système. Les brevets de nombreux médicaments arrivent actuellement à échéance, un phénomène qui touche la plupart des grands groupes pharmaceutiques. C'est d'ailleurs l'une des raisons invoquées par Roche et Novartis pour expliquer la baisse de leurs revenus au premier trimestre. Pourtant, l'arrivée de nouveaux génériques qui en découlent ne devrait pas forcément avoir un impact positif sur le coût des médicaments en Suisse, comme l'explique Félix Schneuvli, expert dans le domaine de la santé chez Comparis.
11: Je pense pas que ça aura une influence sur les coûts en général, avec deux raisons. Une raison, ça c'est d'un côté, oui, on a de plus en plus des produits génériques, que les prix baissent, mais de l'autre côté, on a des nouveaux médicaments innovatifs qui sont très chers. Et puis, les Suisses consomment de plus en plus de médicaments. Alors, moi, je pense pas que ça a une influence positive. Ça pourrait un peu freiner l'augmentation des coûts, mais ça baisse pas les coûts en général.
7: Comparis qui estime que l'an prochain, nos primes maladie vont augmenter de 3,7%, une hausse un peu moins forte que ces dernières années. Tapis rouge, robe de soirée, smoking, la 79e édition du Festival de Cannes est lancée ce soir depuis la Croisette. On saura dans une dizaine de jours qui succédera à Jafar Panahi, palme d'or l'an dernier pour un simple accident. Rassurez-vous, la pluie ne va pas continuer, le soleil va la chasser. 16 degrés cet après-midi, soleil aussi demain, surtout autour du Léman et en Valais. Une averse pas exclue sur le Jura et le long des Préalpes. Il pourrait geler au sol demain matin, puis le thermomètre grimpera jusqu'à 18.
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0: Et bienvenue, chers amis, si vous nous rejoignez, il est 8h10, une deuxième heure de direct démarre à l'instant. Nous avons écouté The Wands Group pour Perfect People. Nous retrouvons notre ami John Graz pour réussir en 2 minutes chrono. Aujourd'hui, le thème proposé par John, c'est « Je teste mes pensées positives ». Tout un programme. Ensuite, Donald Lawrence, avant de retrouver Isabelle Beauchel.
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2: On raconte qu'un jour le diable décida d'arrêter son travail et de vendre tous ses outils. La vente eut lieu dans une grande et belle salle et chaque objet était exposé. Parmi eux, il y avait la malice, la haine, l'envie, la jalousie, la gourmandise, la sensualité, la déception. Sur un côté, il y avait un outil presque usé, tant il avait servi. Alors quelqu'un demanda « C'est quoi cet outil ?» Et le diable répondit « Cet outil, c'est le découragement. » Mais alors pourquoi est-il si cher ?« Parce qu'avec lui, souligna le diable, je peux obtenir d'une personne tout ce que je veux. » Il poursuivit ainsi. « Quand le découragement a pénétré dans sa conscience, dans la conscience d'une personne, je peux laisser tous les autres instruments faire leur travail. » Dans notre voyage vers la réussite, le découragement nous guette. Il peut s'abattre sur nous au moment le plus imprévisible. Alors, comment réagir? Voici 5 points pour dire non au découragement, non à la déprime. Premier point, évaluer. Avant de laisser le découragement vous paralyser, faites le point sur le chemin parcouru. Vous avez certainement accompli des progrès dans un domaine ou dans un autre. Deuxième point, souvenez-vous des réussites passées et nommez-les. Vous êtes sur le bon chemin. Ensuite, rappelez-vous le but. Écrivez à nouveau le but ultime de votre vie et les objectifs qu'il vous reste à atteindre. Offrez à Dieu, dans une prière de remerciement, votre vie. Et puis la dernière, n'oublions pas qu'il vous a donné, Dieu, la capacité de choisir vos pensées et de visualiser ses promesses. Et enfin, emmagasinez dans votre cerveau des images bienfaisantes. Cultivez l'optimisme et vous serez mieux armé pour accomplir votre voyage. Alors n'oubliez pas, la clé de votre réussite se trouve dans votre capacité à croire que vous réussirez. Citation de Napoléon Hill. Notre prochaine chronique a pour titre « Pensez optimiste ».
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0: Donald Lawrence, accompagné par ce piano qui conclut magnifiquement ce chant Yahvé, qui en hébreu s'écrit avec quatre consonnes, YHWH. Nous retrouvons Isabelle Beauchel maintenant. Nous parlons bien sûr d'écologie et notamment de la question du stockage des mails. Nous aurons ensuite Andrew Crouch pour All Around the World.
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3: Conseil simple pour écolo débutant. Vous stockez les mails comme si c'était des bitcoins en or massif, mauvais placement. Plus un mail est conservé longtemps en ligne, plus son impact environnemental est important. Un mail abandonné dans la boîte messagerie pendant un an génère 10 grammes de CO2 supplémentaires, soit un tiers de plus par rapport à un courriel effacé le jour même. Plus globalement et pour les mêmes raisons, il est essentiel de limiter le recours au cloud et autres sauvegardes en ligne. Ce processus invisible exige des infrastructures de stockage toujours plus grandes et énergivores. Ces gestes vous paraissent relever du rikiki infinitésimal? Grave erreur. En prenant en compte les 2,8 milliards d'utilisateurs quotidiens dans le monde, l'impact est en réalité colossal. En France, le réseau numérique consomme déjà 12% de la production électrique nationale, c'est-à-dire l'équivalent de 8 réacteurs nucléaires. Dorénavant, je nettoie ma messagerie et j'efface mes mails au fur et à mesure. Ce conseil est extrait du livre « Petit guide amusant pour écolo débutant » de Sarah Bien-Aimé aux éditions Terre Vivante.
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0: quand la voix est un instrument réellement, c'était tellement le cas à l'instant, Andre Crouch pour All Around the World. Nous retrouvons Boost Espoir maintenant. L'équipe est avec nous pour une promesse qui va durer 1 minute 42 et j'espère que ça va vous donner une énergie la plus fine possible. Nous aurons ensuite la chorale Brooklyn Tabernacle Choir.
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2: Bon, je pense qu'on est paralysé par un défi, là, comme tu viens de nous raconter. Là, je t'imagine tellement en haut de ta piste, complètement figé. Mais dans la vie, comme tu disais, je trouve que c'est une très jolie métaphore. On a des situations comme ça où on est complètement frozen, là, figé, on est assommé. Et puis, à ce moment-là, je trouve que les mots d'amour de Dieu, les mots d'encouragement, de douceur, ils peuvent être infiniment précieux. Et il existe plein de promesses dans la Bible. Et Briante en a choisi une toute particulière pour nous aujourd'hui. Alors, on t'écoute.
3: Oui, c'est une personne que j'apprécie vraiment beaucoup, qui m'a envoyé ce verset. Et je vais te le lire. Ça se trouve dans Philippiens 4, le verset 6 à 7. Ne soyez inquiets de rien. Mais demandez toujours à Dieu ce qu'il vous faut. Et quand vous priez, faites vos demandes d'un cœur reconnaissant. Ainsi, la paix de Dieu qui dépasse tout ce que nous pouvons comprendre gardera vos cœurs et vos pensées unies au Christ. Ce verset m'a été envoyé par une personne atteinte d'une maladie rare et ça m'a vraiment touché. On sait théoriquement que Dieu donne la paix au-delà de tout ce que l'on peut donner, ce que l'homme peut donner. Mais que ce message soit porté, véhiculé par une personne qui souffre dans son corps, dans son être, cela apporte encore un témoignage différent qui montre la puissance de l'amour de Dieu. C'est là que la foi prend tout son sens, dans la lumière qui jaillit même au cœur de l'épreuve.
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0: 8h32, évidemment, nous avons eu l'envie de danser, de bouger, d'être en symbiose avec cette magnifique chorale de Brooklyn pour All the Way to Calvary. C'était du live. Nous retrouvons l'invité culturel avec Gilles Soulac qui est à Beaulieu-sur-Mer, puis Smoking Awful, rien que pour vous.
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2: Chapitre pour un joyau de la Riviera, c'est la villa Kérylos, à Beaulieu-sur-Mer. Cette villa est née de la rencontre entre Théodore Reinhardt, un érudit passionné d'antiquité, et Emmanuel Pontremoli, architecte d'avant-garde. Cette villa Kérylos qui fut édifiée au début du XXe siècle sur les rivages de Beaulieu-sur-Mer. Elle reproduit avec une fidélité savante les demeures de la Grèce antique, tout en y intégrant le confort et le raffinement de la belle époque. Et des sculptures assurera désormais la gestion et la mise en valeur de cette villa Beaulieu-sur-Mer, un joyau architectural unique, propriété de l'Institut de France, qui incarne le dialogue entre antiquité grecque et modernité du XXe siècle, figure parmi les plus emblématiques trésors de la Côte d'Azur. Catherine Ferrard, directrice de la villa Kérylos, nous présente l'ambition de EDIS Culture pour ce joyau de la Méditerranée.
3: Notre ambition pour la villa Kérylos, je dirais, c'est de développer mieux et plus les visites de la villa. Aujourd'hui, elles sont peu thématiques et c'est une simple visite, je dirais, du bâtiment. Nous voulons développer des visites commentées par des guides professionnels en les diversifiant. Nous avons, par exemple, proposé la visite apéritive, donc en fin de journée, qui se termine sur les terrasses de la villa. Nous avons aussi souhaité développer les visites que nous avons appelé VIP, donc sur réservation, on irait chercher les visiteurs ou par bateau ou par voiture de luxe dans les hôtels ou ailleurs ou dans les villas pour faire une visite très spécifique de la villa. Nous souhaitons aussi développer l'aspect privatisation de la villa puisqu'on considère que c'est un joyau dans lequel il peut y avoir de belles manifestations. Quant au projet culturel, nous avons pour ambition de mettre plus en valeur la galerie des antiques par la présentation de la famille Reinhardt et de toute la vie que cette famille a eue, vie passionnée autour de la Grèce antique pour la faire partager aux visiteurs puisque aujourd'hui on a trouvé que la famille Reinhardt et son œuvre étaient peu valorisées. On mettra aussi en valeur l'architecte qui a été un génie pour l'époque. Donc ça c'est une nouvelle partie de visite qui n'existe pas et ce qu'on développera aussi également, on va ouvrir un peu plus largement la villa en permettant aux visiteurs de découvrir une partie qui n'est aujourd'hui pas visitable, qui appartenait aux enfants avec notamment

0: les chambres des enfants. On va aussi retravailler les cartels et le parcours de visite pour donner aux visiteurs un peu plus de connaissances des objets et collections qui sont présentés dans la villa.
1: La Villa Kyrillos, c'est une œuvre d'art totale. Chaque espace, chaque matériau, chaque objet y célèbre la culture hellénique. La mission de cette nouvelle structure de reprise et des sculptures implique aussi un fort accent sur la préservation du site.
0: C'est un joyau qu'il faut préserver, qu'il faut mettre en valeur et qu'il faut aussi mieux faire connaître. Donc, on veut mieux la faire connaître, tout en la préservant bien sûr dans les règles de l'art, hein, puisque l'Institut de France, qui nous a fait confiance, est très vigilant et exigeant sur la conservation des collections, conservation préventive de préférence, mais ça n'empêche pas que, tout en la préservant, on souhaite mieux la valoriser. Et quand je dis la villa, je pense aussi à ses jardins.
1: EDI Sculpture prévoit aussi le développement d'une médiation culturelle au cœur du projet pour une expérience de visite immersive et l'accessibilité à tous les publics.
0: Plusieurs aspects qui vont couvrir la médiation à partir de 2026 pour la villa. Donc si je résume, la médiation, c'est un compagnon de visite qui sera mis à disposition du public gratuitement. Ce sont des guides conférenciers qui sont en train de travailler sur les contenus des visites commentées, qui ne seront pas qu'une visite descriptive de la villa, mais qui feront entrer le visiteur par différentes thématiques dans le monde de la Grèce antique. Des dispositifs grâce aux compagnons de visite vers les publics souffrant de handicap et une médiation donc à destination des publics du secteur social ou autre pour pouvoir leur donner envie de venir visiter la villa.
1: C'était Catherine Ferrard, directrice de la Villa Kyrillos pour EDIS Culture. Villa à découvrir à Beaulieu-sur-Mer dans un cadre idyllique.
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0: Smokey Norfolk, qui a véritablement un souffle absolument incroyable. Always remember, souviens-toi toujours. Nous retrouvons notre deuxième rendez-vous santé de notre matinale Destination Santé. Avec Emmanuel Ducreuset, nous parlons des plaies et pourquoi elles nous démangent. Puis Anthony Evans, Michael English et Marcel Bungwembe.
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2: Bonjour à tous. La cicatrisation est un processus qui permet la restauration complète des tissus en cas de coupure ou encore d'égratignure. Une cicatrisation qui s'accompagne bien souvent de démangeaisons. Mais pourquoi ? Lorsque vous vous blessez, votre corps lance un programme de réparation en plusieurs étapes. Tout d'abord, la zone concernée enfle et rougit. C'est la phase inflammatoire qui vise à protéger l'organisme des agressions extérieures et des bactéries susceptibles de provoquer une infection. Puis, de nouvelles cellules colonisent la zone lésée pour reconstruire le tissu. Enfin, la phase de remodelage consolide le tout. Et c'est au fil de ces étapes que les démangeaisons font leur apparition. Mais alors, d'où vient cette envie de se gratter ? Plusieurs mécanismes entrent en jeu. La libération d'histamine. Cette substance chimique est sécrétée par le système immunitaire en réaction à une blessure ou une infection. Celle-là même qui est à l'origine des réactions allergiques. L'histamine contribue ainsi à augmenter le flux sanguin et à attirer les globules blancs sur les lieux de l'infection afin de la combattre, ce qui peut provoquer des démangeaisons. Pendant la cicatrisation, les fibres nerveuses endommagées se régénèrent et deviennent plus sensibles. La formation de nouvelles fibres nerveuses et leur interaction avec les tissus environnants peuvent entraîner une sensibilité accrue. Avec la formation du nouveau tissu, la peau autour de la plaie devient plus sèche et plus rigide. Cette tension amplifie la sensation de gêne. Enfin, des cellules comme les fibroblastes travaillent d'arrache-pied pour produire du collagène. Cette activité génère elle aussi des signaux que le système nerveux interprète comme des démangeaisons. Une plaie qui démange peut rapidement devenir gênante. La tentation de se gratter peut être très forte. Heureusement, il existe plusieurs stratégies pour vous soulager. Nettoyez régulièrement la plaie et n'oubliez pas que des crèmes anti-démangeaisons sont en vente libre.
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déjà 9h moins le quart passé. Nous sommes au cœur de notre séquence 100% gospel dans cette matinale. Nous avons écouté Anthony Evans pour Follow. Et ce que nous vous proposons de suivre maintenant, c'est la voix de Michael English pour un live.

Marcel Bongouembe à l'instant pour la voix du bon berger, tel un phare qui nous guide. Précédemment, c'était Give Up du live avec Michael English. Il est temps de retrouver Ghislaine pour un agenda culturel qui, je l'espère, va vous inspirer de belles idées de sortie dans les jours à venir. Je vous remercie de votre présence à notre écoute. Belle journée de mardi, à demain 7h.

Lausanne, où le phare accueille jusqu'au 16 mai l'exposition Structure pour l'altérité, signée par le bureau d'architecture GNWA. Ouverte tous les vendredis de 14h à 19h, elle explore les grandes tensions qui traversent l'architecture occidentale, nécessaires et contingentes, permanence et obsolescence, primordiale et technologique. Par un processus de retour aux fondamentaux, GNWA met en dialogue maquettes et images numériques hyper réalistes. Les premières révèlent la permanence des relations spatiales, les secondes exposent la contingence de dispositifs technologiques assumés comme provisoires. Une réflexion architecturale rare, portée par une scénographie sobre et rigoureuse. À Genève, la Villa Bernasconi invite jusqu'au 5 juillet la plateforme Elve Tropicos avec l'exposition Mas Acá de lo Irreal, 15 artistes résidant en Suisse et entretenant une connexion profonde avec l'Amérique latine, explore des formes contemporaines de métissage et d'identité hybride, née de la rencontre entre différentes visions et systèmes de connaissances. Installations sonores et vidéos, sculptures, dessins, peintures et anti-monuments féministes composent un parcours foisonnant. L'exposition part de l'idée que ce que nous tenons pour réel se constitue à travers des processus historiques en tension permanente et nous invite à chanter, danser et percuter cette réalité pour qu'elle vibre autrement. À Nice, le musée de la photographie Charles Nègre présente jusqu'au 24 mai Vision, première rétrospective muséale de l'artiste hollandaise Justine Jellings. À travers 61 photographies emblématiques, cette portraitiste interroge les codes traditionnels de la beauté en bousculant les normes esthétiques de la société contemporaine. Son travail se distingue par des couleurs raffinées, des compositions équilibrées et un usage particulier de la lumière. Entre fantaisie et réalité, son langage visuel célèbre la singularité et la beauté de la différence. À Marseille, le Préau des Accoules propose l'art de grandir, visage d'enfant dans les collections des musées de Marseille. Un parcours qui associe objets et œuvres d'art de l'Antiquité à nos jours, questionnant la place accordée à l'enfant dans les sociétés à travers les siècles et les cultures. Ateliers, jeux et temps d'observation enrichissent la visite, ponctuée de spectacles et conférences. Une invitation à découvrir comment la représentation de l'enfance dans l'art reflète les réalités sociales et les idéaux culturels de chaque époque. Et pour finir, à Paris, où le Petit Palais propose jusqu'au 19 juillet « Visage d'artiste » de Gustave Courbet à Annette Messager. Un parcours inédit à travers deux siècles de création, où le portrait devient le miroir de l'âme artistique. Courbet, Frida Kahlo, Picasso, Annette Messager, autant de regards portés sur soi, entre doute, audace et révolution. La scénographie mise sur l'intimité et la lumière pour créer un dialogue entre époque et sensibilité d'une rare intensité.

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1: 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Léandre Béret.
2: Vos séances de psychothérapie doivent-elles être remboursées par l'assurance maladie obligatoire? La facture pour ce type de soins a explosé ces dernières années. Plus de 900 millions de francs à la charge de la LAMAL en 2024. Selon une étude d'Unisanté publiée hier, chaque franc investi dans la psychothérapie rapporte entre 1,50 francs et 4 francs en évitant des hospitalisations ou des arrêts de travail. Un calcul qui ne convainc pas le conseiller national PLR Philippe Nantermo, qui a récemment déposé une motion pour ne plus rembourser les psychothérapies.
3: C'est un peu l'argument qu'on a toujours dans le domaine de la santé. On nous explique plus on dépense, moins ça va coûter. Et la réalité est toujours à l'inverse. On a vu dans le système de santé, c'est pas vrai de dire que plus on dépense dans les hôpitaux, dans le personnel de santé, dans les médicaments, moins à la fin le système de santé coûte. En fait, c'est tout le contraire qu'on a vu ces dernières années en pratique. À chaque fois qu'on a introduit une prestation supplémentaire dans l'assurance de base, on a vu une augmentation nette des coûts de la santé à la charge de l'assurance de base et donc des primes maladie. À mon avis, si on rembourse plus de choses dans l'assurance de base, alors peut-être que globalement la société en tire un bénéfice, ce qui reste encore à prouver. Par contre, au niveau de l'assurance de base, eh bien, chacun paye plus de primes. Ça, c'est ce que l'on voit à la fin de l'année.
2: Et Philippe Nantermo avec Phileas Autier. Les primes maladie qui donc pour l'instant continuent d'augmenter de 3,7% en moyenne pour l'assurance de base l'année prochaine. Prévision ce matin de Comparis. Cette année, les primes ont connu une hausse de 4,4%. Le canton de Vaud pourrait bientôt pouvoir destituer un conseiller d'État. La commission parlementaire chargée d'étudier le principe a voté à l'unanimité pour la mise en place d'un tel mécanisme. Un chemin institutionnel encore long et incertain, mais Diana Lys-Ramsauer, un signal fort.
4: Les différents rapports révélant des dysfonctionnements au gouvernement et en particulier dans le département de Valérie Zitli, ainsi que la procédure pénale en cours, semblent avoir fini de persuader des membres de tous les partis d'instaurer ce type de procédure, à en croire le document publié hier. Dans le détail, pour la commission, ce serait au Grand Conseil d'avoir la compétence de suspendre et ou de destituer un ministre. Par contre, un cadre clair devra encore être défini pour éviter les manipulations politiques. De son côté, le Conseil d'État émet des doutes. Dans le rapport, il ne se dit néanmoins pas opposé à réfléchir à cette question. Dans tous les cas, le système de destitution n'entrerait pas en vigueur lors de cette législature qui se termine dans un an. Le processus parlementaire durera lui encore plusieurs mois. Et au final, le texte devrait encore passer en votation populaire.
2: Les tests d'aptitude à la conduite obligatoire pour les plus de 75 ans ne sont plus assez fiables. Une vaste étude nationale d'hôpitaux et auto-écoles spécialisées conclut un potentiel d'amélioration. Les médecins, par exemple, peuvent actuellement s'auto-déclarer compétents pour délivrer les évaluations. Le rapport recommande une harmonisation des pratiques et le développement d'une évaluation effectuée par des professionnels dûment formés. Il était grand temps de sortir de l'impasse et de passer à l'action. Les mots de Kaya Kallas, chef de la diplomatie européenne, suite à l'adoption hier de sanctions contre des colons extrémistes israéliens. Après des mois de blocage, la levée du veto hongrois a donc permis aux 27 de se mettre d'accord. Une décision qualifiée en Israël d'arbitraire et politique. Ariane Ménage.
5: La réaction du gouvernement israélien n'a pas tardé. Gideon Saar, chef de la diplomatie, est le premier à monter au créneau. Il condamne sévèrement la décision des 27 et dénonce, je cite, « une comparaison moralement déformée », référence à l'annonce simultanée de sanctions contre des colons israéliens et contre des responsables du Hamas. Dans la même veine, Benjamin Netanyahu fustige la faillite morale de l'Union quand son ministre de la Sécurité, Itamar Ben-Gvir, lui-même colon et coutumier des déclarations outrancières, va jusqu'à la qualifier d'union antisémite. La virulence des propos trahit à Jérusalem une véritable inquiétude, dont la presse, des diplomates décrivent en coulisses une lutte acharnée jusqu'à la dernière minute pour éviter des sanctions plus élargies. Des sanctions qui ne seraient donc non pas limitées à des figures de la colonisation en Cisjordanie, mais qui toucheraient les échanges économiques entre Israël et l'Union, son principal partenaire commercial. Pour ces diplomates israéliens, leur épice annonce d'ailleurs de courte durée, puisque certaines de ces propositions de sanctions pourrait être réexaminé par les 27 le mois prochain. Ariane Ménage, RTS, Tel Aviv.
2: LeBron James et les Los Angeles Lakers sont en vacances. Défait 115-110 cette nuit. Les Californiens ont été balayés 4-0 au deuxième tour des playoffs de NBA par le tenant du titre, les Thunder d'Oklahoma City. LeBron James termine sa 23e saison dans le championnat de basketball nord-américain sans contrat et sans avoir tranché son avenir. Pas encore de LeBronite d'ailleurs pour qualifier une longévité record en basketball, mais d'autres nouveaux mots qui entrent dans les dictionnaires comme la pistole, l'instavidéaste ou marrainé. La nouvelle édition du Petit Robert est en vente dès demain. Elle intègre 150 nouveaux mots et expressions, autant que le Petit Larousse illustré qui sort la semaine prochaine. Alors pour figurer dans le dictionnaire, Olivier Chorderet, un mot doit être bien implanté dans la langue française.
6: Chaque entrée est un signe du temps, du printemps, même pour le crush, ce penchant amoureux soudain pour quelqu'un ou ce coup de cœur pour quelque chose. Rien à voir avec le charreau en quête d'aventures multiples. Ne serait-il pas d'ailleurs un incel, cet homme, hashtag masculinisme, rejeté par les femmes jugées responsables de son célibat. Un homme incapable peut-être de faire preuve d'assertivité, cette capacité à s'affirmer dans le respect d'autrui. Ou alors de marrainer, accorder son soutien moral à un projet, une cause en parlant d'une femme. Pour trouver la signification d'un mot, vous pouvez toujours prompter, envoyer une instruction à un algorithme d'intelligence artificielle. Pour ma part, je préfère bouiner.
7: En français régional de Normandie, le verbe bouiner est bien répandu. Il veut dire faire d'une façon générale, ou plus spécialement effectuer des travaux sans importance, s'occuper à des rien.
6: Les dictionnaires 2027 reflètent les avancées en matière d'inclusion, dénoncent les mots contemporains, mais ils traduisent aussi l'ouverture au monde à travers notamment les cultures culinaires. D'ailleurs, je vous laisse mon origri m'attend.
2: Onigiri, c'est-à-dire ?
6: Onigiri, ben, juste une petite boulette de riz assaisonnée recouverte d'une algue nori, une délicatesse venue tout droit du Japon que je ferai suivre d'une pistole au chocolat.
2: Et une chorderette, c'est quand vous me faites un sujet pour le 9h. Le temps va vers le beau, plus ensoleillé en plaine et dans les Alpes. Les nuages seront un peu plus tenaces le long des Préalpes aujourd'hui. Il fera jusqu'à 16 degrés en plaine.
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2: Abraham, espérer contre toute espérance. Il faut le faire. Au moment où il n'y a plus d'espoir, continuer malgré tout à espérer. Abraham, personnage incontournable. On a l'habitude de parler de lui comme étant le fondateur des trois grandes religions monothéistes, l'islam, le judaïsme et le christianisme. Nous n'entrerons pas dans les différences, mais faisons remarquer que le personnage est un personnage clé. Il espéra contre toute espérance. Sur quoi se baser cette espérance contre toute espérance? Ceux qui sont habitués au texte biblique et ceux qui ne sont pas habitués, je vous inviterai à vous référer à ce récit de l'Ancien Testament où il est question d'Abraham. Eh bien, Dieu le promet un fils, mais il est âgé, très âgé. Sa femme est aussi âgée et sa femme est stérile. En d'autres mots, biologiquement, il n'y a aucune espérance. Alors, sur quoi se base cette attitude d'espérer contre toute espérance? Tout simplement sur une promesse, la promesse de Dieu. Bien sûr, de quel Dieu? Cette promesse est liée à la conception qu'on a de Dieu. Promesse et espérance marchent ensemble. Êtes-vous capable d'espérer en vous basant sur une promesse, celle de vos amis, celle de ceux qui vous entourent, ou celle d'un Dieu en qui vous croyez? Êtes-vous capable d'espérer contre toute espérance et d'être dans votre entourage une source d'espérance?
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1: Bonjour à tous et bienvenue à votre rendez-vous de réflexion, l'instant Bible. Aujourd'hui, je vous invite à vous plonger au temps de Jésus et plus particulièrement au cœur des controverses à Jérusalem, telles que rapportées dans l'évangile de Marc. Et pour cela, je serai accompagné

0: Jésus a eues à Jérusalem se sont déroulées. Alors, pasteur Jethro Camille, est-ce que vous pouvez nous parler un peu de ces controverses et de ce contexte ?
1: Alors, je vais commencer par le contexte, parce que c'est particulier quand même. Disons que j'ai habité dans un petit village alsacien charmant, ça s'appelait Kingersheim. Kingersheim, c'était joli, il y avait un petit lac, c'était bien, mais il n'y avait pas grand-chose. Et puis, juste après, j'ai été muté à Paris, intramuros, et j'habitais près de la place d'Italie. C'est pas la même puissance, c'est pas la même activité, c'est pas la même envergure, c'est autre chose. Je préférais Kingersheim, personnellement, parce que je suis un petit peu campagnard dans l'âme. Mais, si vous voulez, de la puissance, de l'envergure, de la culture, vous allez dans la capitale. Et Jérusalem, c'est la capitale. C'est là où l'activité économique a lieu, c'est là où l'activité culturelle se tient, c'est là où les gens ont des relations, tissent des liens, et puis c'est aussi là où il y a l'activité cultuelle. Parce que pour le peuple juif, il y a un lieu, c'est le temple. Il peut y avoir des hôtels de ci, de là, des hôtels, des lieux un petit peu sacrés, mais il y a le temple à Jérusalem. Et donc, Jérusalem, par définition, c'est vraiment le lieu où il y aura la possibilité de lancer de nouveaux mouvements, de nouvelles idéologies, mais où également les chefs religieux vont essayer absolument de maintenir leur emprise. Donc le contexte n'est pas tout à fait innocent dans ces controverses.
0: Et alors, là, Jésus va être en prise avec ses chefs religieux. Est-ce que vous pouvez nous dire de quel genre de controverse il s'agit en réalité ?
1: En réalité, à mon sens, il s'agit d'enjeux de pouvoir et de prestige. Supposons, moi je suis pasteur par exemple, hein, de profession, et puis supposons que je sois pasteur d'une congrégation, ça se passe pas comme ça chez nous. Hein. Chez nous, moi je suis rémunéré par une institution, mais il y a des pasteurs dans certaines communautés qui sont rémunérés par l'Église directement. Supposons que je sois pasteur d'une communauté rémunéré par l'Église directement à Neuilly-sur-Seine avec des gens qui sont des stars de la chanson, des généraux, de l'armée, enfin des gens qui ont beaucoup d'argent, et puis qui me vénèrent. Oui, on peut toujours rêver, non ?
2: On peut toujours rêver.
1: Et puis d'un seul coup, il y a un trouble fait qui vient et qui commence à drainer un petit peu mon public à lui. Je vais tout faire pour voir s'il n'a pas des dossiers cachés, si je ne peux pas le compromettre. Je vais peut-être lui envoyer une petite diaconesse mignonne pour le planter. Pourquoi ? Parce que, quelque part, il me fait de l'ombre. Et je pense qu'en réalité, ce qui se passe, c'est que Jésus fait de l'ombre et sa manière de vivre et une critique vis-à-vis de celle des pharisiens, qui essaient de se débarrasser de lui, du coup.
0: Et alors donc, ce contexte que vous nous avez décrit, ce que vous venez de nous expliquer aussi dans ce rapport de pouvoir, est-ce que tout cela a une signification pour la foi chrétienne ?
1: Alors, quand vous êtes chrétien, vous avez pris parti d'une certaine manière et vous avez fait un choix spirituel, un choix philosophique, un choix de vie. Et c'est un choix qui est assez radical, d'une certaine manière. Quand, par exemple, vous allez vous mettre à être plus généreux, ce ne sera pas sans répercussions, y compris des répercussions potentiellement négatives. Ça va peut-être gêner certaines personnes. Quand vous allez changer d'éthique de vie, ça se fera parfois très simplement pour vous, mais par rapport à votre environnement, vos collègues de travail, ça peut être problématique. Moi, je me souviens d'une collègue qui était vendeuse avant, mais qui avait son éthique chrétienne, qui l'empêchait de mentir et de... Enfin, qui l'empêchait. En tout cas, elle ne souhaitait pas mentir, ne souhaitait pas tout tricher. Et elle passait vraiment pour une tocarde, quoi, auprès des autres qui essayaient de faire le maximum de profit en manipulant, en mentant, en trichant, en extorquant quelque part de l'argent aux autres. Donc voilà, fatalement, quand vous êtes chrétien, il y a des difficultés. Bon, des difficultés pour tout le monde, mais elles sont d'un registre particulier quand on est chrétien.
0: Alors je me tourne vers vous maintenant, pasteur Pascal Rodet. Est-ce qu'on connaît les éléments qui sont utilisés justement dans ce rapport de force entre Jésus-Christ et les chefs religieux ?
2: Il y en a plusieurs, en effet, des éléments qui sont utilisés, des éléments d'ailleurs qui sont liés à la fois à l'histoire du judaïsme, à la Bible par elle-même, bien sûr, aux écrits, aux Saintes Écritures, et à des formes différentes. Hein. Ça va depuis le schéma parabole, qui est une histoire pour expliquer quelque chose afin de démontrer l'importance d'une valeur ou d'une loi. Il y a la loi directement, Dieu a dit. Et puis, il y a la référence d'un père spirituel en particulier que l'on met en avant parce que c'est toute un aura qui est derrière et on se revendique de ce père spirituel. Donc voilà, c'est un peu dans tous ces éléments-là que l'on retrouve d'ailleurs dans ce moment où Jésus et les pharisiens ont une discussion un peu forte et un peu avec une grande controverse sur ces questions-là. Hein, ça

0: Paris entre quand on prend Marc chapitre 12, là c'est la parabole, c'est une parabole,
1: oui,
0: avec la parabole des vignerons. Ensuite il y a l'histoire de l'impôt. Donc là il va prendre un objet donc du quotidien, Jésus, pour dire la différence qu'il y a, avec une suite à une question des pharisiens toujours pour embêter. Et là d'ailleurs c'est un des éléments qui est rajouté. Ils utilisent un peu la politique. Dans cette histoire, puisque les pharisiens savent très bien que c'est le moment tendu, on est envahi, donc on n'aime pas les envahisseurs, mais on va utiliser cela pour essayer de coincer Jésus. Voilà, ça c'est un peu ces histoires-là. Enfin voilà, il y a plusieurs éléments dans ce chapitre 13 qui montrent bien que c'est comme l'a rappelé le pasteur Jethro Camille, un pouvoir qui est derrière, une autorité. Je suis, je connais, je suis le pharisien, le professeur de la loi, tu vas pas m'enlever ce privilège. Et donc, je vais utiliser quelque chose pour te contredire. Mais Jésus, à chaque fois, il a remis les pendules à l'heure, comme on dit.
1: Et alors, est-ce qu'on peut déjà tirer des leçons de ce que vous venez de décrire, là ?
0: Mais je crois que, profondément, dans la règle générale de différents éléments qu'il y a de discussion entre les pharisiens et Jésus, le principe que Jésus veut démontrer, c'est que ce soit la politique, que ce soit par les paraboles, que ce soit un problème relationnel, les valeurs de Dieu sont des valeurs tournées pour le bien-être de l'être humain. Et il ne rentre pas dans cela. Plusieurs fois, il a réussi à déjouer les pièges des pharisiens en simplement rappeler une règle fondamentale, respectez-vous les uns les autres et respectez Dieu. Ça, c'est un peu le leitmotiv de Jésus.
1: Alors, à l'époque, Jésus, parmi le nombre d'enseignements qu'il a pu apporter lorsqu'il était sur Terre, a insisté en particulier sur le pardon. Je me tourne vers vous, pasteur Jethro Camille. Comment est-ce que ces valeurs, ces enseignements, et notamment cette question du pardon, ce sont des éléments sur lesquels on peut encore s'appuyer aujourd'hui et éventuellement en avoir une application concrète ?
2: Eh bien, dans le cadre des controverses, cette question est excellente, tout simplement parce que ces controverses ont été exacerbées jusqu'à amener finalement à l'assassinat, au meurtre de Jésus sur la croix. Et quand il est sur la croix, il dit « Père, pardonne-leur ». Ils ne savent pas ce qu'ils font, ce qui montre bien que jusqu'au dernier moment, le pardon était vraiment quelque chose de tout à fait fondamental et crucial pour lui. Pourquoi ?
1: Et vécu, finalement.
2: Et vécu. Mmh. Voilà, c'était pas comme beaucoup de chefs religieux, un baratin, ou beaucoup de croyants, un baratin, mais finalement, au fond, il n'y a rien qui a changé. Lui, jusqu'à la mort, quoi, il a tenu à ces valeurs-là. Mais pourquoi ? Mais parce que je crois que le pardon, c'est un cadeau extraordinaire que l'on fait à l'autre, et c'est un cadeau extraordinaire que l'on se fait à soi-même. Si mon ami et collègue Pascal Rodet m'offense, et que, au lieu de rentrer dans une logique relationnelle de pardon, il faut bien définir les choses ensuite, hein, au lieu de faire cela, je rentre dans une logique de rancune ou de vengeance, je vais moins bien dormir, je vais être en mauvaise santé mentale, je vais être de mauvaise humeur, enfin bref, je vais me pourrir la vie à moi tout seul. D'ailleurs, si ça se trouve, il m'a offensé sans même savoir qu'il m'a offensé. D'ailleurs, il m'a pas offensé, il a fait quelque chose que moi j'ai interprété comme étant une offense. Donc le pardon, c'est un cadeau extraordinaire. C'est l'idée d'apprendre à rejoindre l'autre, de donner quelque chose à l'autre par-delà le mal que j'ai pu ressentir. Donc donner par-delà, pardonner. Donc c'est un cadeau extraordinaire, c'est une valeur cardinale effectivement du christianisme.
1: Et alors donc, à travers l'évangile de Marc, on voit qu'il y a plusieurs notions, celle du service, de l'humilité. Pasteur Pascal Rodet, est-ce que vous pouvez nous dire en quoi ces notions qu'on retrouve dans l'évangile de Marc peuvent influencer notre comportement aujourd'hui, dans notre quotidien ?
0: Il y a dans l'esprit de Jésus l'idée profonde que pour vivre dans un équilibre de vie correcte et en bonne relation, il est important d'être soucieux et de Dieu et de l'autre, de prendre soin de soi. Et pour cela, il y a en effet besoin de travailler sur cette notion de service. Je suis aussi au service des autres. Je n'attends pas qu'on me donne uniquement moi, mais aussi je donne. Ce sont des valeurs qui sont importantes pour cette bonne relation. On vient de parler du pardon, c'est capital. Sinon, on rentre dans une notion de vengeance. C'est-à-dire que parce que quelqu'un m'a offensé, je vais lui rendre la monnaie de sa pièce en faisant la même chose que moi, je ne voudrais pas qu'il me fasse. Donc là, il y a une un illogisme quelque part derrière. Et c'est ce que Jésus veut pointer du doigt en disant « Mais faites aux autres ce que l'on voudrait que l'on fasse pour
2: vous. »
0: Tout
2: à fait.
0: C'est un texte très fort de la parole de Jésus qui montre bien ce souci de Jésus, de Dieu, de dire « Pratiquez et vous verrez, ça va vous ouvrir les portes dans la vie. »
1: Alors nous arrivons déjà vers la fin de notre émission et je voudrais vous poser une question à vous deux. D'abord à vous, pasteur Jethro Camille. Est-ce que la compréhension qu'on peut avoir de ces controverses que Jésus a vécues à son époque peuvent être une aide pour vous personnellement aujourd'hui dans votre parcours de foi?
2: Oui, c'est une aide considérable dans mon parcours de foi pour une raison simple, c'est que énormément de choses dans ces controverses sont dans le non-dit, dans le non-exprimé et peut-être même dans le non-pensé, dans ce qu'on appelle l'impensé. J'ai trois adolescents à la maison, là, maintenant. Priez pour moi, mes frères. Il y a certaines tensions qui s'expriment dans des échanges parfois un peu vifs, extraordinairement vifs, mais un peu vifs. Et finalement, en prenant le temps de décortiquer de parler, d'échanger, on se rend compte que les enjeux n'avaient pas été exprimés du tout. Et donc, c'est la même chose dans ces controverses-là. Ces controverses-là, elles m'enseignent vraiment à séparer les sujets et à identifier ce qu'il y a derrière la controverse. On peut facilement se disputer, on peut facilement avoir des controverses, mais bien souvent, l'objet réel de la controverse n'est pas celui qui est énoncé verbalement. Et c'est bien le cas des pharisiens. Peut-être pour conclure, être un petit peu bref, pharisien, ça veut dire séparer. Donc ce sont des gens qui se considéraient tellement supérieurs aux autres qu'ils se sont appelés les séparés, quoi. Les gens qui sont dans une autre dimension, c'est, voilà, au top de la spiritualité, c'est ça. Là ensuite, ça va générer tout un comportement d'assujettissement des autres, il donnait des injonctions, surtout il régentait la vie des uns au millimètre près, mais il y a un impensé qui est extraordinaire parce que ces gens-là prenaient la place de Dieu quelque part dans la vie des uns et des autres. Donc ce que ces controverses m'apprennent, c'est vraiment apprendre à identifier le sujet réel derrière la controverse et de travailler non pas dans ce qui est visible, mais dans ce qui est à la racine.
1: Alors, pasteur Pascal Rodet, pour vous, est-ce que justement ces controverses de l'époque, aujourd'hui, dans votre vie personnelle, vous aident à vous situer dans la société actuelle ?
0: Oui, tout à fait. Et le mot que je retiendrai le plus, c'est clarifier les choses. Les pharisiens ont voulu essayer de piéger Jésus. Jésus a clarifié les choses et les situations. Et c'était quelque part bien, et je pense que c'est pour cela qu'on retrouve ces controverses dans la Bible, parce qu'elles nous aident à discerner, ils nous aident à avoir un comportement bien précis. Ce que je vois, ce que j'entends, ce que je peux comprendre des autres, n'est pas forcément quelque chose ou bien de négatif, ou bien que je dois prendre pour moi-même, mais bien d'essayer de les accompagner dans leur façon de vivre ou leur façon de s'exprimer, voire même d'apporter une aide pour eux, parce que derrière, il y a souffrance, questionnement, interrogation, et pas forcément quelque chose qui me revient, oh là là, on m'a fait du mal, on n'a pas accepté ci, etc. Non, non, qu'est-ce que je peux apporter? Donc ça, c'est un premier point. Et deuxième point, je crois profondément que ces controverses que Jésus me donne m'aident à ne pas rentrer dans cette habitude que nous avons en ce moment dans la société, c'est tout est négatif. Tout est mauvais, il n'y a personne qui est bien. Alors la politique c'est nul, les associations c'est nul, etc. Enfin, au travers de ces textes-là, Jésus est en train de me dire, Pascal, positif, fais quelque chose de bien. Qu'est-ce qu'il y a de meilleur? Quelles sont les valeurs qui vont te permettre de continuer avec le sourire, en aidant les autres, en aidant à avancer pour les autres aussi, etc. Et je pense que ça, c'est très important de rester dans ce mouvement.
1: Eh bien voilà, le moment de nous quitter arrive. Nous espérons que cette émission vous aura permis de mieux comprendre comment les enseignements de Jésus peuvent encore éclairer et guider notre vie de tous les jours. 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Merci d'avoir été avec nous pour l'Instant Bible. Nous reviendrons très vite sur ce que renferme l'Évangile de Marc. À très bientôt, messieurs. Merci.
0: Merci.
2: Au revoir.
0: À bientôt.
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0: 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Il est 10h.
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3: Bienvenue pour notre émission Top Cuisine. Nous sommes en compagnie de Cécile Hermeline. Bonjour.
4: Bonjour.
3: Vous nous accueillez ici dans votre jardin, autour de cette table, devant ces fruits qui proviennent de vos vergers. Vous nous parlez de cuisine parce que vous êtes auteur d'un ouvrage qui s'intitule « Gastronomie végétale ». Et alors aujourd'hui, vous allez nous parler d'un aliment particulier, c'est l'avoine. L'avoine qu'on retrouve dans une recette qui est le granola, on en avait parlé lors de notre émission précédente. Est-ce que vous pouvez vous arrêter quelques instants sur l'avoine, Cécile ?
4: Oui, avec plaisir. L'avoine, c'est une céréale très intéressante parce qu'elle ne contient pas de gluten normalement. Elle est très facile à digérer. D'une part, elle contient aussi beaucoup de fibres, beaucoup de calcium, comme la plupart des autres céréales. Et elle est très intéressante d'une autre part parce que c'est la seule céréale dans le règne des graminées qui contient un acide gras essentiel.
3: Alors qu'est-ce que ça veut dire, enfin à quoi ça sert de contenir un acide gras essentiel, Cécile?
4: Ça veut dire que grâce à la vitamine E qu'elle contient, oui, un bon passage de l'influx nerveux au niveau du cerveau.
3: D'accord.
4: Donc on va avoir une meilleure concentration.
3: L'avoine permet de se concentrer plus facilement, on peut le dire comme ça?
4: Je pense, oui, oui, on peut le dire.
3: On dit aussi que ça donne du tonus, non, l'avoine?
4: Oui.
3: On en donne aux chevaux?
4: Oui, parce que eux, ils aiment énormément les céréales. Mais nous, les humains, pendant longtemps, ça a été la nourriture de beaucoup de peuples en Europe. Mmh. Les gens d'Europe du Nord ont consommé de l'avoine. Et aussi en France, les Bretons en ont beaucoup consommé. On consommait, tous les paysans en France consommaient de l'avoine. Ça, mmh, ça se consommait sous forme essentiellement de bouillie ou... Oui. De flocons, c'est plus récent.
3: Et ça se mange cuit plutôt l'avoine, hein?
4: Ça se mange plutôt cuit, oui, généralement cuit, parce que c'est un flocon que l'on doit cuire.
3: Vous nous proposez une recette qui est le granola. Alors, qu'est-ce que c'est le granola?
4: Le granola, en fait, c'est un muesli croustillant. On le prépare en mélangeant d'une part les ingrédients secs ensemble et les ingrédients liquides ensemble. Et après, on réunit les deux,
3: oui,
4: pour en faire un mélange que l'on étale sur une plaque et que l'on fait cuire au four à basse température.
3: Quels sont les ingrédients secs et les ingrédients humides, vous avez dit,
4: ou... Liquides.
3: Liquide.
4: Donc, tout ce qui est sec, ça va être donc, l'avoine, la noix de coco principalement. Et les amandes et les raisins.
3: D'accord, donc on mélange tout ça.
4: Voilà.
3: De quelle manière, comme ça, aussi simplement que ça?
4: Voilà,
3: on
4: aussi simplement que ça.
3: On n'a pas besoin de les concasser ou...
4: Non, d'accord, on n'a pas besoin. Sauf si on préfère avoir des plus petits morceaux d'amandes, si on préfère les mixer pour qu'elles soient réduites en poudre, on peut les laisser soit entières aussi, c'est plus croustillant encore.
3: Et les aliments liquides?
4: Ben là, on n'a que le miel ou le sirop d'agave. J'ai mis, je crois, les deux dans la recette, au
3: D'accord.
4: choix.
3: Et qui ajoute un pouvoir sucrant,
4: voilà,
3: uniquement
4: c'est
3: ça.
4: Uniquement ça.
3: On prépare ça comment? On mélange tout ça et c'est prêt?
4: Voilà, c'est brassé.
3: Sauf qu'il faut
4: simplement
3: le passer, il faut l'étaler sur une plaque et le passer au four?
4: Oui, on peut l'étaler avec un rouleau à pâtisserie pour un peu égaliser. Si on veut exclusivement le granola, eh ben on va pas trop appuyer sur le rouleau. Et si on veut quelque chose de plus qui donne une barre de céréales qui se tient, là il va falloir appuyer fortement sur le rouleau à pâtisserie.
3: Et alors dans votre dans le livre la gastronomie végétale, vous précisez que ça fournit un repas complet, que c'est riche en fibres, riche en protéines et sans lactose. On peut vraiment faire un repas à base d'un granola, tout simplement?
4: Ben oui, parce que dans le granola, vous avez donc les flocons qui sont riches en protéines, en calcium. Et j'ai aussi les amandes, les raisins, c'est le fruit. Oui, c'est assez complet. Il va manquer peut-être des aliments crus, donc on peut rajouter des fruits frais.
3: On peut faire ça.
4: Et si on veut apporter un côté plus gourmand, on pourrait compléter avec un yaourt au lait de coco.
3: Oui.
4: Ou bien un yaourt au soja ou avec un lait animal si on préfère.
3: Alors on peut le consommer en dessert ou le matin ou en petit déjeuner.
4: On peut aussi avoir une troisième possibilité.
3: Oui.
4: C'est si on fait un gâteau avec des fruits et qu'on veut compléter par-dessus. Ça donnera un côté croustillant, par exemple, sur une tarte aux fruits.
3: Bon ben voilà, plein d'idées pour le granola et pour peut-être découvrir un nouveau dessert. C'était Top Cuisine. Nous étions avec Cécile Hermeline, auteure du livre Gastronomie végétale aux éditions Vie et Santé, que vous pouvez retrouver en vous rendant sur le site internet des éditions Vie et Santé. Voilà, merci beaucoup Cécile. À bientôt.
4: Merci.
3: Au revoir.
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2: Ouais.
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1: En ce moment, j'accompagne plutôt un jeune qui vit des moments relativement difficiles. Et avec sa famille, on a ouvert un groupe WhatsApp avec ses parents et lui-même, dédié à son parcours du combattant. Vous savez quoi ? On essaye régulièrement de lui donner des promesses de la Bible, tirées de la Bible, qui vont l'encourager, surtout l'aider à garder la tête hors de l'eau dans cette situation éprouvante qu'il traverse. Si toi aussi, cher auditeur, tu te reconnais dans une phase difficile que tu traverses, si tu as besoin d'un encouragement pour ta semaine, alors reste très très attentif à ce qui va suivre. On te promet des promesses, et c'est Mathieu qui va nous en introduire une.
2: C'est ça.
1: Allez.
2: Alors comme tu l'as dit, dans la Bible, il y a énormément de promesses sur lesquelles on peut vraiment s'appuyer pour se sentir mieux. Hmm. Et quand j'ai vu le thème de la semaine, j'ai vraiment pensé à Romains 8, verset 28, qui nous dit « Nous savons encore une chose, Dieu fait tout pour le bien de ceux qui ont de l'amour pour lui. Ceux-là, il les a appelés selon son projet. » Et je pense que le verset, il est un peu plus connu dans une autre version qui dit « Toute chose concourt au bien de ceux qui aiment Dieu. »
1: Ah ouais. Alors on le connaît celui-là,
2: ouais. C'est assez connu, c'est vrai. Et là, tu peux me demander pourquoi cette promesse-là et pas une autre.
1: Alors pourquoi cette promesse-là et pas une autre?
2: Merci pour la question. Du coup, premièrement, ce passage nous dit que Dieu travaille pour notre bien, peu importe les situations, qu'elles soient négatives ou incompréhensibles. Et c'est pas une promesse qui se base sur nos compétences, sur notre propre force et notre perfection, mais vraiment sur notre amour et notre foi en Dieu.
1: Okay.
2: Voilà. Et le deuxième point qui m'a semblé vraiment intéressant et assez subtil dans ce passage-là, c'est que Dieu nous a créés avec ses différences, nos origines, nos talents, nos personnalités. Et souvent, ces différences peuvent nous faire sentir isolés ou incompris. Mais Dieu, il ne voit pas nos différences comme des obstacles. Il les utilise vraiment pour son dessein, qui est, comme indiqué dans le verset, pour des choses bonnes. Dieu fait tout pour le bien de ceux qui ont de l'amour pour lui. Donc voilà la promesse que je voulais te partager. Et j'ai l'espoir et la conviction que ces paroles te seront un soutien pour la semaine.
1: Merci beaucoup.
2: De rien.
1: Extra. Moi, ça me pose plein de questions, mais j'ai l'impression qu'on va avoir un tout petit peu plus d'éclairage après avec Eric. Je me demandais, mais finalement, est-ce que c'est Dieu qui a créé cette différence? Est-ce qu'il l'a choisi, voulu? Est-ce que ça faisait partie de ses plans? Mais je vais peut-être un tout petit peu vite. On avance et on y reviendra tout à l'heure.
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2: Bonjour à toutes, chères prunelles. Je suis contente de vous retrouver pour une nouvelle émission en compagnie de Morgane et Violaine. Bonjour, mesdames.
3: Bonjour.
4: Bonjour.
2: Cette émission qui vous est dédiée, chères dames, si vous êtes un monsieur, ne partez pas. Vous pourriez apprendre bien des choses sur la gente féminine. Aujourd'hui, nous recevons une invitée plutôt connectée. Bonjour, Camille.
5: Bonjour à vous trois. J'espère que vous allez bien.
2: Oui, bonjour, Camille. Très bien, bonjour, merci.
5: Camille. Et bonjour aux auditeurs aussi.
2: Camille, influenceuse sans se laisser influencer, sujet qui nous semble plutôt d'actualité et qui attise notre curiosité. Mais avant de développer, nous laissons Morgane nous embarquer dans sa chronique d'identité révélée. C'est à toi, Morgane.
6: Aujourd'hui, nous allons lever le voile sur la vie d'une influenceuse sur les réseaux sociaux. Un monde fascinant et parfois impitoyable. Alors, plutôt influençable ou influenceuse ? S'engager dans cette voie est bien plus que promouvoir un service et demande bien plus qu'un simple clic pour publier une photo ou une vidéo. C'est une décision qui doit être mûrement réfléchie et ancrée dans une profonde connaissance de soi, car elle implique personnellement. Il ne faut pas en minimiser l'impact mental et spirituel. Dans ce monde, bien qu'interactif, mais virtuel, la pression d'être toujours présente et parfaite peut éroder la véritable essence de qui l'on est. Dans ce rôle, la plus grande bataille est de ne pas se laisser définir par l'extérieur, mais de cultiver sa propre lumière. Être influenceuse, c'est accepter d'ouvrir son monde au regard des autres. Cela signifie exposer une partie de soi, au risque d'être perçu différemment de ce qui l'on est vraiment. C'est aussi accepter les critiques gratuites et des jugements parfois infondés, en apprenant à faire abstraction du bruit inutile. C'est recevoir des propositions séduisantes, parfois incompatibles avec ses valeurs, et avoir cette force de dire non. La tentation de se laisser influencer par les tendances, les partenariats ou même l'image que l'on souhaite renvoyer est immense. Dans un univers où tout semble briller, la réalité peut être brutale pour celles qui ne sont pas fermement ancrées dans leur identité. Pourtant, il est possible de briller sans se compromettre, d'influencer sans être influencé. Ne pas se laisser absorber au point de devenir l'ombre de soi-même ou d'être une version édulcorée et façonnée par les attentes des autres. En se créant un espace de déconnexion, on préserve sa vitalité. Alors, ne pas négliger ce ressourcement loin du rythme effréné des algorithmes est une clé à ne pas négliger. Se tourner vers la nature, observer un coucher de soleil, marcher dans la forêt, écouter le chant des oiseaux. Par exemple, ça va nous rappeler que le monde ne tourne pas autour d'un écran. Ces moments de contemplation, ils sont essentiels car ils nous permettent de nous reconnecter à quelque chose de plus grand. Influencer, c'est avant tout inspirer. Inspirer. Il n'y a là rien de plus important, de plus inspirant que des actions empreintes de bienveillance et de vérité. Les actes de bonté et de générosité sont aussi des moyens puissants pour rester authentique. Un sourire sincère, un geste désintéressé, une parole encourageante. Ce sont toutes ces petites attentions qui ont plus d'impact qu'une photo retouchée ou un partenariat lucratif. Dans un monde où tout change constamment, il est essentiel de rester ancré dans des valeurs claires. Être influenceuse, c'est une responsabilité, celle d'inspirer sans perdre de vue l'essentiel. Il y a un passage tiré de la Bible. Là où est ton trésor, là aussi sera ton cœur. Rappelons-nous que nos choix reflètent ce que nous chérissons. Définir nos valeurs nous aide à ne pas nous perdre dans la superficialité des réseaux sociaux, à préserver son identité en restant guidé par des vérités qui nous sont profondes. Car la plus belle influence, c'est celle qui émane d'un cœur sincère et en paix avec lui-même.

0: Nous venons d'écouter Gwen Dresser, Là où est le maître. Camille, notre invitée du jour, merci d'avoir accepté notre invitation. Nous vous avons connue notamment au travers des réseaux sociaux, votre page Instagram Camille Event, Camille avec un K. Cette page proposant des services autour des mariages, équipements, décorations, très jolie page, se dit en passant Camille. Mais si vous êtes présente avec nous aujourd'hui, c'est pour nous parler de l'influenceuse que vous êtes ou vous avez été. Camille, présentez-vous à nos chères auditrices.
1: Alors moi c'est Camille, j'ai 48 ans, je suis métisse, j'aime tout ce qui touche les réseaux sociaux, mais pas que, j'aime énormément la photographie, la décoration, j'aime le contact avec les gens. Et il y a quelques années, j'avais décidé que j'allais me lancer en tant qu'influenceuse à travers tout d'abord le blog. J'aime énormément le blogging, écrire et tout ce qui s'ensuit. Et suite au blogging, j'ai rencontré une amie qui m'a dit « Mais pourquoi tu ne te lancerais pas sur Instagram ? Instagram, c'est un réseau social interplanétaire. » J'étais pas forcément très convaincue et cette jeune fille a une énorme notoriété sur Instagram. Et j'ai voulu avoir la même notoriété qu'elle. Je pense que je me suis lancée sur les réseaux sociaux pas pour les bonnes raisons au début. J'ai vu ce que ça pouvait lui apporter. Elle recevait plein de cadeaux. Elle avait toute l'attention de tout le monde autour d'elle et autres. Et du coup, je me suis dit, waouh, c'est ça Instagram, c'est ça les réseaux sociaux. J'ai trouvé ça génial.
0: Juste pour comprendre, vous exerciez un métier à l'origine et vous avez tout laissé pour Instagram ou pas du tout ?
1: Pas du tout. J'ai fait mon métier que j'avais à côté et de l'autre côté Instagram. Mais Instagram, c'est tellement chronophage que ça vous enlève toute l'attention que vous devez avoir pour les autres, pour votre travail. Quand on est vraiment dedans pour obtenir un résultat, c'est pas quelque chose qui vient comme ça du jour au lendemain où vous êtes connu. C'est quelque chose qui prend du temps. Beaucoup, beaucoup, beaucoup de temps. Et je sais maintenant ce que ça veut dire, le travail finit toujours par payer. Mais c'est énormément de temps passé derrière son téléphone et parfois au détriment de beaucoup de choses.
0: Donc malgré l'aspect public, vie privée exposée, vous êtes finalement isolée.
1: Complètement. Alors moi, j'ai fait le choix de ne pas exposer ma vie privée. Il peut m'arriver de poster les plats que je mange, quand je vais au restaurant avec des amis ou autres, en story éphémère. Mais par choix purement réfléchi, je poste jamais ma vie privée. On ne verra pas ma famille, on ne verra pas mon travail, on ne verra pas... Je fais bien la dissociation entre Instagram, qui est un monde complètement... éphémère et aussi, je dirais, imaginaire, parce que les gens vous montrent seulement ce qu'ils ont envie de vous montrer.
2: Tout à fait.
1: Et une photo ne reflète en rien la réalité. Je ne poste que du bonheur et ça ne veut pas dire que... Alors, je suis quelqu'un de très heureuse dans la vie, je suis quelqu'un de très joyeuse, mais il m'arrive aussi d'avoir des aléas de la vie et ça ne va jamais transpirer sur Instagram.
2: C'est une image complètement biaisée, en fait. Qu'est-ce qui vous a motivé à la base ? Qu'est-ce qui vous a influencé au début ?
1: L'appât des cadeaux. Si je devrais être totalement honnête, je ne l'ai pas fait pour être hyper connue ou je ne l'ai pas fait non plus pour mettre ma tête à l'image, que tout le monde puisse voir ma tête et mon visage, pas du tout. Cette amie qui m'a lancée sur les réseaux sociaux, j'ai vu qu'elle avait une telle notoriété qu'elle recevait des cadeaux tous les jours. Et mon langage de l'amour, c'est les cadeaux. Du coup, j'aime beaucoup recevoir des cadeaux. Et là, le fait d'en recevoir tout le temps, tout le temps, tout le temps, tout le temps, oui, c'est ce qui m'a attirée.
0: Est-ce un intérêt pour, véritablement pour que les cadeaux ? Parce qu'on connaît Instagram comme une activité plutôt lucrative. N'est-ce pas un peu pour l'argent aussi ?
1: Alors, contrairement à ce que tout le monde pourrait croire, Instagram, ça paye pas au début. Moi, je suis ce qu'on appelle une micro-influenceuse. Je fonctionne aux alentours de... j'ai entre 15 et 20 000 abonnés. Ça, c'est aujourd'hui. Mais à l'époque, j'avais en moyenne entre 30 et 40 000 abonnés. Et on peut dire que ce sont des nano-influenceurs. Qu'est-ce que c'est ? On a une toute petite communauté. Enfin, c'est pas non plus une petite communauté, mais nous, on se considère comme très petite communauté, mais avec un énorme taux d'engagement, avec une vraie interaction avec notre public.
0: Violaine, tu as une question.
2: Oui, est-ce que vous pouvez expliquer ce qu'est le taux d'engagement pour nos auditrices?
1: Oui. Alors, je vais vous faire une brève explication d'Instagram. Hein. Instagram, c'est une page avec des photos. Vous avez votre nombre d'abonnés et vous avez le nombre de personnes que vous suivez. Si vous avez un nombre d'abonnés qui est de, on va partir de 15 000 abonnés et que vous avez à chaque fois que 10 ou 20 likes, déjà, on pourrait se demander si vous n'avez pas acheté vos abonnés. Y a des gens qui font ça pour pouvoir monter plus rapidement. Et si vous avez 15 000 abonnés, mais que vous avez en moyenne entre 150 et 300 likes, là, on peut parler de taux d'engagement. Ça veut dire que votre communauté vous suit. Déjà, elle aime votre image. Et là où on peut encore un petit peu plus approfondir le taux d'engagement, c'est quand votre communauté commence à écrire sous vos photos. J'aime beaucoup votre photo, j'aime beaucoup ce que vous avez écrit, j'aime beaucoup votre texte. Là, on peut parler de taux d'engagement. Personne n'a 100% d'engagement. C'est impossible. Et si un jour ça, peut-être Beyoncé, c'est possible, mais ça ne peut pas arriver chez les influenceurs lambda en général.
0: En tout cas, ça motive et à faire toujours plus et on peut très vite tomber dans l'addiction. Et d'ailleurs, c'est un peu pour ça que vous êtes là aujourd'hui, c'est ça?
1: Oui, alors, addiction, oui. Ce n'est pas devenu non plus une drogue au point où je ne puisse plus m'en passer. Parce que moi, il y a des jours où le vendredi soir et le samedi, je touche pas du tout à mon téléphone, donc j'arrivais à m'en passer. Mais par contre, c'est vrai que pour pouvoir obtenir ce taux d'engagement, on est sur nos téléphones de 18h et on se couche parfois à 1h du matin pour pouvoir aller chercher sa communauté, discuter avec les personnes, voir quel est le poste qu'on va faire, faire une veille de concurrence et autres. Et ça, c'est quelque chose où... Non seulement c'est très très chronophage, du coup vous n'avez pas de vie, hein, parce que vous êtes au restaurant avec vos amis,
0: c'est ça.
1: Votre plat, vous le prenez en photo, vous demandez à tout le monde de s'arrêter, personne ne doit commencer avant que vous ayez pris la photo. C'est vraiment beaucoup de temps.
0: D'accord, Morgane, tu as une question.
3: Oui, donc il y a vraiment une vraie stratégie derrière qu'il faut mettre en place. Est-ce que du coup tu t'es formée pour ça?
1: Alors, moi j'ai eu beaucoup de chance, je suis autodidacte, mais parce que je suis passionnée de ça, j'ai regardé beaucoup aussi de vidéos sur YouTube et j'ai eu la chance, comme je vous ai dit, d'avoir une amie qui faisait ce métier et du coup je l'ai regardé faire. Mais aujourd'hui, oui, ça serait un souhait par contre de me former, aujourd'hui où je suis complètement désintoxiquée, où j'arrive à... je me force, je fais des pauses, c'est-à-dire qu'une fois par mois, pendant 15 jours, ou peut-être pas 15 jours, ça fait trop, mais c'est ce que j'ai fait cet été par exemple, mais pendant une semaine, c'est sûr que je touche pas à mon téléphone.
0: D'accord, vous parlez de désintoxication, il y a bien eu un déclic, c'est peut-être ta question, Violaine.
2: Oui, tout à fait. Vous nous avez dit qu'au début, c'était l'appât des cadeaux, vous vouliez vous sentir aimée en fait à travers ça, puisque c'est votre langage de l'amour. Qu'est-ce qui a changé et comment ça s'est passé?
1: Alors, mes priorités, ça a commencé où on m'a proposé une fois de faire une publicité pour de l'alcool. Et là, je me suis dit, c'était très très bien payé. C'était très bien payé, et en plus on a les bouteilles d'alcool et autres, donc jusqu'à là. Et ça a commencé à me déranger, parce que c'est pas du tout dans mes valeurs. Je suis quelqu'un, je bois pas, mais pas une goutte d'alcool. Peut-être dans les gâteaux, mais je considère pas que ce soit bu. Et ce post, si je le mettais sur mon feed Instagram, le feed ce sont les photos, il faut qu'elles corroborent et que ce soit joli et harmonieux, on appelle ça un feed. Et en fait, je me suis dit, mais je vais mettre une bouteille d'alcool sur mon feed pour 300 balles. Et c'est une étiquette, ça reste en fait. Du coup, sur mon Instagram, avant de proposer mes services pour de la décoration d'événements ou autre, je parlais d'endométriose, parce que je suis moi-même atteinte. Et du coup, à quel moment mes valeurs vont être, je vous parle de la maladie et qu'il faut que vous preniez soin de votre corps, et je vais afficher une bouteille d'alcool.
0: Morgane.
3: Oui, justement, je voulais rebondir sur ça. Quelles sont les valeurs que vous souhaitiez transmettre ?
1: Alors moi, je suis chrétienne. Et c'est quelque chose que j'ai affiché sur mes réseaux sociaux il y a 2 ans. Et j'ai perdu 25 000 abonnés. C'est-à-dire que... Alors aussi, je pense que c'est parce que j'ai changé ma thématique. Soyons francs, je suis passée d'une thématique à une autre. Et du coup, bon, je sais que j'ai perdu des abonnés suite à ça. Mais quand on va sur mon profil Instagram, je précise que je m'appelle Camille, donc K-A-M-I-2-L-E. Et en dessous, je parle de Jean 13, verset 3. Et j'ai mis le verset. Donc, toutes les personnes... D'accord. qui vont sur mon feed savent ce qui me fait vibrer. D'accord. Et qu'est-ce qui m'anime pour cette page Instagram.
0: Quel est ce verset dont vous parlez ?
1: Ben, en fait, que Dieu est amour et qu'on est amour et qu'il faut s'aimer les uns les autres.
0: Violaine.
2: Alors, j'ai une question par rapport aux cadeaux. Est-ce que aujourd'hui encore, malgré le fait que vous ayez changé de stratégie et réduit votre course à la notoriété, entre guillemets, est-ce qu'il y a moins de cadeaux ou c'est la même chose, mais la façon de les gérer, ces cadeaux, est différente ? Voilà, est-ce qu'il y a un changement par rapport à ça ?
1: Alors aujourd'hui, je ne cours plus du tout ni à la course aux cadeaux et encore moins à la notoriété. Sauf pour mon activité personnelle, ça n'a pas du tout réfréné mes partenariats avec les marques. C'est juste que je les sélectionne un peu plus et que mes cadeaux, je ne les garde pas pour moi, je les offre à mon entourage. Comme c'est mon langage de l'amour, je le prends dans l'autre sens.
0: J'ai envie de dire que vous êtes en fait devenue plus vraie. Plus il y a ce côté un peu moins superficiel. Donc finalement, vos followers d'aujourd'hui sont des personnes qui aiment la personne que vous êtes et non ce que vous vendez, ce que vous diffusez. Mais ça veut dire que vous avez en quelque sorte changé. Que pouvez-vous nous dire de la femme que vous êtes aujourd'hui ?
1: Alors, changer, pas trop dans la vie, mais en tout cas pour les réseaux sociaux, oui. J'ai préféré revenir à l'authenticité que j'avais. J'ai compris une chose grâce à ma nièce. Moi, j'ai une nièce que j'affectionne particulièrement, c'est mon petit bébé. Elle n'aimerait pas que je dise ça, mais... qui un jour m'a posé une question et qui m'a fait comprendre. Elle me dit, mais Tati, je ne comprends pas. Tu pars toujours d'un principe qu'il ne faut pas trop avoir et qu'il y a plus de plaisir à donner qu'à recevoir. Et en fait, quand elle m'a dit ça, je me suis dit... en général, je suis le genre de personne à donner en étant totalement désintéressée. Et là, ça s'est transformé. Et je me reconnaissais pas. Et du coup, grâce à elle, et je lui dis merci, ça m'a replacée dans le bon sens.
0: La vérité sort de la bouche des enfants et vous avez été influencée par votre nièce. Donc, c'est super, c'est super. Donc, nous allons clôturer ce moment avec un chant que vous avez proposé, Camille. Vous allez nous expliquer pourquoi ce chant. Écoutez 4 jours de retard de Claudine Alexandrine. À tout de suite. 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

0: Nous venons d'écouter 4 jours de retard de Claudine Alexandrine. Camille, alors dites-nous, pourquoi ce chant ?
1: Ah, pourquoi ce chant par rapport aux réseaux sociaux ? Parce qu'en fait, quand j'ai voulu cette notoriété, entre guillemets, j'étais persuadée que ça allait se faire du jour au lendemain. 10 photos et tout va bien. Mais en fait, non, pas du tout. Ça m'a pris plus de 2 ans.
0: Ah oui.
1: Ça m'a pris. Et du coup, je me suis rendu compte que, je sais pas si je peux le dire ou pas, mais le temps de Dieu, c'est pas mon temps à moi du tout, en fait. Et j'ai pris patience. Et au moment où je m'y attendais, mais pas du tout, mais alors là, ça a explosé.
0: D'accord, ok. Voilà. Alors Violaine, j'en suis sûre que nos échanges t'ont inspirée pour ta chronique « En avant vers les sentiers de l'abondance ». À toi Violaine.
2: Recherche Fololo désespérément. Les followers, signe distinctif de réussite dans la sphère des réseaux sociaux. Mais je rappelle ce que veut dire follower. Suiveur. Alors je te pose une question. Qui est-ce que tu suis ? Parce que perso, quand je suis quelqu'un, j'aime bien être sûre que la personne que je suis sait où elle va. Alors elle va où, celle que tu suis ? À la pêche aux goodies, aux cadeaux gratuits, aux privilèges ? Est-elle en quête d'un compte en banque bien rempli ? Ok, je suis d'accord avec toi, on peut jamais connaître les réelles intentions de quelqu'un. On regarde ce qui frappe aux yeux, nous, Dieu, lui, regarde au cœur. Alors comment on fait pour faire le tri ? Je vais te partager un petit secret. On regarde les fruits. Autrement dit, on écoute ce qui sort de leur bouche et on regarde les actions de ces personnes. Est-ce que ces influenceurs te conduisent dans un chemin vertueux d'amour, de respect, de joie, de paix ? Et toi, mon ami, est-ce que tu emmènes ceux qui te regardent vers ces valeurs ? Qu'est-ce qui t'anime ? Lorsque j'ai écouté l'histoire de Camille, j'ai eu un verset en tête. C'est un conseil que Dieu donne pour nous aider à vivre dans un monde où les valeurs sont souvent biaisées. À quoi me sert de gagner tout l'or du monde si je perds mon âme ? Il a utilisé la nièce de Camille pour la réveiller. Elle s'est souvenue de ses valeurs chrétiennes pour tracer son chemin. Aujourd'hui, tu entends ce sujet. Serait-ce le hasard ? Alors, cher Fololo, choisis bien qui tu veux suivre et regarde vers quoi tu marches. Perso, je peux pas finir cette chronique sans faire le parallèle avec celui qui nous invite à le suivre, et pas seulement derrière un écran. Jésus. Je vais pas te faire un long discours sur le sujet. Je peux simplement te partager ce que je vis depuis que je le suis. Il met des paillettes dans ma vie, et ça, c'est tout ce que je souhaite pour la tienne.

0: C'est toujours un plaisir de partager cette émission avec vous. Vraiment, j'apprécie grandement. D'autant plus que nous avons à chaque fois des invités de qualité. Camille, le partage de votre expérience nous est plus que bénéfique. L'envers Merci du décor Camille, d'une ouais. vie d'apparence faste, mais dans les faits influencée, à même s'en oublier. Camille, je vous laisse le mot de la fin pour nos auditrices qui se reconnaissent peut-être dans votre expérience. Qu'avez-vous à leur dire?
1: Alors, merci à vous. Merci de m'avoir reçue. J'ai passé un excellent moment en votre compagnie.
2: Partagé.
1: Merci. Et aussi pour dire, si je devais dire une phrase de la fin ou en deux, trois mots, je pense que les réseaux sociaux sont une très bonne chose à partir du moment où c'est verrouillé. Concernant ma nièce qui n'a que 7 ans, je ne la mettrai pas dans les réseaux sociaux avant l'âge de 14-15 ans parce que je trouve que ça peut être dangereux. On ne sait pas qui est-ce qu'on a derrière. Et même nous, en tant qu'adultes, je ne pense pas que ce soit quelque chose où on doit tout le temps être dedans. Les réseaux sociaux, c'est très bien. Ça porte bien son nom, c'est social, c'est du partage. Alors moi qui ai mon entreprise, c'est génial, ça permet de montrer aux gens de quoi je suis capable, ce que je peux faire, ce que je peux offrir. Mais je pense qu'il faut faire vraiment très attention. Alors mesdames, messieurs, si vous avez des enfants, surveillez ce qu'ils font sur les réseaux sociaux, c'est vraiment très important. Malheureusement, il y a également des prédateurs ou autres. Et je pense aussi qu'il faut faire très attention. Il y a du bon comme il peut y avoir malheureusement du mauvais.
0: Merci pour ces conseils, Camille. Voilà. Merci pour votre bienveillance. Violaine Morgan, merci à vous aussi.
2: Merci.
0: Et à vous, bien sûr, chères auditrices. À bientôt pour une nouvelle émission.
2: À bientôt. À bientôt.

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1: RTS. Sandra Viscardi.
2: Les primes maladie devraient augmenter de 3,7% l'an prochain selon les prévisions de Comparis publiées ce matin. Après une hausse de 4,4% en moyenne cette année, la progression devrait donc se poursuivre mais à un rythme plus modéré. Selon Félix Schneuvli, expert en assurance maladie auprès du comparateur en ligne, cette majoration contenue est plutôt une bonne nouvelle pour les assurés.
3: C'est un peu un soulagement, mais il faut aussi considérer que les années passées, ça veut dire 23, 24, 25, on a eu des hausses beaucoup plus hauts que la moyenne. Moi, je pense que les primes devraient suivre au coût. Ça veut dire aux années passées, on a eu des hausses qui étaient plus hauts et puis plus bas que les coûts. Et puis ça, c'est un problème.
4: Cette hausse de 3,7% que vous chiffrez, elle correspond à la hausse des coûts de la santé?
3: Oui, plus ou moins. Mais il faut aussi voir qu'on a même si la politique à Berne fait beaucoup, on peut pas vraiment baisser les coûts de la santé parce que on a des progrès techniques de la médecine, on a le vieillissement de la population, puis aussi les exigences de la population. On est un pays riche et puis c'est clair, on a une demande des traitements médicaux.
2: Félix Schneuvli avec Sylvie Belzer. L'Europe a décidé hier de sanctionner les colons israéliens qui attaquent les Palestiniens en Cisjordanie. Il faut dire que selon l'UNICEF, un enfant a été tué en moyenne chaque semaine depuis début 2025 dans ce territoire palestinien et 93% d'entre eux ont été atteints par des tirs de l'armée israélienne, sans compter 850 enfants blessés pendant la même période. La plupart des victimes ont subi les effets de munitions létales. L'Organisation mondiale de la santé se montre rassurante après les évacuation du MV Ondius à Tenerife. Le risque de contamination au hantavirus est globalement faible, selon son directeur. Tedros Ghebreyesus s'est exprimé lors d'une conférence de presse ce matin à Madrid. Cela dit, le travail n'est pas terminé, a-t-il dit. Le docteur Tedros appelle tous les pays concernés à appliquer les recommandations de l'OMS en termes de surveillance et de quarantaine.
5: À ce stade, il n'y a pas de signe qui fait craindre une épidémie plus importante. Mais la situation peut évoluer. À cause de la longue période d'incubation de ce virus, on pourrait voir de nouveaux cas apparaître ces prochaines semaines. Les passagers ont tous été rapatriés dans leur pays et il appartient désormais à chaque pays de monitorer leur santé. Comme je l'ai souvent dit, les virus ne connaissent pas de frontières. Notre meilleure immunité, c'est la solidarité.
2: Et ce matin, Paris demande une coordination plus étroite des protocoles sanitaires mis en place dans les pays de l'Union européenne. Pas d'autre choix. Oui, le principal négociateur iranien, Mohammad Bagher Ghalibaf, avertit ce matin que la réponse iranienne aux États-Unis devait être acceptée en l'état, faute de quoi les négociations pour mettre durablement fin à la guerre échoueraient. Des propos transmis ce matin sur X. En cas de reprise des attaques, dit-il, l'Iran se tient prêt à riposter et à donner une leçon. Pas question de démissionner. Oui, à Londres, Keir Starmer s'accroche. Le premier ministre britannique, dont le parti, le Labour, a perdu les élections de la semaine dernière, n'entend pas laisser la place à un autre, même si une secrétaire d'État de son gouvernement vient de démissionner pour l'inciter à la suivre. Le règlement du Labour stipule qu'un premier ministre ne peut pas rester à son poste si 20% des députés du parti lui demandent de partir. Dans le Parlement actuel, cela représente 81 députés. Hier, il n'était pas loin de 80 à ne plus soutenir le locataire du 10 Downing Street. La Cour européenne des droits de l'homme a débouté un pédophile interné en Suisse. Cet octogénaire contestait le rejet de sa demande de libération conditionnelle. Il a toutefois obtenu gain de cause sur le fait que le tribunal administratif qui s'était prononcé n'avait pas tenu d'audience. Et puis ils sont tous rentrés au bercail. Les 22 patients suisses hospitalisés à l'étranger en raison des brûlures reçues lors de l'incendie du Constellation la nuit de Nouvel An à Crans-Montana sont tous rentrés en Suisse. Ils poursuivent leurs soins dans les hôpitaux suisses et dans les cliniques de réadaptation. Encore quelques heures avant le début du 79e Festival de Cannes, une cérémonie d'ouverture avec un hommage à Peter Jackson du Seigneur des Anneaux. Avant 10 jours de compétition, plus de 100 films à visionner, 22 sélectionnés pour la Palme d'Or. Anne Fournier, alors dites-nous, parmi cette opulence de cinéma, quelle est la place du cinéma suisse ?
6: on va dire, ni blanc ni noir. Autrement dit, la Suisse est bel et bien présente, mais pas forcément aux avant-postes. Comprenez, il y a 6 coproductions helvétiques, mais aucune candidate pour la Palme, et souvent dans les compétitions annexes, avec des réalisateurs étrangers, comme l'Allemande Katharina Rivilis, dans la section Un certain regard.
2: Et que représentent ces compétitions annexes ?
6: C'est tout sauf anodin. Par exemple, la catégorie Cinef qui insiste sur les nouveaux talents et où sont attendus les jeunes romans Noah Épar et Marvin Merkel. Ils seront là avec leurs courts-métrages, déjà primés à Soleure et Winterthur, Always Wanted to be Good, Never Wanted to do Good. Il y a aussi la semaine de la critique, la 65e du genre, avec 2 films dont Dua, auquel a participé la genevoise Nicole Borja. Alors chez Swiss Film, on souligne la visibilité qu'octroie le simple fait d'être à Cannes, même si on est loin de l'Espagne et de ses 3 films en compétition pour la Palme. Donc oui, une présence discrète, mais qui pourrait faire des émules.
2: Anne Fournier, de notre rubrique culturelle. La plus haute instance judiciaire italienne a acquitté l'organisateur des courses de Coupe du Monde de Zermatt Cervinia, accusé d'avoir fait réaliser des travaux à coups de pelleteuse sur le glacier du Théodule. L'organisateur, le directeur des remontées mécaniques de Cervinia et le conducteur de pelleteuse incriminés sont donc acquittés. Il souffle de toutes ses forces et il finit par chasser les nuages de notre ciel. Oui, le soleil va s'imposer cet après-midi, même si les nuages feront de la résistance le long des préalpes, 16 degrés tout juste, 18 demain après un peu de gel au sol au lever du jour.
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0: valeur ajoutée, une réflexion de Pierre Péchou sur ses qualités qui nous rendent riches pour le bien de tous.
1: Le site internet du CNRTL, le Centre national des ressources textuelles et lexicales, définit la fidélité comme le souci de la foi donnée, le respect des engagements pris. Il pose d'emblée la fidélité en rapport à un choix à faire. Pourtant, nous ne pourrons pas aborder la fidélité comme une constance absolue à des choix de vie, si ceux-ci sont issus simplement de nos propres parcours, au cœur d'une famille, d'une religion, d'une société, et que ces choix ne résultent pas d'un effort de réflexion personnelle sur l'éthique qui les fonde. La fidélité et les choix de vie qui en découlent ne peuvent pas se justifier seulement par un attachement sans concession aux valeurs qui nous ont été transmises, si nous réalisons que ces valeurs ne sont pas les meilleures pour moi et pour les autres. Quelqu'un a dit « Le chien est le symbole de la fidélité, mais

conformité avec une nouvelle compréhension que nous pourrions avoir du bien, de la morale. Et c'est bien sûr à ce travail de réflexion et au choix qui en découle que nous devons être fidèles. Alain Badiou, philosophe contemporain, a écrit « La fidélité, c'est rester fidèle à sa première déclaration, celle qui a accompagné notre rencontre. » Il pose donc la fidélité dans le cadre d'une déclaration, c'est-à-dire d'un choix conscient. Nous pouvons avoir à l'esprit ce proverbe « Il n'y a que les imbéciles qui ne changent pas d'avis ». Et c'est pourquoi nous devons réfléchir, si vous me le permettez, à ne pas être imbécile dans notre fidélité, qui ne trouve sa légitimité que dans une réflexion sur notre capacité à être en accord avec des vrais principes de vie sur lesquels nous n'aurons pas à revenir. C'est avec ce postulat que la citation d'Alain Badiou prend tout son sens. Nos parcours de vie, nos rencontres, notre éducation ne nous enferment pas forcément dans des postures non choisies. Ils accompagnent aussi la croissance de toute une vie et peuvent nous amener à des postures éthiques auxquelles nous pourrons rester fidèles. La réflexion sur cette fidélité est peut-être la réflexion première que nous devons avoir lorsque nous abordons les valeurs éthiques, quelles qu'elles soient. Dans ce cadre éthique, j'aimerais proposer la fidélité comme un principe. Un principe est une valeur morale intangible, universelle, quel que soit le lieu et le temps. L'amour du prochain, le respect de l'autre, la fidélité dans des choix que nous savons les bons, sont des exemples de principes immuables dans le temps et l'espace. Cette fidélité peut aussi bien s'entendre en rapport à des choix de vie qu'à des personnes. Être fidèle à des principes et fidèle en amitié, toujours bien sûr, et c'est notre postulat, dans le respect des autres principes du bien et de l'éthique. Ce que nous venons de partager peut être abordé aussi à partir d'une autre définition de la fidélité dont nous n'avons pas encore parlé. Je cite à nouveau le CNRTL. La fidélité est la qualité de ce qui est conforme à la réalité, à un modèle, à un original, etc. Après avoir réfléchi à la fidélité comme attachement, voyons la fidélité comme imitation. Pensons à nos vieilles chaînes Hi-Fi, qui mettaient en avant l'argument d'un son haute fidélité, promesse d'un son enregistré fidèle à la production originale. L'imitation peut venir soit en opposition à ce que nous avons développé, quand elle n'est qu'imitation sans raisonnement, sans questionnement sur les bases éthiques de notre fidélité. Si nous ne cherchons qu'à être fidèles dans le sens de reproduire fidèlement ce qui vient de nos origines sociales, culturelles, religieuses, sans un jugement personnel sur les notions universelles du bien et du mal, ce genre de fidélité peut s'opposer aux valeurs essentielles que sont l'amour et le respect. Continuer à rejeter l'autre simplement parce que sa religion est différente, ou sa couleur de peau, ou son origine ethnique, et le faire par fidélité à ce qu'ont toujours fait mes ancêtres, est une forme de fidélité qui renie les valeurs que je viens de citer. À l'inverse, cet aspect de la fidélité, cette conformité à un modèle, à un original, et l'effort mis dans sa reproduction, peut être le fondement de ma propre fidélité aux principes moraux que je voudrais vivre. Il suffit de bien choisir son modèle. C'est exactement ce que la révélation biblique nous propose lorsqu'elle nous présente Dieu. Elle le présente comme source de tout bien, de l'amour, du respect et de la vie. Dieu, par essence, incarne tous les principes moraux auxquels nous pourrions nous intéresser, étant lui-même défini comme fidèle dans les deux sens que nous avons développés, fidèle à son attachement à l'être humain et fidèle à ses principes. Je vous citerai deux paroles de l'apôtre Paul qui abordent ces aspects. Concernant Dieu, Paul écrit dans sa première lettre à Timothée « Si nous manquons de foi, Dieu demeure digne de foi, car il ne peut se renier lui-même. » Et concernant l'homme, il écrit dans sa première lettre à l'église de Corinthe « Imitez-moi comme moi-même j'imite le Christ. » Dieu est défini dans la Bible comme étant l'amour, principe suprême dont découlent tous les autres principes. La Bible nous dit aussi que Dieu ne change pas et qu'il est le même hier, aujourd'hui et pour toujours. Il est donc lui-même le principe absolu sur lequel nous pourrons nous appuyer pour connaître et vivre
la fidélité.

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0: 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Concert final gratuit et ouvert à tous le dimanche 17 mai à 14h30 à l'hôtel thermal d'Aven. 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Une entrée libre et gratuite pour vivre une ambiance chaleureuse et inspirante. Concert gospel à 19h30, église adventiste de Bagnolet. À Barjols dans le Var, samedi 16 mai, à l'occasion de la seconde édition du Festival de Printemps Jazz Classique, la formation Divine Gospel Music, emmenée par Magali Ponsada, sera en concert avec son programme Amazing Grace Tour à la Collégiale Notre-Dame de l'Assomption à 21h. À Haute-Rive, le dimanche 17 mai, la chorale Urban Gospel Haute-Rive donnera un concert à 16h à l'église de la Madeleine à Haute-Rive, près de Toulouse. À Aix-les-Bains, le lundi 25 mai, au Centre culturel et des congrès André Grosjean, l'artiste et chef de chœur Mardoché Nelson conduira plus d'une centaine de choristes et musiciens pour vous faire vibrer, chanter et danser au son du gospel. Gospel au cœur des étoiles, lundi 25 mai à 19h au Centre culturel et des congrès André Grosjean à Aix-les-Bains. À Bonneville, Haute-Savoie, le samedi 30 mai, dirigée par la pétillante Roberte Edmond, la chorale du Gospel Connecté sera en concert à 17h à l'église Sainte-Catherine à Bonneville. À Paris, le samedi 30 mai également, la chorale Gospel pour 100 voix sera en concert au Dôme de Paris, Palais des Sports à 20h30. 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
2: RTS. Virginie Langeroc.
3: Les primes maladies devraient augmenter de 3,7% l'an prochain. Ce sont les prévisions de Comparis parues ce matin. Après une hausse de 4,4% en moyenne cette année, la progression devrait donc se poursuivre, mais à un rythme plus modéré. Les 22 blessés qui résident en Suisse et ont été soignés à l'étranger à la suite du drame de Crans-Montana ont tous été rapatriés et sont désormais soignés dans des centres de réadaptation suisses proches de leur domicile. Enfin, la suite des auditions dans l'enquête sur le drame de Crans-Montana, c'est l'actuel adjoint au chef de service de la sécurité publique de la commune qui est auditionné aujourd'hui. En Valais, toujours, une centaine de sites nécessitent toujours des mesures d'assainissement, selon des chiffres qui ont été révélés lors d'une conférence de presse ce matin. Sur les 8 principaux sites contaminés du canton, 5 présentent toujours un niveau de PFAS trop élevé. Il s'agit de l'ancienne raffinerie de Colombey-Murat, des sites chimiques d'Eviona, de Montet et de Viège, ainsi que du centre d'instruction de la protection civile à Grosne. Potentiellement, près de 190 autres sites sont susceptibles d'être concernés en Valais par ce type de pollution au PFAS. Au Royaume-Uni, le Premier ministre britannique Keir Starmer veut continuer à gouverner. Une semaine après avoir perdu de nombreux sièges lors des élections locales qui se sont avérées désastreuses pour son parti, le parti du Labour, le parti travailliste, le sort du Premier ministre britannique ne tient aujourd'hui qu'à un fil. La pression est pourtant forte. Plus de 70 députés de son camp et certains ministres l'ont appelé à démissionner. En attendant, la défiance s'est répandue au sein même de son gouvernement. La secrétaire d'État au logement a déjà annoncé sa démission. Certains sont plus prudents. De nombreux responsables travaillistes veulent éviter à tout prix de reproduire une situation qui s'était produite en 2022 lorsque les conservateurs avaient enchaîné 3 premiers ministres en seulement 4 mois. Le travail des autorités sanitaires n'est pas fini. Après l'évacuation réussie aux Canaries de plus d'une centaine de passagers et des membres d'équipage du navire où un foyer d'antivirus a été détecté, le patron de l'Organisation mondiale de la santé qui s'est rendu sur place dit espérer que les pays vont désormais suivre les conseils et les recommandations de l'OMS qui a transmis des directives claires d'isolement pendant plus de 40 jours. Allusion claire aux États-Unis qui ont quitté l'Organisation mondiale de la santé il y a une année. Certains passagers américains du navire sont en quarantaine, mais d'autres sont revenus via des vols commerciaux et n'ont fait l'objet d'aucun contrôle particulier. Patoisroman.ch, c'est une nouvelle plateforme intercantonale dédiée à la sauvegarde et à la valorisation des patois romans. Cette plateforme a été instaurée conjointement par les services de la culture des cantons du Valais, de Fribourg, de Vaud et du Jura. Faute de transmission et de locutrices et locuteurs suffisants, la plupart de ces patois romans sont aujourd'hui en danger de disparition. La plateforme a vocation à s'enrichir au fil du temps, notamment pour instaurer de l'apprentissage en ligne. Météo, le soleil revient en force cet après-midi, même si quelques nuages s'accrochent toujours le long des Préalpes. En pleine, il fait un maximum de 16 degrés, profitez-en. Demain, le temps sera plus nuageux et jeudi également.
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0: avec Destination Santé, Emmanuel Ducreuset.
1: Bonjour à tous. La cicatrisation est un processus qui permet la restauration complète des tissus en cas de coupure ou encore d'égratignure. Une cicatrisation qui s'accompagne bien souvent de démangeaisons. Mais pourquoi ? Lorsque vous vous blessez, votre corps lance un programme de réparation en plusieurs étapes. Tout d'abord, la zone concernée enfle et rougit. C'est la phase inflammatoire qui vise à protéger l'organisme des agressions extérieures et des bactéries susceptibles de provoquer une infection. Puis, de nouvelles cellules colonisent la zone lésée pour reconstruire le tissu. Enfin, la phase de remodelage consolide le tout. Et c'est au fil de ces étapes que les démangeaisons font leur apparition. Mais alors, d'où vient cette envie de se gratter ? Plusieurs mécanismes entrent en jeu. La libération d'histamine. Cette substance chimique est sécrétée par le système immunitaire en réaction à une blessure ou une infection. Celle-là même qui est à l'origine des réactions allergiques. L'histamine contribue ainsi à augmenter le flux sanguin et à attirer les globules blancs sur les lieux de l'infection afin de la combattre, ce qui peut provoquer des démangeaisons. Pendant la cicatrisation, les fibres nerveuses endommagées se régénèrent et deviennent plus sensibles. La formation de nouvelles fibres nerveuses et leur interaction avec les tissus environnants peuvent entraîner une sensibilité accrue. Avec la formation du nouveau tissu, la peau autour de la plaie devient plus sèche et plus rigide. Cette tension amplifie la sensation de gêne. Enfin, des cellules comme les fibroblastes travaillent d'arrache-pied pour produire du collagène. Cette activité génère elle aussi des signaux que le système nerveux interprète comme des démangeaisons. Une plaie qui démange peut rapidement devenir gênante. La tentation de se gratter peut être très forte. Heureusement, il existe plusieurs stratégies pour vous soulager. Nettoyez régulièrement la plaie et n'oubliez pas que des crèmes anti-démangeaisons sont en vente libre.
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2: Bienvenue à notre post-it. Aujourd'hui, on va parler de parfum. Oui, c'est vrai, de parfum. Est-ce que tu as mis le tien aujourd'hui? Alors, si tu es déjà touché par ce thème qui tu penses qui peut-être n'est pas sur la Bible, il faut vraiment écouter ce post-it jusqu'à la fin. Je vais vous parler d'un texte de l'apôtre Paul qui se trouve en 2 Corinthiens chapitre 2, verset 15. Il nous dit ainsi le texte. « Nous sommes en effet pour Dieu le parfum du Christ parmi ceux qui sont sur la voie du salut, comme parmi ceux qui vont à leur perte. » Moi, je suis quelqu'un de très sensible aux odeurs. Ce qui fait que, sans faire l'effort, je mémorise l'odeur, les parfums de certaines personnes. Ça m'arrive d'être dans le train ou dans la rue, je croise quelqu'un et je me dis « Ah, ça c'est le parfum d'un tel. » Parce que le parfum, quand on commence à le mettre, ça devient un peu aussi notre identité. Et le texte de l'apôtre Paul part un peu de ce principe-là. Il ne nous parle pas d'un parfum qu'on peut acheter dans un magasin, mais il nous parle du parfum ciel numéro 5, c'est-à-dire le parfum du Christ, que selon le texte, nous, on peut l'avoir, bien sûr, avec une relation avec le Christ, la même façon qu'on prend l'accent de quelqu'un. Là, le texte nous amène à croire qu'on peut aussi prendre l'odeur du Christ et que cette odeur, il pourra toucher deux catégories de personnes. Alors le texte nous dit que les croyants pourront être touchés par ça, parce que c'est le Christ, il est en moi, c'est le Christ, il est en moi, moi je servirai d'encouragement à mes frères et à mes sœurs. Mais si le texte nous

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0: Lausanne, où le phare accueille jusqu'au 16 mai l'exposition « Structure pour l'altérité » signée par le bureau d'architecture GNWA. Ouverte tous les vendredis de 14h à 19h, elle explore les grandes tensions qui traversent l'architecture occidentale, nécessaires et contingentes, permanence et obsolescence, primordiale et technologique. Par un processus de retour aux fondamentaux, GNWA met en dialogue maquettes et images numériques hyper réalistes. Les premières révèlent la permanence des relations spatiales, les secondes exposent la contingence de dispositifs technologiques assumés comme provisoires. Une réflexion architecturale rare, portée par une scénographie sobre et rigoureuse. À Genève, la Villa Bernasconi invite jusqu'au 5 juillet la plateforme Elve Tropicos avec l'exposition Mas Acá de lo Irreal, 15 artistes résidant en Suisse et entretenant une connexion profonde avec l'Amérique latine, explore des formes contemporaines de métissage et d'identité hybride, née de la rencontre entre différentes visions et systèmes de connaissances. Installations sonores et vidéos, sculptures, dessins, peintures et anti-monuments féministes composent un parcours foisonnant. L'exposition part de l'idée que ce que nous tenons pour réel se constitue à travers des processus historiques en tension permanente et nous invite à chanter, danser et percuter cette réalité pour qu'elle vibre autrement. À Nice, le musée de la photographie Charles Nègre présente jusqu'au 24 mai Vision, première rétrospective muséale de l'artiste hollandaise Justine Jalinks. À travers 61 photographies emblématiques, cette portraitiste interroge les codes traditionnels de la beauté en bousculant les normes esthétiques de la société contemporaine. Son travail se distingue par des couleurs raffinées, des compositions équilibrées et un usage particulier de la lumière. Entre fantaisie et réalité, son langage visuel célèbre la singularité et la beauté de la différence. À Marseille, le préau des Accoules propose l'art de grandir, visage d'enfant dans les collections des musées de Marseille. Un parcours qui associe objets et œuvres d'art de l'Antiquité à nos jours, questionnant la place accordée à l'enfant dans les sociétés à travers les siècles et les cultures. Ateliers, jeux et temps d'observation enrichissent la visite, ponctuée de spectacles et conférences. Une invitation à découvrir comment la représentation de l'enfance dans l'art reflète les réalités sociales et les idéaux culturels de chaque époque. Et pour finir, à Paris, où le Petit Palais propose jusqu'au 19 juillet « Visage d'artiste » de Gustave Courbet à Annette Messager. Un parcours inédit à travers deux siècles de création, où le portrait devient le miroir de l'âme artistique. Courbet, Frida Kahlo, Picasso, Annette Messager, autant de regards portés sur soi, entre doute, audace et révolution. La scénographie mise sur l'intimité et la lumière pour créer un dialogue entre époque et sensibilité d'une rare intensité.
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3: Un nouveau chapitre pour un joyau de la Riviera, c'est la villa Kérylos, à Beaulieu-sur-Mer. Cette villa est née de la rencontre entre Théodore Reinhardt, un érudit passionné d'antiquité, et Emmanuel Pontremoli, architecte d'avant-garde. Cette villa Kérylos qui fut édifiée au début du XXe siècle sur les rivages de Beaulieu-sur-Mer. Elle reproduit avec une fidélité savante les demeures de la Grèce antique, tout en y intégrant le confort et le raffinement de la belle époque. Et des sculptures assurera désormais la gestion et la mise en valeur de cette villa Beaulieu-sur-Mer, un joyau architectural unique, propriété de l'Institut de France, qui incarne le dialogue entre antiquité grecque et modernité du XXe siècle, figure parmi les plus emblématiques trésors de la Côte d'Azur. Catherine Ferrard, directrice de la Villa Kérylos, nous présente l'ambition de EDI Sculpture pour ce joyau de la Méditerranée.
4: Notre ambition pour la Villa Kérilos, je dirais, c'est de développer mieux et plus les visites de la villa. Aujourd'hui, elles sont peu thématiques et c'est une simple visite, je dirais, du bâtiment. Nous voulons développer des visites commentées par des guides professionnels en les diversifiant. Nous avons, par exemple, proposé la visite apéritive, donc en fin de journée, qui se termine sur les terrasses de la villa. Nous avons aussi souhaité développer des visites que nous avons appelé VIP, donc sur réservation, on irait chercher les visiteurs ou par bateau ou par voiture de luxe dans les hôtels ou ailleurs ou dans les villas pour faire une visite très spécifique de la villa. Nous souhaitons aussi développer l'aspect privatisation de la villa puisqu'on considère que c'est un joyau dans lequel il peut y avoir de belles manifestations. Quant au projet culturel, nous avons pour ambition de mettre plus en valeur la Galerie des Antiques par la présentation de la famille Reinhard et de toute la vie que cette famille a eue, vie passionnée autour de la Grèce antique pour la faire partager aux visiteurs puisque aujourd'hui on a trouvé que la famille Reinhard et son œuvre étaient peu valorisées. On mettra aussi en valeur l'architecte qui a été un génie pour l'époque. Donc ça c'est une nouvelle partie de visite qui n'existe pas et ce qu'on développera aussi également, on va ouvrir un peu plus largement la villa en permettant aux visiteurs de découvrir une partie qui n'est aujourd'hui pas visitable, qui appartenait aux enfants avec notamment les chambres des enfants. On va aussi retravailler les cartels et le parcours de visite pour donner aux visiteurs un peu plus de connaissances des objets et collections qui sont présentés dans la villa.
3: La Villa Kérilos, c'est une œuvre d'art totale. Chaque espace, chaque matériau, chaque objet y célèbre la culture hellénique. La mission de cette nouvelle structure de reprise et des sculptures implique aussi un fort accent sur la préservation du site.
4: C'est un joyau qu'il faut préserver, qu'il faut mettre en valeur et qu'il faut aussi mieux faire connaître. Donc, on veut mieux la faire connaître, tout en la préservant bien sûr dans les règles de l'art, hein, puisque l'Institut de France qui nous a fait confiance est très vigilant et exigeant sur la conservation des collections, conservation préventive de préférence, mais ça n'empêche pas que tout en la préservant, on souhaite mieux la valoriser. Et quand je dis la villa, je pense aussi à ses jardins.
3: EDI Sculpture prévoit aussi le développement d'une médiation culturelle au cœur du projet pour une expérience de visite immersive et l'accessibilité à tous les publics.
4: Plusieurs aspects qui vont couvrir la médiation à partir de 2026 pour la villa. Donc si je résume, la médiation c'est un compagnon de visite qui sera mis à disposition du public gratuitement. Ce sont des guides conférenciers qui sont en train de travailler sur les contenus des visites commentées, qui ne seront pas qu'une visite descriptive de la villa, mais qui feront entrer le visiteur par différentes thématiques dans le monde de la Grèce antique. Des dispositifs grâce aux compagnons de visite vers les publics souffrant de handicap et une médiation donc à destination des publics du secteur social ou autre pour pouvoir leur donner envie de venir visiter la villa.
3: C'était Catherine Ferrard, directrice de la Villa Kérilos pour EDIS Culture. Villa à découvrir à Beaulieu-sur-Mer dans un cadre idyllique.
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0: Pierre Lachise, bonjour.
1: Bonjour.
0: Bienvenue au micro de Un air de famille.
1: Oui, j'ai toujours du plaisir d'être là avec vous.
0: Eh bien, le plaisir est partagé, merci. Je rappelle que vous êtes éducateur, que vous avez été formé particulièrement à l'écoute et à l'accompagnement des personnes, qu'elles soient seules ou en couple. Vous animez aussi régulièrement des séminaires sur ces sujets-là. En ce moment, nous abordons une série de chroniques sur les phases de la construction d'un couple. Et aujourd'hui, vous allez nous parler d'une phase bien particulière qui est
1: qui
0: la routine.
1: La routine ou le quotidien, voilà.
0: D'accord. Vous aviez un autre terme, je crois. La danse du couple.
1: Ouais, alors, la danse du couple, c'est pour tous les éléments qui font la danse du couple.
0: C'est l'ensemble.
1: Hein. C'est l'ensemble, là.
0: D'accord.
1: C'est un des éléments de la danse qui est un peu calme, un peu posé, où en fait, on s'est résigné au couple. Résigner à la conjugalité, c'est-à-dire qu'on est dans le quotidien, l'usure du quotidien, les nécessités, les courses, les enfants, le travail, les transports.
0: Métro, boulot, dodo.
1: Voilà, le métro, boulot, boulot, dodo, finissent par ronger ce qui était au départ quand même de l'ordre de la surprise, de l'inattendu, donc il y a quelque chose qui est rongé, et bien souvent les couples se résignent à cela, c'est-à-dire, bon, pourquoi chercher l'amour? On a vécu quelque chose de très beau, c'est de l'ordre du passé, et maintenant, voilà, on est plongé dans ce quotidien où aucun des deux fait un effort pour essayer de redynamiser, de rallumer le feu du départ.
0: Mais la routine n'est-elle pas inévitable dans un couple?
1: Oui, alors dans la routine, il faut laisser introduire ce que j'appelle l'amour du quotidien. Vous êtes devant votre miroir le matin en train de vous raser. Pourquoi pas prendre le rouge à lèvres de votre épouse et de marquer « Ma chérie, je t'aime ». Vous voyez, on rentre dans le quotidien et on crée des petites surprises. Voilà. Et je pense que c'est très facile, très simple. Hein, revenir avec un bouquet de fleurs, tiens, c'est mettre une petite nappe sur la table là où on n'attendait plus la nappe. Mettre une bougie, tiens, pourquoi? Il y a un anniversaire? Non, pas l'anniversaire, c'est juste pour le plaisir d'être ensemble. Voilà, c'est réenchanter ce quotidien. Et c'est très simple, par des tout petits détails, on peut rallumer le feu du départ. Et bien souvent, les couples n'imaginent pas, ne pensent pas, ils sont usés, et ils ne pensent pas que l'amour, ça peut être aussi de l'ordre de petites choses qui agrémentent la vie, voilà, qui serait banale.
0: À ce moment-là, quand on est dans cette étape de la routine, est-ce qu'on est toujours amoureux de sa conjointe ou de son conjoint, ou est-ce qu'on en est?
1: Général, je pense que c'est comme un feu qui s'éteint, c'est-à-dire qu'il y a quelques braises dessous, il y a quelques souvenirs magnifiques, et puis on aimerait bien que quelqu'un souffle sur ces braises, on attend toujours que ça soit l'autre. Ah, si ma femme, elle était un peu plus sexy, j'arrive, je rentre à la maison, puis elle est en jogging, des baskets, voilà, ça me donne pas du tout envie de quoi que ce soit. Mon mari, où est son romantisme du départ? Où sont ces petits mots d'amour, ces SMS ou ces petits messages qui me faisaient tellement plaisir, ou ces poèmes? Il est devenu ni poète, voilà, il a perdu son charme, il ne me pense pas, m'invite au restaurant, au cinéma, alors que c'était des petites choses qui nous animaient au départ. Voilà, et donc on se résigne au quotidien, alors que ça serait très simple de le réenchanter, voilà, pour rallumer. Et

0: Un symptôme très japonais où les hommes disent on n'a pas le temps. Voilà, au Japon, c'est on n'a pas le temps, on n'a pas le temps de faire l'amour, on n'a pas le temps de s'occuper de soi, on n'a plus le temps et on est fatigué. Voilà, et ça c'est des mots qui reviennent. Et dans cette fatigue et dans cette comment dire, on n'a plus le temps. Et ben on est résigné en fait, on est résigné. Alors c'est sûr que si on a...
1: Et on peut se sortir de ça, vous pensez, avec les petites choses que vous nous expliquiez tout à l'heure ?
0: Oui.
1: Ça peut suffire ?
0: Ça suffit, rien ne suffit en soi. Pour moi, c'est ce qui ralimente l'amour, c'est vraiment d'avoir une vie profonde d'intimité avec Dieu qui est source d'amour. Hein. J'en ai déjà parlé, j'en reparle parce que ça me semble important. Si mon cœur est renouvelé dans l'amour profond de Dieu, je vais avoir l'imagination pour aimer. Mais si je suis éteint, si ma source est éteinte, et si je ne suis pas relié à une source immense d'amour, je ne vais pas avoir l'imagination pour recréer. Mais parfois, des petits déclenchements font de grands miracles. Oui, alors justement, j'aimerais illustrer cela. Un jour, un homme, et c'est une histoire vraie, un jour, un homme va voir son psychologue, il lui dit, écoutez, je ne suis plus du tout amoureux de ma femme, il n'y a plus rien entre nous. Je ne ressens plus rien pour elle. Voilà, victime du non-ressenti. Et le psychologue lui dit, écoutez, je vous demande pendant un mois simplement de faire quelque chose. Est-ce que vous vous souvenez des gestes d'amour que vous avez eu à l'égard de votre femme au début et du langage d'amour que vous avez eu au début? Oui. Bien écoutez, pendant un mois, vous allez simplement, sans rien ressentir, reproduire les gestes, les petits bouquets de fleurs, l'amener au cinéma, ce que vous faisiez au départ, simplement sans ressentir quoi que ce soit, mais faire les gestes de cet amour, les gestes de tendresse, voilà. Vous refaites les gestes. Et un mois plus tard, le client revient voir son psychologue, lui dit, écoutez, j'ai plus besoin de vous, je suis amoureux de ma femme. Et je crois, voilà, ça illustre bien que des petites choses peuvent produire vraiment, renouveler l'amour.
1: Donc la routine n'est pas une fatalité.
0: Non, voilà, la routine n'est pas une fatalité, elle peut être combattue par des petites surprises du quotidien. Laissez un petit poème sous l'oreiller, une petite carte, un cadeau surprise, voilà, et un petit bouquet de fleurs, pas grand chose, mais qui disent des choses profondes.
1: Jean-Pierre Lachise, merci, à bientôt.
0: C'était avec plaisir.
1: Au revoir.
0: Au revoir.
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2: Le Grand Conseil vaudoise s'est montré fâché et inquiet aujourd'hui de la pollution au triazole dans le lac Léman. Le triazole est une substance chimique dont les concentrations dans le lac dépassent 7 fois les seuils légaux. Si sa concentration n'est pas a priori nocive, son interaction avec d'autres microparticules inquiète les experts. Le Parlement vaudois demande lui au Conseil d'État d'organiser rapidement une conférence sur cette substance chimique. Le texte soutenu par 80 parlementaires souligne la préoccupation des députés et la volonté d'envoyer un message fort aux autorités. Le principe de pollueur-payeur doit être scrupuleusement appliqué, affirment plusieurs élus. Il s'agit notamment de la question de la responsabilité du canton du Valais et de l'entreprise Syngenta à Montais, qui est responsable de la pollution, assurent les élus, alors que plus de 60 tonnes de triazole ont été rejetées ces dernières années dans le Rhône. Le cessez-le-feu entre l'Iran et les États-Unis est au point mort. Donald Trump a refusé la dernière proposition de Téhéran pour mettre fin au conflit. Il juge que le document reçu par l'Iran est bon à mettre à la poubelle. Téhéran demande la fin de la guerre sur tous les fronts, en particulier au Liban, c'est ce qui figure dans sa réponse, où Israël poursuit sa campagne militaire contre le Hezbollah, malgré une trêve distincte annoncée à la moitié du mois d'avril. L'Iran demande aussi des réparations pour les dommages de guerre et réaffirme sa souveraineté sur le détroit d'Ormuz. Les prochaines étapes diplomatiques restent donc très incertaines. Donald Trump est attendu demain en Chine. Il doit y rencontrer le président Xi Jinping et il entend faire pression sur Pékin pour que la Chine use de son influence afin d'amener Téhéran à conclure un accord avec Washington. Selon l'UNICEF, un enfant a été tué en moyenne chaque semaine depuis début 2025 en Cisjordanie. 93% d'entre eux ont été tués par les forces israéliennes. Les enfants paient un prix intolérable en raison de l'escalade des opérations militaires, a déclaré ce matin lors d'un point presse à Genève un porte-parole de l'UNICEF. Ils sont acquittés en Italie dans le procès des travaux pour la Coupe du Monde de ski alpin. C'était à Zermatt-Cervinia en 2022 et 2023. La Cour de cassation confirme l'acquittement des 4 personnes accusées. La décision est désormais définitive. Le parquet dénonçait l'excavation non autorisée du glacier du Théodule pour préparer l'une des pistes de ski. Selon la législation italienne, les prévenus risquaient entre 1 et 4 ans de prison pour avoir effectué des travaux sans autorisation. Les juges ont finalement démontré que les responsables mis en cause ont toujours agi dans le plein respect de la loi. En hockey sur glace, Yann Cadieu a dévoilé sa sélection pour le mondial à domicile qui débute ce vendredi au terme des derniers ajustements et dans la foulée des matchs de l'Euroleague. Le coach de l'équipe de Suisse a retenu 3 gardiens, 8 défenseurs et 14 attaquants pour former son groupe. Comme annoncé, le défenseur Yanis Moser rejoint la sélection. Les défenseurs Giancarlo Chanton, Fabian Heldner et Simon Seiler ainsi que les attaquants Yannick Frenner et Tyler Moyne ne font en revanche pas partie de cette équipe. Football, Servette se sépare de Jérémy Guimeneau. L'attaquant est un véritable enfant du Servette. Il était arrivé au club à l'âge de 12 ans et son contrat, qui s'achève cet été, n'a pas été renouvelé. L'après-midi s'annonce bien ensoleillé malgré quelques nuages qui restent tenaces le long des Préalpes. En pleine, il fera un maximum de 16 degrés.
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0: L'endométriose touche aujourd'hui des millions de femmes en France et pourtant elle reste encore trop souvent mal comprise, voire mal diagnostiquée. Face à ce constat, des solutions innovantes émergent, notamment grâce au numérique. Pour en parler, j'ai le plaisir de recevoir Maya Alexaline. Bonjour.
1: Bonjour.
0: Alors, vous êtes cofondatrice de Livendo, une application conçue pour accompagner les patientes au quotidien. Alors, avant de parler de votre solution, je vous propose qu'on revienne déjà sur qu'est-ce que c'est que l'endométriose exactement.
1: Eh bien, l'endométriose, c'est une maladie chronique, inflammatoire et systémique, qui est caractérisée par des symptômes extrêmement variés, alors des douleurs pendant les règles qu'on connaît, de l'infertilité, mais aussi des douleurs digestives, un impact sur la santé mentale, des douleurs de type sciatique, des douleurs qui surviennent aussi en dehors des règles. Donc vraiment des symptômes extrêmement variés et qui touchent une femme sur 10. Donc environ 190 millions de femmes dans le monde, 2 millions de femmes rien qu'en France.
0: Et alors, comment est née l'idée de faire cette application Livendo ?
1: Eh bien, cette maladie, donc l'endométriose, il y a un fort retard diagnostique. On met 7 à 10 ans pour être diagnostiqué, mais il y a également un retard post-diagnostique. C'est-à-dire qu'une fois qu'on est diagnostiqué, eh bien, il faut faire face au fait qu'il y a zéro traitement curatif. Zéro traitement curatif. Alors, qu'on se rassure, il existe quand même des solutions. Il y a des traitements médicamenteux ou chirurgicaux qui existent. Mais pour une grande majorité de femmes, cela ne suffit pas. Et dans ces cas-là, eh bien, ce qui est recommandé par les sociétés savantes, c'est de faire appel à des soins de support, des interventions non médicamenteuses, donc de la kiné, des psychologues, de l'activité physique adaptée spécifique de l'endométriose, également des aspects de type sexologie. Mais malheureusement, eh bien, ces soins de support, ils sont très peu accessibles. Il y a des zones où trouver un kinésithérapeute spécialisé dans l'endométriose, c'est extrêmement difficile, voire impossible. Et c'est pour ça qu'on a développé Livendo, pour justement faciliter l'accès à ces interventions non médicamenteuses.
0: Concrètement, expliquez-nous comment fonctionne votre application, qu'est-ce qu'elle apporte de plus à une patiente qui est atteinte d'endométriose ?
1: Donc Livendo, c'est un dispositif médical numérique, donc on a un vrai produit de santé, on a un marquage CE, on a des obligations en fait qui garantissent un niveau de sécurité et d'efficacité. Et donc ce produit de santé, il consiste en une application qu'on télécharge. Alors quand on la télécharge, on doit rentrer un coupon de prise en charge qui nous permet d'accéder à la thérapie numérique. Et la thérapie numérique, eh bien, ce sont des programmes de 3 mois qui vont permettre de découvrir 5 piliers d'intervention non médicamenteuse. La connaissance de la maladie, l'alimentation anti-inflammatoire, la nutrition, l'activité physique adaptée et la sexologie. Dans ces programmes de 3 mois, en fait, à travers des étapes séquentielles, les patientes, elles vont pouvoir découvrir différents outils sur ces piliers. Elles vont pouvoir les essayer et, si ça leur convient, les intègrent à leur propre plan d'action. Le but, c'est qu'au bout des 3 mois, les patientes aient trouvé en fait les outils qui les aident, elles les aient intégrés à leur quotidien et elles aient pu améliorer leur qualité de vie et diminuer leurs symptômes.
0: Et alors, cette application existe depuis combien de temps déjà ?
1: Alors, ça fait un peu plus d'un an que la version actuelle existe. Ça fait plusieurs années qu'on a itéré sur cette solution. On a une version web sur laquelle on a pu faire une première démonstration avec des études en vie réelle. Là, aujourd'hui, on a une application qui est donc dispositif médical sur laquelle on a également fait des démonstrations donc de l'impact clinique via des études en vie réelle. Et on a aussi une étude clinique randomisée, contrôlée, multicentrique dans 8 hôpitaux et 34 cabinets de ville sur plus de 400 patientes qui est en cours et qui va se terminer là au cours de l'année, qui permettra de renforcer encore la démonstration de l'impact clinique sur la qualité de vie et sur l'amélioration des symptômes.
0: Et alors concrètement, quels bénéfices vous avez déjà pu constater et qu'est-ce que ça change pour les utilisatrices d'utiliser cette application ?
1: Eh bien, ce que ça change, c'est que ça améliore leur qualité de vie. Alors, on l'a vraiment mesuré via des échelles spécifiques de la qualité de vie dans l'endométriose. Et on a montré donc que, par exemple, sur notre dernière étude, sur plus de 95 patientes atteintes d'endométriose qui ont utilisé la thérapie numérique, que l'on a comparé à plus de 200 femmes qui étaient aussi atteintes d'endométriose mais qui n'utilisaient pas la thérapie numérique. On a montré une amélioration statistiquement significative de la qualité de vie, une diminution des niveaux de symptômes également, donc une diminution des symptômes douloureux, digestifs ou des symptômes liés à la santé mentale, donc tout ce qui va être anxiété, dépression, fatigue chronique. Et nos études ont montré que après 3 mois d'utilisation, eh bien, il y avait 97% des patientes qui avaient l'amélioration soit de leur qualité de vie ou de leurs symptômes, donc un impact positif pour 97% d'entre elles. Donc ça, c'est les données au niveau des patientes. Et quand on a interrogé les professionnels de santé, on a 96,5% d'entre eux qui trouvaient que l'IVE permettait de combler un manque dans l'arsenal thérapeutique actuel de prise en charge de l'endométriose.
0: Et une auditrice qui nous entend là et qui est atteinte d'endométriose et qui voudrait tester votre application, comment ça se passe concrètement ?
1: Alors, aujourd'hui, l'IVE endo est pris en charge par les mutuelles ou les employeurs. Donc voilà, parfois, si vous, votre mutuelle, votre assurance prend en charge l'IVE endo, vous pouvez y accéder, ou votre employeur, donc via ces prises en charge spécifiques. Nous, c'est aussi possible dans le cadre de nos études, donc ça c'est via des professionnels de santé qui vont vous donner des coupons d'accès. Et sinon, en fait, n'importe qui peut télécharger l'application sur les stores. Alors vous serez sur une version d'accès qui permet simplement de suivre sa qualité de vie, ses niveaux de symptômes et d'avoir accès à un premier niveau d'information. Mais si vous suivez votre qualité de vie sur justement ce module de questionnaire, si vous la suivez pendant 3 mois, eh bien en remerciement, on vous donne un accès à la thérapie numérique, puisque ces données, on vous en informe, vous pouvez trouver toutes les informations. Nous, en les réanalysant, ça nous permet justement de faire de la recherche scientifique, de faire des études, de les publier. Et donc, si vous suivez votre qualité de vie pendant 3 mois, eh bien après le dernier questionnaire, on vous donne accès à la thérapie numérique, comme si vous aviez une prise en charge par votre mutuelle.
0: Et alors, pour terminer, quelles sont les prochaines étapes de développement de cette application qui sont en cours ou peut-être prévues ?
1: Eh bien, toujours dans cette optique d'équité d'accès aux soins, donc comme je le disais, il n'y a pas d'accès individuel payant, c'est uniquement des prises en charge mutuelles ou employeurs. Nous avons une volonté, une stratégie d'obtenir le remboursement par la Sécurité sociale en France, mais nous avons également une stratégie de diversification, d'internationalisation, et nous allons nous attaquer à sortir et d'aller au-delà des frontières de la France dans nos pays limitrophes.
0: Merci beaucoup Maya Alexaline, à bientôt, au revoir.
1: Au revoir, merci beaucoup.
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2: Bienvenue pour notre émission Petit sujet psychologique. Nous sommes aujourd'hui en compagnie d'Éléonore Tarlet. Bonjour.
3: Bonjour Oscar.
2: Alors vous êtes psychologue et psychothérapeute et vous intervenez régulièrement à ce micro, notamment en ce moment dans le cadre d'une série sur la psychologie sociale. Et vous nous parlerez plus précisément aujourd'hui de l'expérience de Stanford. Alors de quoi est-ce qu'il s'agit ? C'est quoi cette expérience de Stanford, Éléonore ?
3: Alors c'est une expérience qui a été menée à l'université de Stanford en Californie en août 1971 par un chercheur de psychologie sociale qui s'appelle le professeur Philippe Zimbardo.
2: Et alors donc, quel était l'objectif de cette expérience et puis dans quelles conditions elle devait se dérouler ?
3: Alors, on était dans le contexte de la guerre du Vietnam où il y avait pas mal d'opposants et on faisait suite aussi des travaux de Milgram dont j'ai parlé la dernière fois. Donc son objectif à Zimbardo, c'était d'observer le comportement de personnes placées en situation carcérale.
2: Donc il a fallu choisir des participants. Sur quelle base ont-ils été choisis ces participants ?
3: Alors c'était des étudiants, je crois qu'il y en avait à peu près 200 au démarrage et finalement ils en ont gardé 24 après des tests psychologiques et physiques qui démontraient qu'il n'y avait pas de problème psychiatrique ou pas de problème physique.
2: Et alors donc il y avait des participants qui devaient servir de détenus, c'est ça ?
3: Voilà,
2: et d'autres de gardiens de...
3: Oui, alors c'est une expérience, donc en état carcéral, ils avaient reconstitué une prison dans les sous-sols de l'université de Stanford, et par tirage au sort, sur les 24 candidats qui restaient, il y en a 12 qui ont été attribués gardiens de prison, et 12 qui ont eu attribué le rôle de détenus.
2: Et tout le monde était parfaitement au clair sur le fait que c'était une expérience.
3: Oui, tout à fait.
2: Tout le monde était bien au clair là-dessus.
3: Tout le monde savait qu'ils avaient participé. C'est pas une expérience qui les amusait plutôt au démarrage. Mmh.
2: Et alors, cette expérience devait durer combien de temps ?
3: Alors, elle devait durer 15 jours. Mmh. On a donné des attributs physiques pour qu'ils soient repérables. Donc, les détenus, on leur a mis un filet sur les cheveux pour mimer comme s'ils avaient été rasés. Ils avaient une blouse sans sous-vêtements et ils étaient en tongs. Et les gardiens de prison n'avaient pas le droit de les appeler par leur nom ou leur prénom. Ils avaient un matricule, un numéro qui était inscrit sur la blouse.
2: Comment ça s'est passé ?
3: Et alors, ça a très vite dégénéré. C'est-à-dire que le premier jour, ça allait. Le deuxième jour, il y a un détenu qui n'a pas obtempéré et un gardien de prison qui l'a aspergé avec du gaz carbonique de la bombe de sécurité.

0: que jamais ils auraient des actes violents sans raison. Et finalement, les gardiens de prison se sont comportés de cette façon. Donc après l'expérience, on a interviewé les candidats. Et les prisonniers ont dit, mais voilà, pour moi, j'avais même pas l'idée de sortir de l'expérience, parce que pour moi, c'était plus une expérience. Enfin, très rapidement, je me suis vraiment sentie en prison. Et pour moi, j'étais prisonnier, en fait, j'avais pas le choix. Et je pense qu'ils devaient être en situation de sidération. Et les gardiens de prison ont dit, mais moi, je ne pensais même pas être capable de tels actes de violence. Je n'ai pas compris ce qui m'était arrivé.
1: Donc, à un moment donné, tout échappe à tout le monde.
0: C'est ça.
1: C'est ça.
0: Ouais, oui. C'est-à-dire que placé dans un contexte où on nous demande d'exécuter des choses, de faire régner l'ordre, je dirais quoi qu'il en coûte, finalement, on va faire de son meilleur ami un tortionnaire et ou une victime passive.
1: Ça s'explique avec notamment d'autres expériences dont vous nous avez déjà fait part. Hein. Vous parliez de la théorie de l'engagement, du pied dans la porte. Vous pouvez nous rappeler rapidement
0: cette notion. La soumission à l'autorité qu'on avait vu avec Milgram et que d'autres expériences nous montrent aussi. Parce que Milgram, c'était la blouse blanche, c'était l'autorité du chercheur qui nous demandait d'obtempérer et d'appliquer des chocs électriques. Et le pied dans la porte ou les théories de l'engagement, c'est-à-dire qu'une fois qu'on s'est engagé, finalement, on aligne ses décisions avec ses comportements et non pas l'inverse. Hein. Ce ne sont pas nos valeurs ou nos décisions qui vont guider nos comportements. C'est parce que j'ai tel comportement. Donc, si on regarde par rapport à Milgram l'expérience de Stanford, on peut se dire, une fois que je suis gardien de prison, bah donc ça se justifie que j'ai des actes comme ça. Et une fois que je
1: on endosse le rôle,
0: prisonnier, bah j'ai démarré le truc, je continue, et puis finalement, ensuite, je suis vraiment, c'est ce qu'il disait, moi je me sentais vraiment détenue, enfin à aucun moment, et c'était un étudiant qui participait à une expérience, très rapidement, tout ça s'est sorti de sa tête.
1: Tout ça est longtemps retardé pour rappeler que eh bien, cette psychologie sociale, c'est important de savoir son fonctionnement.
0: Oui, parce que ça permet de comprendre ce qui s'est passé évidemment pendant la Seconde Guerre mondiale, mais aussi comment on est manipulé par les médias, par la pub, par les politiques, c'est-à-dire qu'on nous amène à poser des actes, des comportements qui sont contraires à nos valeurs et finalement qu'on va, après coup, justifier et on va rester aligné avec les actes qu'on a posés. Et je vous invite vraiment à réfléchir, à en revenir à notre bon sens, à notre libre arbitre, à ce qui vibre juste pour nous et à se demander si la façon dont j'agis, elle est conforme à ce que je suis initialement ou à ce que je veux voir dans ma vie.
1: Voilà, merci Éléonore Tarlé d'être venue à ce micro nous parler de cette expérience de Stanford qui nous rappelle une fois de plus qu'il y a des techniques qui peuvent être employées à notre insu pour une manipulation de masse et qu'il est bon de connaître ces techniques.
0: Tout à fait.
1: Merci beaucoup.
0: Merci Oscar.
1: À bientôt.
0: À bientôt.
1: Au revoir.
0: Au revoir.
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0: 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Il est 16h. 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
1: Conseil simple pour écolo débutant. Vous stockez les mails comme si c'était des bitcoins en or massif, mauvais placement. Plus un mail est conservé longtemps en ligne, plus son impact environnemental est important. Un mail abandonné dans la boîte messagerie pendant un an génère 10 grammes de CO2 supplémentaires, soit un tiers de plus par rapport à un courriel effacé le jour même. Plus globalement et pour les mêmes raisons, il est essentiel de limiter le recours au cloud et autres sauvegardes en ligne. Ce processus invisible exige des infrastructures de stockage toujours plus grandes et énergivores. Ces gestes vous paraissent relever du rikiki infinitésimal? Grave erreur. En prenant en compte les 2,8 milliards d'utilisateurs quotidiens dans le monde, l'impact est en réalité colossal. En France, le réseau numérique consomme déjà 12% de la production électrique nationale, c'est-à-dire l'équivalent de 8 réacteurs nucléaires. Dorénavant, je nettoie ma messagerie et j'efface mes mails au fur et à mesure. Ce conseil est extrait du livre « Petit guide amusant pour écolo débutant » de Sarah Bien-Aimé aux éditions Terre Vivante.
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bienvenue si vous nous rejoignez sur Off Radio, c'est Louis Orlano jusqu'à 20h en cette fin d'après-midi et début de soirée. Nous venons d'écouter Montreal Gospel Choir avec Wake Up Singing. Erica Campbell est à suivre, ainsi que Serge Way, Mona Abel et Chris Blue, vos plus beaux gospels. Merci d'être là sur Off Radio, le son gospel.

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Oh.

vos plus beaux gospels, les plus beaux gospels sur Hope Radio. Chris Blue avec sa magnifique voix qui vient de nous interpréter Highway to Heaven. Mona Abel avec une voix tout aussi magnifique qui nous a interprété When You Pray. C'est Master Music maintenant qui est placé avec en featuring Marcel Bungouf. Tout ce dont j'ai besoin, suivi de Richard Smallwood. 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

0: Merci de nous rejoindre sur Op Radio, vous êtes vraiment les bienvenus. Nous allons maintenant écouter votre émission L'Instant Bible avec Stéphane Vincent, suivi des Églises sans frontières qui nous interpréteront Quand je regarde ta sainteté. Heritage Singers, Pentatonix, Dynamic Praise sont déjà placés sur Op Radio.
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3: Bonjour à tous et bienvenue à votre rendez-vous de réflexion, l'Instant Bible. Aujourd'hui, je vous invite à vous plonger au temps de Jésus et plus particulièrement au cœur des controverses à Jérusalem, tel que rapporté dans l'évangile de Marc. Et pour cela, eh bien, je serai accompagné des pasteurs Pascal Rodet et Jethro Camille. Bonjour à chacun.
4: Bonjour Stéphane, bonjour.
5: Bonjour, bonjour.
3: Merci de votre présence et puis de votre participation. Nous allons donc chercher à comprendre comment ces récits anciens peuvent encore résonner dans nos vies modernes. Et pour bien comprendre et pour commencer, eh bien, nous allons resituer les choses. Et notamment nous intéresser au contexte dans lequel ces controverses que Jésus a eues à Jérusalem se sont déroulées. Alors, pasteur Jethro Camille, est-ce que vous pouvez nous parler un peu de ces controverses et de ce contexte ?
6: Alors, je vais commencer par le contexte, parce que c'est particulier quand même. Disons que j'ai habité dans un petit village alsacien charmant, ça s'appelait Kingersheim. Kingersheim, c'était joli, il y avait un petit lac, c'était bien, mais il n'y avait pas grand-chose. Et puis, juste après, j'ai été muté à Paris, intramuros. Et j'habitais près de la place d'Italie. C'est pas la même puissance, c'est pas la même activité, c'est pas la même envergure, c'est autre chose. Je préférais Kingersheim, personnellement, parce que je suis un petit peu campagnard dans l'âme. Mais, si vous voulez, de la puissance, de l'envergure, de la culture, vous allez dans la capitale. Et Jérusalem, c'est la capitale. C'est là où l'activité économique a lieu, c'est là où l'activité culturelle se tient, c'est là où les gens ont des relations, tissent des liens, et puis c'est aussi là où il y a l'activité cultuelle. Parce que pour le peuple juif, il y a un lieu, c'est le temple. Il peut y avoir des hôtels de ci, de là, des hôtels, des lieux un petit peu sacrés, mais il y a le temple à Jérusalem. Et donc, Jérusalem, par définition, c'est vraiment le lieu où il y aura la possibilité de lancer de nouveaux mouvements, de nouvelles idéologies, mais où également les chefs religieux vont essayer absolument de maintenir leur emprise. Donc, le contexte n'est pas tout à fait innocent dans ces controverses.
3: Et alors, là, Jésus va être en prise avec ses chefs religieux. Est-ce que vous pouvez nous dire de quel genre de controverse il s'agit en réalité ?
6: En réalité, à mon sens, il s'agit d'enjeux de pouvoir et de prestige. Supposons, moi je suis pasteur par exemple, hein, de profession, et puis supposons que je sois pasteur d'une congrégation, ça ne se passe pas comme ça chez nous. Hein. Chez nous, moi je suis rémunéré par une institution, mais il y a des pasteurs dans certaines communautés qui sont rémunérés par l'Église directement. Supposons que je sois pasteur d'une communauté rémunérée par l'Église directement à Neuilly-sur-Seine avec des gens qui sont des stars de la chanson, des généraux, de l'armée, enfin des gens qui ont beaucoup d'argent et puis qui me vénèrent. Hein. Oui, on peut toujours rêver, non ?
4: On peut toujours rêver.
6: Et puis d'un seul coup, il y a un trouble fait qui vient et qui commence à drainer un petit peu mon public à lui. Je vais tout faire pour voir s'il n'a pas des dossiers cachés, si je ne peux pas le compromettre. Je vais peut-être lui envoyer une petite diaconesse mignonne pour le planter. Pourquoi ? Parce que, quelque part, il me fait de l'ombre. Et je pense qu'en réalité, ce qui se passe, c'est que Jésus fait de l'ombre et sa manière de vivre et une critique vis-à-vis de celle des pharisiens qui essaient de se débarrasser de lui, du coup.
3: Et alors donc, ce contexte que vous nous avez

0: ça se fera parfois très simplement pour vous, mais par rapport à votre environnement, vos collègues de travail, ça peut être problématique. Moi, je me souviens d'une collègue qui était vendeuse avant, mais qui avait son éthique chrétienne qui l'empêchait de mentir et de, enfin, qui l'empêchait. En tout cas, elle ne souhaitait pas mentir, ne souhaitait pas tricher. Et elle passait vraiment pour une tocarde, quoi, auprès des autres qui essayaient de faire le maximum de profit en manipulant, en mentant, en trichant, en extorquant quelque part de l'argent aux autres. Donc voilà, fatalement, quand vous êtes chrétien, il y a des difficultés. Bon, des difficultés pour tout le monde, mais elles sont d'un registre particulier quand on est chrétien.
1: Alors je me tourne vers vous maintenant, pasteur Pascal Rodet. Est-ce qu'on connaît les éléments qui sont utilisés justement dans ce rapport de force entre Jésus-Christ et les chefs religieux?
2: Il y en a plusieurs, en effet, des éléments qui sont utilisés, des éléments d'ailleurs qui sont liés à la fois à l'histoire du judaïsme, à la Bible par elle-même, bien sûr, aux écrits, aux saintes écritures, et à des formes différentes. Hein. Ça va depuis le schéma parabole, qui est une histoire pour expliquer quelque chose afin de démontrer l'importance d'une valeur ou d'une loi. Il y a la loi directement, Dieu a dit, et puis il y a la référence d'un père spirituel en particulier que l'on met en avant parce que c'est toute un aura qui est derrière et on se revendique de ce père spirituel. Donc voilà, c'est un peu dans tous ces éléments-là que l'on retrouve d'ailleurs dans ce moment où Jésus et les pharisiens ont une discussion un peu forte et un peu avec une grande controverse. Sur ces questions-là, hein, ça varie entre, quand on prend Marc chapitre 12, là c'est une parabole,
1: oui.
2: Avec la parabole des vignerons, ensuite il y a l'histoire de l'impôt, donc là il va prendre un objet donc du quotidien, Jésus, pour dire la différence qu'il y a, avec une suite à une question des pharisiens toujours, pour embêter, et là d'ailleurs c'est un des éléments qui est rajouté, ils utilisent un peu la politique, dans cette histoire, puisque les pharisiens savent très bien que c'est le moment tendu, on est envahi, donc on n'aime pas les envahisseurs, mais on va utiliser cela pour essayer de coincer Jésus. Voilà, ça c'est un peu ces histoires-là. Enfin voilà, il y a plusieurs éléments dans ce chapitre 13 qui montrent bien que c'est comme l'a rappelé le pasteur Jethro Camille, un pouvoir qui est derrière, une autorité. Je suis, je connais, je suis le pharisien, le professeur de la loi, tu vas pas m'enlever ce privilège. Et donc, je vais utiliser quelque chose pour te contredire. Mais Jésus, à chaque fois, il a remis les pendules à l'heure, comme on dit.
1: Et alors, est-ce qu'on peut déjà tirer des leçons de ce que vous venez de décrire, là?
2: Mais je crois que profondément dans la règle générale de différents éléments qu'il y a de discussion entre les pharisiens et Jésus, le principe que Jésus veut démontrer, c'est que ce soit la politique, que ce soit par les paraboles, que ce soit un problème relationnel, les valeurs de Dieu sont des valeurs tournées pour le bien-être de l'être humain. Et il ne rentre pas dans cela. Plusieurs fois, il a réussi à déjouer les pièges des pharisiens en simplement rappeler une règle fondamentale, respectez-vous les uns les autres et respectez Dieu. Ça, c'est un peu le leitmotiv de Jésus.
1: Alors, à l'époque, Jésus, parmi le nombre d'enseignements qu'il a pu apporter lorsqu'il était sur Terre, a insisté en particulier sur le pardon. Je me tourne vers vous, pasteur Jethro Camille. Comment est-ce que ces valeurs, ces enseignements, et notamment cette question du pardon, ce sont des éléments sur lesquels on peut encore s'appuyer aujourd'hui et éventuellement en avoir une application concrète?
0: Eh bien, dans le cadre des controverses, cette question est excellente, tout simplement parce que ces controverses ont été exacerbées jusqu'à amener finalement à l'assassinat, au meurtre de Jésus sur la croix. Et quand il est sur la croix, il dit « Père, pardonne-leur ». Ils ne savent pas ce qu'ils font, ce qui montre bien que jusqu'au dernier moment, le pardon était vraiment quelque chose de tout à fait fondamental et crucial pour lui. Pourquoi ?
1: Et vécu finalement.
0: Et vécu. Mmh. Voilà, c'était pas comme beaucoup de chefs religieux, un baratin, ou beaucoup de croyants un baratin, mais finalement au fond, il y a rien qui a changé. Lui, jusqu'à la mort, quoi, il a tenu à ces valeurs-là. Mais pourquoi ? Mais parce que je crois que le pardon, c'est un cadeau extraordinaire que l'on fait à l'autre, et c'est un cadeau extraordinaire que l'on se fait à soi-même. Si mon ami et collègue Pascal Rodet m'offense, et que au lieu de rentrer dans une logique relationnel de pardon, il faut bien définir les choses ensuite. Hein. Au lieu de faire cela, je

0: Je rentre dans une logique de rancune ou de vengeance. Je vais moins bien dormir, je vais être en mauvaise santé mentale, je vais être de mauvaise humeur. Enfin bref, je vais me pourrir la vie à moi tout seul. D'ailleurs, si ça se trouve, il m'a offensé sans même savoir qu'il m'a offensé. D'ailleurs, il m'a pas offensé, il a fait quelque chose que moi j'ai interprété comme étant une offense. Donc le pardon, c'est un cadeau extraordinaire. C'est l'idée d'apprendre à rejoindre l'autre, de donner quelque chose à l'autre par-delà le mal que j'ai pu ressentir. Donc donner par-delà, pardonner. Donc c'est un cadeau extraordinaire, c'est une valeur cardinale effectivement du christianisme.
1: Et alors donc, à travers l'évangile de Marc, on voit qu'il y a plusieurs notions, celle du service, de l'humilité. Pasteur Pascal Rodet, est-ce que vous pouvez nous dire en quoi ces notions qu'on retrouve dans l'évangile de Marc peuvent influencer notre comportement aujourd'hui, dans notre quotidien?
2: Il y a dans l'esprit de Jésus l'idée profonde que pour vivre dans un équilibre de vie correct et en bonne relation, il est important d'être soucieux et de Dieu et de l'autre, de prendre soin de soi. Et pour cela, il y a en effet besoin de travailler sur cette notion de service. Je suis aussi au service des autres. Je n'attends pas qu'on me donne uniquement moi, mais aussi je donne. Ce sont des valeurs qui sont importantes pour cette bonne relation. On vient de parler du pardon, c'est capital. Sinon, on rentre dans une notion de vengeance, c'est-à-dire que parce que quelqu'un m'a offensé, je vais lui rendre la monnaie de sa pièce en faisant la même chose que moi, je ne voudrais pas qu'il me fasse. Donc là, il y a un illogisme quelque part derrière, et c'est ce que Jésus veut pointer du doigt en disant, mais faites aux autres ce que l'on voudrait que l'on fasse pour
0: Tout
2: vous.
0: à fait.
2: C'est un texte très fort de la parole de Jésus qui montre bien ce souci de Jésus, de Dieu, de dire, pratiquez et vous verrez, ça va vous ouvrir les portes dans la vie.
1: Alors nous arrivons déjà vers la fin de notre émission et je voudrais vous poser une question à vous deux. D'abord à vous, pasteur Jethro Camille. Est-ce que la compréhension qu'on peut avoir de ces controverses que Jésus a vécues à son époque peuvent être une aide pour vous personnellement aujourd'hui dans votre parcours de foi?
0: Oui, c'est une aide considérable dans mon parcours de foi pour une raison simple, c'est que énormément de choses dans ces controverses sont dans le non-dit, dans le non-exprimé et peut-être même dans le non-pensé, dans ce qu'on appelle l'impensé. J'ai trois adolescents à la maison là maintenant. Priez pour moi, mes
2: Bon courage, bon courage.
0: frères. Il y a certaines tensions qui s'expriment dans des échanges parfois un peu vifs, extraordinairement vifs, mais un peu vifs. Et finalement, en prenant le temps de décortiquer, de parler, d'échanger, on se rend compte que les enjeux n'avaient pas été exprimés du tout. Et donc, c'est la même chose dans ces controverses-là. Ces controverses-là, elles m'enseignent vraiment à séparer les sujets et à identifier ce qu'il y a derrière la controverse. On peut facilement se disputer, on peut facilement avoir des controverses, mais bien souvent, l'objet réel de la controverse n'est pas celui qui est énoncé verbalement. Et c'est bien le cas des pharisiens. Peut-être pour conclure, être un petit peu bref, pharisien, ça veut dire séparé. Donc ce sont des gens qui se considéraient tellement supérieurs aux autres qu'ils se sont appelés les séparés, quoi. Les gens qui sont dans une autre dimension, voilà, au top de la spiritualité. C'est ça. Là, ensuite, ça va générer tout un comportement d'assujettissement des autres. Il donnait des injonctions, surtout, il régentait, pardon, la vie des uns au millimètre près. Mais il y a un impensé qui est extraordinaire parce que ces gens-là prenaient la place de Dieu quelque part dans la vie des uns et des autres. Donc, ce que ces controverses m'apprennent, c'est vraiment apprendre à identifier le sujet réel derrière la controverse et de travailler non pas dans ce qui est visible, mais dans ce qui est à la racine.
1: Alors, pasteur Pascal Rodet, pour vous, est-ce que justement ces controverses de l'époque, aujourd'hui, dans votre vie personnelle, vous aident à vous situer dans la société actuelle?
2: Oui, tout à fait. Et le mot que je retiendrai le plus, c'est clarifier les choses. Les pharisiens ont voulu essayer de piéger Jésus. Jésus a clarifié les choses et les situations. Et c'était quelque part bien, et je pense que c'est pour cela qu'on retrouve ces controverses dans la Bible, parce qu'elles nous aident à discerner, ou plutôt, ils nous aident à avoir un comportement bien précis. Ce que je vois, ce que j'entends, ce que je peux comprendre des autres, n'est pas forcément quelque chose ou bien de négatif, ou bien que je dois prendre pour moi-même, mais bien d'essayer de les accompagner dans leur façon de vivre ou leur façon de s'exprimer, voire même d'apporter une aide pour eux, parce que bah, derrière, il y a souffrance, questionnement, interrogation, et pas forcément quelque chose qui me revient, oh là là, on m'a fait du mal, on n'a pas accepté ci, etc. Non, non, qu'est-ce que je peux apporter ? Donc ça, c'est un premier point. Et deuxième point, je crois profondément que ces controverses que Jésus me donne mènent à ne pas rentrer dans cette habitude que nous avons en ce moment dans la société, c'est tout est négatif. Tout est mauvais, il n'y a personne qui est bien. Alors, la politique, c'est nul, les associations, c'est nul, etc. Enfin, au travers de ces textes-là, Jésus est en train de me dire, Pascal, positif, fais quelque chose de bien. Qu'est-ce qu'il y a de meilleur? Quelles sont les valeurs qui vont te permettre de continuer avec le sourire, en aidant les autres, en aidant à avancer pour les autres aussi, etc. Et je pense que ça, c'est très important de rester dans ce mouvement.
1: Eh bien voilà, le moment de nous quitter arrive. Nous espérons que cette émission vous aura permis de mieux comprendre comment les enseignements de Jésus peuvent encore éclairer et guider notre vie de tous les jours. 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Merci d'avoir été avec nous pour l'Instant Bible. Nous reviendrons très vite sur ce que renferme l'Évangile de Marc. À très bientôt, messieurs. Merci.
2: Merci.
0: Au revoir. À bientôt.
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On vous attend. Merci d'être là sur Opradio.

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2: Le cessez-le-feu entre l'Iran et les États-Unis ne tient qu'à un fil. Après plus d'un mois de trêve, la voie diplomatique piétine entre Washington et Téhéran. Malgré la médiation du Pakistan, la réponse iranienne à la dernière offre de médiation américaine est à mettre à la poubelle, a jugé Donald Trump depuis la Maison-Blanche. Le Wall Street Journal rapporte par ailleurs que les Émirats Arabes Unis ont mené eux-mêmes des opérations militaires contre l'Iran en avril, en visant des installations pétrolières sur l'île de Lavrov, avant territoire iranien dans le Golfe. Cette implication directe, non confirmée par Abu Dhabi, pourrait marquer un tournant dans l'escalade régionale. Jusqu'à présent, aucun pays arabe du Golfe ne s'était ouvertement érigé en belligérant. Seuls les États-Unis et Israël revendiquent officiellement leur participation aux attaques contre Téhéran. La Suisse s'engage à aider à la réintégration durable des migrants de retour dans leur pays d'origine. Elle accueille en ce moment même à Lausanne une conférence qui réunit plus de 30 pays d'Europe et d'Afrique dans le cadre du processus de Rabat. Cette rencontre vise à renforcer la collaboration entre gouvernements, sociétés civiles et secteurs privés pour aboutir à des solutions concrètes et innovantes. Par exemple, des investissements dans des micro-entreprises pour aider à la réintégration socio-professionnelle durable des migrants. Bien boucle ses comptes 2025 avec un déficit de plus de 5,5 millions de francs. C'est 1 million de plus que prévu. Si les recettes fiscales ont été meilleures que prévues, des charges plus élevées en revanche ont pesé sur le résultat. Les actionnaires du groupe Swatch refusent toujours de faire entrer dans leur conseil d'administration le candidat américain et représentant des actionnaires Stephen Wood. Soutenu par Greenwood Capital et la fondation Eto, Stephen Woods n'a donc pas intégré le conseil d'administration du groupe horloger biennois. La gouvernance du groupe Swatch, contrôlée par la famille Hayek, continue de susciter des critiques parmi certains investisseurs, mais reste donc en place. Émile Paul Tschérig était le seul cardinal suisse à siéger au Vatican. Il est décédé ce matin à Rome. Originaire d'Unterems, le Haut-Valaisan avait 79 ans. Il n'y aura pas de Tour de Romandie féminin en 2026. Initialement prévue du 4 au 6 septembre, la 5e édition de l'épreuve est finalement reportée d'une année. Parmi les raisons invoquées, un grand nombre d'événements sportifs en Suisse romande ces prochains mois. Mondial de hockey ou départ du Tour de France féminin notamment. Le Tour de Romandie ne dispose pas encore à ce stade non plus des soutiens financiers nécessaires pour garantir la tenue de l'édition 2026, assurent les organisateurs. Le cinéma, lui, se donne rendez-vous à Cannes dès ce soir. 22 films vont se disputer la Palme d'Or, qui avait été décernée l'an passé au réalisateur iranien Jafar Panahi pour son film Un simple accident. Cette année, c'est le réalisateur sud-coréen Park Chan-wook qui préside le jury. Il souhaite récompenser les œuvres sur leur seul mérite, sans considération de genre, de nationalité ni d'idéologie politique, dit-il. Météo, l'après-midi s'annonce bien ensoleillé malgré quelques nuages tenaces qui persistent le long des Préalpes. En pleine, il fait un maximum de 16 degrés. Demain, alternance de soleil et de nuages avant une journée jeudi qui sera un peu plus couverte avec des précipitations intermittentes.
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0: Vous êtes sur Hope Radio, le son gospel avec vos plus beaux gospels. Merci de nous rejoindre dans cette fin d'après-midi que l'on vous souhaite excellente. On est ensemble jusqu'à 20h. C'est Louis Orlano. On a démarré votre deuxième heure très très fort avec dans un premier temps Rufus Johnson, Wait For You, suivi de Norman Hutchins qui nous a interprété I Just Now, et à l'instant c'était Anthony Evans avec Even If.
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3: Bon, je pense qu'on est paralysé par un défi, là, comme tu viens de nous raconter. Là, je t'imagine tellement en haut de ta piste, complètement figé. Mais dans la vie, comme tu disais, je trouve que c'est une très jolie métaphore. On a des situations comme ça où on est complètement frozen, là, figé, on est assommé. Et puis, là, à ce moment-là, je trouve que les mots d'amour de Dieu, les mots d'encouragement, de douceur, ils peuvent être infiniment précieux. Et il existe plein de promesses dans la Bible. Et Brillante en a choisi une toute particulière pour nous aujourd'hui. Alors, on t'écoute.
4: Oui, c'est une personne que j'apprécie vraiment beaucoup qui m'a envoyé ce verset. Et je vais te le lire. Ça se trouve dans Philippiens 4, le verset 6 à 7. « Ne soyez inquiets de rien, mais demandez toujours à Dieu ce qu'il vous faut. Et quand vous priez, faites vos demandes d'un cœur reconnaissant. Ainsi, la paix de Dieu qui dépasse tout ce que nous pouvons comprendre gardera vos cœurs et vos pensées unies au Christ. » Ce verset m'a été envoyé par une personne atteinte d'une maladie rare et ça m'a vraiment touché. On sait théoriquement que Dieu donne la paix au-delà de tout ce que l'on peut donner, ce que l'homme peut donner. Mais que ce message soit porté, véhiculé par une personne qui souffre dans son corps, dans son être, cela apporte encore un témoignage différent qui montre la puissance de l'amour de Dieu. C'est là que la foi prend tout son sens, dans la lumière qui jaillit même au cœur de l'épreuve.
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C'était Man of Praise qui nous a interprété Storm and Rain.

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1: 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Une entrée libre et gratuite pour vivre une ambiance chaleureuse et inspirante. Concert gospel à 19h30, église adventiste de Bagnolet. À Barjols dans le Var, samedi 16 mai, à l'occasion de la seconde édition du Festival de Printemps Jazz Classique, la formation Divine Gospel Music, emmenée par Magali Ponsada, sera en concert avec son programme Amazing Grace Tour à la Collégiale Notre-Dame de l'Assomption à 21h. À Haute-Rive, le dimanche 17 mai, la chorale Urban Gospel Haute-Rive donnera un concert à 16h à l'église de la Madeleine à Haute-Rive, près de Toulouse. À Aix-les-Bains, le lundi 25 mai, au Centre culturel et des congrès André Grosjean, l'artiste et chef de chœur Mardoché Nelson conduira plus d'une centaine de choristes et musiciens pour vous faire vibrer, chanter et danser au son du gospel. Gospel au cœur des étoiles, lundi 25 mai à 19h au Centre culturel et des congrès André Grosjean à Aix-les-Bains. À Bonneville, Haute-Savoie, le samedi 30 mai, dirigé par la pétillante Roberte

0: C'est une très très belle fin d'après-midi qui s'achève tout doucement et on va passer le début de soirée ensemble. On est ensemble jusqu'à 20h, c'est Louis Orlano. The New Jersey Mass Choir nous a interprété Yes, There in an Answer. Et c'est Jehovah Shalom a cappella que nous venons d'écouter avec Great is This Faithfulness. 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
3: Bienvenue pour notre émission Top Cuisine. Nous sommes en compagnie de Cécile Hermeline. Bonjour.
4: Bonjour.
3: Vous nous accueillez ici dans votre jardin, autour de cette table, devant ces fruits qui proviennent de vos vergers. Vous nous parlez de cuisine parce que vous êtes auteur d'un ouvrage qui s'intitule Gastronomie végétale. Et alors aujourd'hui, vous allez nous parler d'un aliment particulier, c'est l'avoine. L'avoine qu'on retrouve dans une recette qui est le granola. On en avait parlé lors de notre émission précédente. Est-ce que vous pouvez vous arrêter quelques instants sur l'avoine, Cécile ?
4: Oui, avec plaisir. Ben, l'avoine, c'est une céréale très intéressante parce qu'elle ne contient pas de gluten normalement. Elle est très facile à digérer d'une part. Elle contient aussi beaucoup de fibres, beaucoup de calcium, comme la plupart des autres céréales. Et elle est très intéressante d'une autre part parce que c'est la seule céréale dans le règne des graminées qui contient un acide gras essentiel.
3: Alors qu'est-ce que ça veut dire, enfin à quoi ça sert de contenir un acide gras essentiel, Cécile?
4: Ça veut dire que grâce à la vitamine E qu'elle contient, oui, un bon passage de l'influx nerveux au niveau du cerveau. D'accord. Donc on va avoir une meilleure concentration.
3: L'avoine permet de se concentrer plus facilement, on peut le dire comme ça?
4: Je pense, oui, oui, on peut le dire.
3: On dit aussi que ça donne du tonus, non, l'avoine?
4: Oui.
3: On en donne aux chevaux?
4: Oui, parce qu'eux, ils aiment énormément les céréales. Mais nous, les humains, pendant longtemps, ça a été la nourriture de beaucoup de peuples en Europe. Mmh. Les gens d'Europe du Nord ont consommé de l'avoine. Et aussi en France, les Bretons en ont beaucoup consommé. On consommait, tous les paysans en France consommaient de l'avoine. Ça, mmh, ça se consommait sous forme essentiellement de bouillie ou de flocons, c'est plus récent.
3: Et ça se mange cuit plutôt l'avoine, hein?
4: Ça se mange plutôt cuit, oui, généralement cuit, parce que c'est un flocon que l'on doit cuire.
3: Vous nous proposez une recette qui est le granola. Alors, qu'est-ce que c'est le granola?
4: Le granola, en fait, c'est un muesli croustillant. On le prépare en mélangeant d'une part les ingrédients secs ensemble et les ingrédients liquides ensemble. Et après, on réunit les deux, oui, pour en faire un mélange que l'on étale sur une plaque et que l'on fait cuire au four à basse température.
3: Quels sont les ingrédients secs et les ingrédients humides, vous avez dit,
4: ou... Liquides.
3: Liquide.
4: Donc, tout ce qui est sec, ça va être donc l'avoine, la noix de coco principalement. Et les amandes et les raisins.
3: D'accord, donc on mélange tout ça.
4: Voilà.
3: De quelle manière, comme ça, aussi simplement que ça?
4: Voilà,
3: on
4: aussi simplement que ça.
3: On n'a pas besoin de les concasser ou...
4: Non, d'accord, on n'a pas besoin. Sauf si on préfère avoir des plus petits morceaux d'amandes, si on préfère les mixer pour qu'elles soient réduites en poudre, on peut les laisser soit en tiers aussi, c'est plus croustillant encore.
3: Et les aliments liquides?
4: Ben là, on n'a que le miel ou le sirop d'agave. J'ai mis, je crois, les deux dans la recette, au
3: D'accord.
4: choix.
3: Et qui ajoute un pouvoir sucrant,
4: voilà,
3: uniquement
4: c'est
3: ça.
4: Uniquement ça.
3: On prépare ça comment? On mélange tout ça et c'est prêt?
4: Voilà, c'est brassé.
3: Sauf qu'il faut
4: simplement
3: il faut l'étaler sur une plaque et le passer au four.
4: Oui, on peut l'étaler avec un rouleau à pâtisserie pour un peu égaliser. Si on veut exclusivement le granola, eh ben on va pas trop appuyer sur le rouleau. Et si on veut quelque chose de plus qui donne une barre de céréales qui se tient, là il va falloir appuyer fortement sur le rouleau à pâtisserie.
3: Et alors dans le livre, la gastronomie végétale, vous précisez que ça fournit un repas complet, que c'est riche en fibres, riche en protéines et sans lactose. On peut vraiment faire un repas à base d'un granola, tout simplement?
4: Ben oui, parce que dans le granola, vous avez donc les flocons qui sont riches en protéines, en calcium. Et j'ai aussi les amandes, les raisins, c'est le fruit. Oui, c'est assez complet. Il va manquer peut-être des aliments crus, donc on peut rajouter des fruits frais.
3: On peut faire ça.
4: Et si on veut apporter un côté plus gourmand, on pourrait compléter avec un yaourt au lait de coco.
3: Oui.
4: Ou bien un yaourt au soja ou avec un lait animal si on préfère.
3: Alors on peut le consommer en dessert ou le matin ou en petit déjeuner.
4: On peut aussi avoir une troisième possibilité.
3: Oui.
4: C'est si on fait un gâteau avec des fruits et qu'on veut compléter par-dessus. Ça donnera un côté croustillant, par exemple, sur une tarte aux fruits.
3: Bon ben voilà, plein d'idées pour le granola et pour peut-être découvrir un nouveau dessert. C'était Top Cuisine. Nous étions avec Cécile Hermeline, auteure du livre Gastronomie végétale aux éditions Vie et Santé, que vous pouvez retrouver en vous rendant sur le site internet des éditions Vie et Santé. Voilà, merci beaucoup Cécile. À bientôt.
4: Merci.
3: Au revoir.
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pur gospel, la voix gospel dans tous ses états. Mahalia Jackson, I Will Move and Up a Little Higher. On va terminer votre deuxième heure que nous venons de passer ensemble sur Op Radio avec I Will Trust. Darren Hobbs en est l'interprète.

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2: 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Virginie Langerocque.
3: Les négociations entre les États-Unis et l'Iran piétinent. La dernière proposition de Téhéran en réponse à celle formulée par Washington a été catégoriquement rejetée par la Maison-Blanche et qualifiée de totalement inacceptable. En l'absence d'avancée, donc le détroit d'Ormuz reste de facto fermé, ce qui maintient la pression sur les cours du pétrole qui évolue toujours au-delà du seuil des 100 dollars. Le président américain va se rendre demain à Pékin pour y rencontrer le président Xi Jinping. Il compte faire pression sur la Chine pour qu'elle use de son influence afin d'amener Téhéran à conclure un accord avec Washington. L'Union européenne, elle, annonce des sanctions à l'encontre des colons israéliens, particulièrement violents envers les Palestiniens en Cisjordanie occupée. Leurs avoirs seront gelés et ils seront interdits d'entrer sur le territoire européen. D'autres sanctions pourraient suivre et inquiètent en Israël. Des sanctions contre des responsables du Hamas font également partie de cet accord politique. 12 responsables sont concernés. Une décision formelle des 27 doit encore être prise pour que les sanctions entrent officiellement en vigueur. Leurs avoirs seront gelés et ils seront interdits d'entrer sur le territoire européen. Aux États-Unis, l'inflation en avril atteint son plus haut niveau en près de 3 ans à 3,8% selon les données publiées aujourd'hui. Un rebond qui illustre l'envolée des prix à la pompe mais aussi un renchérissement des courses alimentaires aux États-Unis. Pour la première fois depuis 3 ans, l'inflation va plus vite que les hausses de salaire. Cette nouvelle met sous pression le gouvernement de Donald Trump à l'approche des élections de mi-mandat qui se tiendront au mois de novembre. Au Royaume-Uni, plus de 100 députés travaillistes britanniques ont signé une lettre de soutien au Premier ministre Keir Starmer. Mais en parallèle, plus de 80 députés de son propre camp, le camp travailliste et certains ministres, l'appellent à démissionner une semaine après des élections locales désastreuses pour le parti. Keir Starmer a une nouvelle fois endossé la responsabilité de cette déroute historique, mais il assure qu'aucune démarche n'a été enclenchée visant à le remplacer à la tête du gouvernement. Dans le même temps, 3 sous-secrétaires d'État ont annoncé leur démission par défiance envers le Premier ministre Keir Starmer. L'an passé, le nombre de vaches laitières et de porcs a diminué dans l'agriculture suisse. Le nombre de volailles a fortement augmenté en revanche, tout comme la culture maraîchère. Selon l'Office fédéral de la statistique, le nombre d'exploitations agricoles a diminué de presque 2% en une année, mais la taille moyenne des exploitations a, elle, augmenté. Patoisroman.ch, c'est une plateforme intercantonale qui vient de voir le jour. Elle est dédiée, comme son nom l'indique, à la sauvegarde et à la valorisation des patois romans. Elle a été instaurée conjointement par les services de la culture des cantons du Valais, de Fribourg, de Vaud et du Jura, avec l'Office fédéral de la culture et de nombreux universitaires de ces trois cantons. Faute de transmission et de locutrices et de locuteurs suffisants, la plupart des patois romans sont aujourd'hui en danger de disparition. La plateforme a vocation à s'enrichir au fil du temps, notamment pour tout ce qui concerne l'apprentissage de ces patois en ligne. Il n'y aura pas de tour de Romandie féminin en cette année, initialement prévu du 4 au 6 septembre. La 5e édition de l'épreuve est reportée d'une année. Parmi les raisons invoquées, un grand nombre d'événements sportifs en Suisse romande ces prochains mois. Et enfin, un manque de soutien financier nécessaire pour garantir la tenue de cette édition. Météo avec du soleil toujours, des températures assez fraîches, maximum 16 degrés. Demain, alternance de soleil et de nuages.
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C'est Hope Radio, c'est vous son gospel et c'est Louis Orlano. À l'instant, c'était Jonathan McReynolds avec Situation. Voici tout de suite l'invité de la semaine avec Gilles Soulac. Et tout de suite après, Gospel Act No. 2 nous interprétera par la foi.

0: structure Opicloun qui vient auprès des enfants, entre autres. Nous sommes avec la co-directrice de cette structure. On est à l'hôpital des enfants à Genève. Bonjour Hélène.
1: Bonjour.
0: Hélène Beausoleil, vous êtes donc la co-directrice, mais vous êtes aussi clown, donc vous avez les deux casquettes, ce qui va être intéressant. On est à l'entrée, en fait, on est à l'accueil.
1: Oui, on est à l'accueil de la pédiatrie, absolument, là où toutes les personnes passent, ça, là, pour toutes les consultations, pour tous les services.
0: Et là, nous, on va aller suivre une de vos équipes, on peut dire comme ça, enfin deux clowns qui vont intervenir.
1: Oui, aujourd'hui, jeudi, il y a deux duos de clowns qui jouent. Et là, on va aller voir un duo de clowns qui joue à l'unité des soins intensifs et dans l'unité des bébés.
0: Alors peut-être nous parler justement des unités, des secteurs où vous pouvez vous rendre, où vous pouvez intervenir avec des clowns pour donner de la joie, pour donner de la bonne humeur dans une situation délicate.
1: Alors on va dans tous les services de l'hôpital des enfants. Tous les services sauf le bloc opératoire, comme on peut bien l'imaginer, c'est difficile pour nous d'y rentrer. Quoique on arrive jusque souvent au SAS avant d'aller dans le bloc opératoire, on peut accompagner des parents et un enfant jusqu'à ce que l'enfant parte au bloc opératoire. Mais autrement, on va dans tous les services. Alors par exemple, aujourd'hui, jeudi après-midi, unité des soins intensifs et bébés, tous les jeudis après-midi, un duo de clowns vient dans ces unités-là. C'est-à-dire qu'on a un planning et c'est établi qu'il y ait un duo qui vienne dans chaque service. C'est comme un rendez-vous qui est donné. C'est important parce que les soignants doivent nous faire des transmissions. Ils vont devoir nous dire le prénom de l'enfant, son âge, la situation. Nous ne sommes pas des soignants, mais on a besoin d'avoir un certain nombre d'informations. Et nous sommes soumis à la clause de confidentialité. Donc on va avoir des informations avant d'aller jouer, parce que souvent on va jouer avec l'enfant.
0: Hélène, vous avez d'ailleurs une demande, enfin une autorisation, même pour moi, on ne peut pas rentrer comme cela.
1: On ne rentre pas comme ça à l'hôpital, pas du tout. J'ai demandé une autorisation au service de communication qui m'a été donnée et j'ai des autorisations à faire signer s'il y a des interviews qui sont prises. Voilà.
0: Alors, on va prendre nos sacs, hein, avec vous aussi. On va vous suivre parce qu'on va devoir, à mon avis, passer quelques couloirs. Et puis, vous allez aussi nous parler de votre activité de clown. Parce que peut-être que ça a commencé par cela. Avant d'être aussi responsable et dans des responsabilités, ça a commencé comment pour vous, l'aventure ?
1: L'aventure Opicloun, j'ai auditionné, comme la plupart des clowns qui sont actifs dans l'association en ce moment. Tout le monde, on a tous auditionné.
0: Vous étiez clown avant déjà ?
1: Alors j'ai un premier métier qui n'est pas du tout clown, parce que je le dis tout doucement, j'étais infirmière, mon premier métier, mais j'ai fait beaucoup d'improvisation et ensuite j'ai fait du clown. Et puis petit à petit, le clown a pris tout le relais.
0: Après. Alors là, la façon dont vous me parlez, dont vous êtes, c'est pas le clown, c'est autre chose. On parle doucement. Là.
1: Non, c'est pas ça, c'est que je suis en train de me demander où on va. Ah, je marche, et puis tout d'un coup, je sais plus si c'est le bon endroit. Ne quittez pas, je recherche votre correspondant. Alors attendez, là on est ici, on doit aller à l'hôpital. On va passer par là.
0: Donc on prend l'ascenseur. Oui, voilà. Je vous posais cette question sur le personnage. Est-ce que vous changez de personne quand vous êtes clown? C'est plus la même que j'ai en face, c'est plus Hélène.
1: Alors c'est un petit peu Hélène, un peu beaucoup Hélène, mais avec des traits de ma personnalité ou de moi qui sont très accentués.
0: C'est quoi ces traits par exemple ?
1: Oh, pour moi particulièrement, je veux être aimée. Bon, les clowns veulent beaucoup être aimés, hein, mais je veux être aimée, qu'est-ce que je vais faire ? J'en fais trop, je veux aider tout le monde, j'en fais trop, souvent j'en fais trop, comme on dit.
0: On exagère un peu le trait, quoi.
1: On exagère le trait dans le clown, absolument. On dit souvent que c'est la caricature de nous-mêmes. On ne peut pas être, c'est pas un personnage qu'on endosse, c'est pas un rôle que j'endosse. C'est moi-même que je mets au service de mon clown. Je ne peux pas jouer le clown de quelqu'un d'autre, c'est impossible. C'est pour ça que c'est un travail de, comme des petites pelures d'oignon, hein. Il faut vraiment travailler petit à petit son clown. Et qu'un jeune clown, c'est difficile d'arriver tout de suite en pédiatrie. Il faut qu'il ait déjà travaillé plusieurs facettes de son clown.
0: Vous savez, j'ai rencontré Sophie Courvoisie en venant. C'est la directrice du théâtre de Carouge. Et je lui ai dit, tiens, je viens voir Opicloun, les clowns. Et elle me dit, ah oui, c'est comédien, c'est super et tout. Elle vous considère vraiment comme des comédiens du métier, dans ce cadre-là.
1: Mais c'est comédien-clown, absolument. C'est un métier à part entière. Il y a, en Suisse, il y a des clowns célèbres. Grock était quand même un grand clown et il y en a plein d'autres. En France, Howard Buten était un clown. Voilà, c'est un métier à part entière d'être clown.
0: Alors, clown dans un spectacle tout venant, c'est une chose. Clown dans un hôpital, là, vous vous préparez un petit peu, j'imagine. Il y a un stress, il y a quelque chose de spécial ou pas du tout. C'est que moi qui suis comme ça.
1: Non, on se prépare. Ça se travaille d'être clown en milieu hospitalier. Tout à l'heure, mes collègues, ils se sont connectés, comme on dit, au vestiaire. Ils ont travaillé leur changement, c'est-à-dire se maquiller, se chauffer leur voix. Ils ont regardé les transmissions de la fois d'avant pour savoir un peu qu'est-ce qui s'était passé, quels enfants étaient là. Et puis, c'est vrai qu'on doit travailler avec des codes qui sont quand même très différents du théâtre. Ici, au théâtre, on paye sa place. Ici, les gens, ils sont venus, ils n'ont pas demandé à voir des clowns. Et ils arrivent et ils ont des situations difficiles, évidemment, quand on vient à l'hôpital. Et il y a les clowns. Alors, maintenant, on dirait, après 30 ans, je croirais que c'est acquis quand même qu'il y ait des clowns à l'hôpital. Mais il faut toujours avoir à l'esprit que pour des parents qui arrivent, quelle que soit la maladie, ce qui est arrivé dans leur vie pour qu'ils soient là, c'est pas gagné d'avance.
0: Allez, on va dans ces services. Et puis, on espère qu'on aura aussi cet état des lieux, c'est-à-dire rencontrer peut-être un infirmier ou une infirmière qui nous fait le point sur la situation.
1: Oui, tout à fait. On va pouvoir faire ça. On va y rentrer tout de suite. Alors.
2: Vous n'avez pas une petite musique parce que...
3: Non. Ah, si, j'ai un truc.

0: skeletons sont bloqués.
1: Oh non.
2: Ouais. Bravo.
0: Donkey Kong est comme
2: ça. Oh, et. Qui c'est?
0: Maman.

0: Le costaud, c'est papa.
1: Et à côté, c'est qui? C'est qui à côté?
0: C'est, moi, je dirais, c'est.
1: Il y a maman?
0: Ce moment.
1: Il y a maman, il y a papa, il y a maman, il y a.
0: Et il y a.
1: Papa, maman, et. Et qui? Viens, on va voir.
0: On va voir.
2: Je suis Hélène, des Hopi Clowns.
3: Ouais, vous voyez pas, hein, j'ai oublié mon badge en plus.
2: Mes collègues sont là?
4: Ah non, ils sont partis.
2: Ils sont déjà repartis.
4: Oui,
2: ah, ouais. D'accord, ok.
5: Hélène Beausoleil, on est dans les couloirs là. C'est le service déjà, c'est quoi?
6: C'est l'unité des soins intensifs.
5: D'accord, donc quelque chose de sérieux. Ils sont 4 ou 5 autour de nous, des infirmiers sûrement. Vous allez peut-être les interroger par rapport à votre activité qui nous parle et qui parle à nos auditeurs de ce qui se passe ici, comment ça joue tout ça.
6: Alors s'ils sont d'accord de répondre, oui, pourquoi pas. Je les vois qui sont assez intrigués et qui se disent, mais mon Dieu, qu'est-ce que les clowns vont encore nous demander aujourd'hui? Je vais leur demander, ah, on peut?
7: Je ne sais pas de quoi on va retourner, mais on peut très bien, oui.
6: Alors l'idée, ben voilà, vous venez d'avoir la visite d'un duo de clowns, oui. Là à l'instant.
7: Exact.
6: Quelle trace ça laisse, ou quelles sont tes impressions par rapport au fait que un duo de clowns vienne dans une unité aussi particulière que les soins intensifs?
8: Alors moi c'est Nicolas. Écoutez, nous on trouve ça super. Déjà ils sont hyper bien intégrés à l'équipe. Quand ils arrivent, ils prennent les transmissions pour savoir quels patients ils peuvent voir et quels patients ils ne peuvent pas voir, pour lesquels ça devient pertinent en fait d'aller visiter. Et à chaque fois qu'ils viennent, ils sont toujours très adaptés. Les enfants sont toujours très contents et nous aussi, parce qu'on passe un bon moment en même temps que le patient.
5: Et la transmission, c'est quoi? Parce qu'on aimerait avoir une idée un petit peu. Ça va, un auditeur, il ne se rend pas compte. Hein. Là, déjà, on est dans des locaux. Bon, ça calme un peu. On imagine que les situations sont délicates. C'est quoi la transmission? Ce moment où les clowns arrivent, ils doivent avoir une information de votre part, c'est-à-dire?
8: En fait, quand ils arrivent dans le service, ils vont voir l'infirmière responsable horaire et ils vont voir s'il y a des enfants qui sont intubés, s'il y a des situations qui sont délicates ou où leur venue ne serait pas adaptée, avec peut-être des situations qui sont un peu trop tristes ou des fins de vie. À ce moment-là, ils ne rentrent pas dans les chambres. Et les enfants intubés aussi, où ça ne sert à rien d'aller voir des patients qui sont endormis, coma artificiel. C'est moins pertinent que les enfants qui sont bien réveillés.
5: Et là, vous voyez une différence parce que vous êtes au contact des enfants.
8: Oui.
5: Ils attendent peut-être les clowns, alors peut-être l'attente, et puis l'après, ou ça apporte quoi dans un service? On est là à la base pour la santé, pour les soins, c'est assez technique. Vous avez une formation dans ce sens?
8: Ce que pour les enfants ça apporte, c'est ça fait beaucoup sourire les enfants. Ça leur permet de casser un petit peu la monotonie de la journée, la routine. C'est quelque chose qui est imprévu, ils s'attendent pas, on leur dit pas qu'il y a les clowns qui arrivent. Et d'un seul coup, il y a ce petit échange qui sort de l'ordinaire, de leur quotidien, et ça leur apporte beaucoup de bonheur.
5: C'est un peu une surprise.
8: Oui, c'est une surprise, une belle surprise.
5: Et vous, comment vous le vivez? Parce que vous êtes un soignant, donc vous êtes là pour d'autres choses à la base.
8: Oui, on est là pour d'autres choses, mais à force de les fréquenter, on rentre dans leur jeu, on commence à connaître un peu leur mimique, leur sketch, et c'est facile d'interagir avec eux, et ça augmente un peu la situation avec l'enfant où il rentre dans le jeu. Ouais.
5: Ils vous font rire un peu?
8: Ouais, beaucoup. Ouais.
5: On va aller voir les deux autres. Il y a deux autres personnes, deux autres femmes qui sont là. Je ne sais pas si vous êtes confrontés des fois aux Hopi clowns. C'est le sujet un peu?
9: On les adore. Ils sont toujours là pour nous remonter le moral, franchement.
10: Ils nous font rire.
9: Ouais. Heureusement qu'ils sont là.
5: Ouais, parce que là, à la base, vous n'êtes pas là pour ça, puisque vous êtes là pour les soins. Avec des enfants, c'est souvent assez gravissime, non?
9: Oui, mais moi, je pense que les clowns font partie des soins aussi. Ça rajoute un côté un petit peu joyeux à tout ce côté qui peut être un peu dramatique des soins intensifs. Et ils sont là pour donner le sourire aux enfants, et ça fait partie des soins pour moi, clairement. Les clowns, ils sont là. C'est comme un soin lambda qu'on fait en tant qu'infirmière. Bah, eux, ils sont là pour donner le sourire à ces enfants qui sont parfois tristes, loin de leurs parents, comme les enfants cardiaques qui viennent de loin. Du coup, voilà. On a de la chance de les avoir.
11: Non, c'est vrai, je suis d'accord. Et puis, c'est pas aussi que pour les enfants. Nous aussi, des fois, ils nous font des blagues, ils nous font rire. Ils interagissent avec nous. C'est cool. Dans notre journée, ça fait un petit moment un peu, on va dire, en dehors des soins. Et puis aussi pour les parents. C'est aussi sympa pour les parents, parce que des fois ils vont voir des bébés, voilà, le bébé il dort, il va peut-être pas être très attentif au clown, mais pour les parents ça leur rajoute un peu de sourire, un peu de joie.
5: Juliane, on imagine aussi les parents, ils viennent ici, c'est sérieux, c'est grave, ils voient des clowns au milieu, ça arrive que ce soit un peu compliqué quand même.
11: Des fois oui, il y a des parents qui veulent pas. Bah, je pense que c'est peut-être pas le bon moment pour eux, ils sont un peu dans l'émotion, la tristesse, le choc d'être hospitalisé aux soins intensifs. Donc des fois, initialement, ils veulent pas. Et puis après, s'ils sont là la prochaine fois que les clowns passent, bah, ils peuvent accepter s'ils sont un peu plus dans le bon mood, on va dire.
5: C'est un peu la surprise quand on arrive. Les enfants, ils vous le disent, il y a les clowns qui sont là aujourd'hui, c'est cet après-midi. Ou après, ils vous disent, ou vous le sentez, vous le ressentez, parce que vous avez parlé comme un soin, quoi.
9: Bah, généralement, quand ils l'ont, par exemple, aujourd'hui, ils nous redemandent, ils vont repasser quand. Et bon, nous, on n'arrive pas à leur dire, ils vont passer à 15h, mais on dit que oui, bah, demain, potentiellement ils repasseront, et puis en fait c'est toujours une petite surprise et ils sont tellement contents de les voir arriver, du coup bah je pense que c'est primordial aux soins qu'ils soient là. Moi je pense que c'est quelque chose de positif pour nous les soignants, ça nous fait un peu sortir de ce contexte de 100% soins, préparer les médicaments sérieux, ce côté un peu où on se dit on peut souffler, se raconter des blagues, rigoler. Oui, ah bah clairement, juste leur tenue vestimentaire, je pense, suffit pour nous donner le sourire, quoi. Ils sont exceptionnels.
5: Hélène, c'est pas mal quand même, comme des soins.
6: Bah, c'est magnifique de dire qu'on est là comme des soins, c'est parce que c'est absolument très important. Un enfant aux soins intensifs, même s'il est endormi et qu'on vient lui chanter une chanson et qu'il y a un parent qui est là, c'est un moment de douceur, un moment de poésie qui est accordé à une famille, à un bébé. Ça peut être étonnant qu'il y ait des clowns aux soins intensifs. Dans un service d'hospitalisation, c'est plus commun. Aux soins intensifs, c'est quand même particulier. Mais en effet, on fait partie de l'équipe des soins et je suis tellement touchée d'entendre que ça vient directement des infirmières qui le disent, c'est super.
5: Ouais, c'est indispensable. Mervem, merci. Juliane aussi. On a une autre infirmière derrière vous. Les opiclounes, vous les voyez passer ou pas?
11: Oui, bien sûr, je les vois passer.
5: Et alors, à chaque fois, c'est quoi? C'est une fête?
11: Ouais, ils mettent du baume au cœur quand on les voit passer. Ils sont, ils apportent de la joie dans le service. Ça fait plaisir de les voir, que ce soit nous les soignants ou les enfants.
5: Ah, c'est pas dans tous les hôpitaux.
11: Non.
5: Qui a ça. Donc c'est vrai que c'est original. L'idée, c'est depuis 30 ans, c'est quand même assez étonnant.
11: Ouais, non.
5: Des témoignages des enfants aussi qui en parlent.
11: Il y en a beaucoup qui aiment et qui les réclament, les opiclums, oui. J'ai les cœurs des opiclums.
6: T'as des petits cœurs des...
11: J'ai les petits cœurs des opiclums que je garde. Du coup, je suis Estelle.
5: Merci Estelle. Hélène, on va continuer du coup.
6: Oui, on y va.
5: On va aller voir les
6: clowns. Parce qu'ils sont chez les bébés là maintenant.
5: Ils sont chez les bébés.
6: Oui, dans le service des bébés.
5: Parce que les bébés aussi, ils aiment les clowns.
6: Autre ambiance.
5: Bon, allez, on vous suit. Merci, mesdames. Bonne journée.

0: Eh ben, je vais vous dire, j'ai fait un plan. J'ai un plan.
1: J'avais un plan ?
0: Ouais, j'ai un plan de la, des bébés. Alors, c'est pas compliqué.
1: Alors, la piscine, elle est là. Alors, nous, on est. Alors là, alors là, alors là, alors là, oui, alors là, là, là.
2: Là.
1: Ah non, je suis trompé de service, ça.
2: Ah, mais avec qui ? Avec
1: c'est
2: qui ?
1: C'est parce que, aujourd'hui, on a le micro.
2: Alors, alors. Bon, alors bon. Alors, attendez, je vais prendre ma carte.
1: Espérantia.
2: Ah, bah voilà.
1: Espérantia qui veut dire espoir. C'est l'espoir qui le tient.
3: Alors, on est sur les starting blocks avec Emilio et Fernand.
1: Emilio et Fernand.
3: Alors, on est parti. On les suit ?
4: Oui.
1: Chez les bébés, il faut être discrète. Hein.
2: Alors là, vous voyez, par exemple, regardez, là, qu'est-ce qu'il y a sur la porte ?
1: Ah ben,
2: et ben voilà. Et qu'est-ce qu'on fait ?
1: Ben, on fait rien.
2: Ah bon ?
1: On touche pas.
2: On touche à rien ?
1: Enfin.
2: Et même pas
1: en quoi ?
2: On respire...
1: Pas de masque, non ?
2: Ben, un petit peu, quand même.
1: Personne n'a des masques.
2: Personne n'a rien ? Bon, on y va, alors.

0: Arrête de faire des bêtises, parce qu'il y a la radio là, avec. Comment tu t'appelles déjà?
1: Gilles.
0: Avec Gilles, tu fais n'importe quoi. Tu vas pas sur la tête de maman.
2: Hein?
0: Voilà. Ça, c'est parce que maman, elle avait dû se laver les cheveux avec du nouveau shampoing.
2: Ah,
0: et après, ça la kiffe. Fois, ça... Elle adore le shampoing.
2: Le shampoing frais.
0: Le shampoing frais. Exactement.
2: Bon, bah écoutez.
0: Continuons.
2: Continuons.

0: On avance dans cet hôpital pour enfants, ici, à Genève, avec Hélène Beausoleil. Elle est co-directrice de Hopicloun, et on arrive dans un autre accueil.
1: Oui, nous arrivons dans le service des bébés.
0: Donc, un grand Hopicloun service. Intervient au service des bébés.
1: Oui, un Hopicloun intervient aussi chez les bébés. Les bébés ont le droit d'avoir les clowns, et aussi les parents, bien entendu, et les infirmières qui sont là, d'ailleurs. On arrive, je crois, en pleine transmission.
0: J'ai vu des couleurs.
1: Oui, c'est ça, on les reconnaît facilement. Ici, il n'y a que des blouses blanches, et au milieu des blouses blanches, on trouve des couleurs.
2: Bonjour.
0: Il y a du jaune, il y a du rouge, il y a du maquillage.
1: Voilà, il y a du rouge, du maquillage, des fleurs, et des soignantes qui sourient, qui rigolent, voilà.
0: Qu'est-ce qui se passe?
2: Vous avez raté le spectacle.
0: On lance juste un petit micro. Avec autorisation en plus. Bonjour, vous êtes un des deux clowns.
3: Oui, je suis un des deux clowns du duo de clowns du jeudi après-midi. Et nous nous trouvons actuellement dans le service des bébés en pédiatrie à Genève, au HUG.
0: Et là, il se passe quoi? Vous êtes en train de faire, on m'a dit, la transmission. C'est quoi la transmission?
4: Merci. Alors moi, c'est un clown, c'est Fernand.
0: Fernand Clown.
4: En Fernand Clown.
0: Tout en jaune avec des roses.
4: Ben oui, oui, je suis beau et puis ça plaît tout le monde en général.
0: Et la guitare.
4: Et le ukulélé. Le ukulélé, important. Important pour apporter un peu de musique et de fraîcheur dans ces lieux. Donc là, la transmission qu'on n'a encore pas débutée, mais qu'on va bientôt débuter, c'est un moment important puisque c'est le moment où on a des informations très importantes autour des enfants, de leur pathologie, de leur âge et éventuellement de leur nationalité, de leur langage.
3: Sérieux là, arrêtez de trouver. En fait, c'est quoi la transmission? C'est la météo du service.
4: Ah ben voilà.
3: C'est la météo du service. Donc on apprend un peu qui est là et comment il s'appelle et l'âge qu'ils ont. Et puis en même temps, on discute avec les infirmières pour savoir un peu le temps de la météo du service intégralement.
0: Mais c'est pas le fait que ça peut être la même personne, mais il peut y avoir, comme vous le disiez, c'est bien vu, la météo, c'est-à-dire qu'il peut y avoir d'autres problèmes, une atmosphère, une influence. Si je peux me tourner vers vous, vous êtes?
5: Je suis Katia, infirmière de l'unité des...
0: Alors vous allez dire plus ou moins, on n'est pas obligé de rentrer dans l'intimité bien sûr de ce qui se passe, mais c'est quoi à peu près l'idée pour vous?
5: C'est de leur transmettre réellement l'importance, l'âge du patient pour qu'ils s'adaptent un petit peu au niveau de leur intervention. Et puis si c'est des parents qui sont un peu réfractaires ou un peu tendus, pour détendre un petit peu une ambiance un peu soutenue dans une chambre et des fois juste de descendre un petit peu et soulager un petit peu la pression des parents et puis donner le sourire aux enfants.
0: Ça vous paraît évident, mais dans un hôpital, en général, on ne donne pas forcément cet aspect, cette météo psychologique.
3: Si, justement, parce que nous, on travaille avec des gens. Il faut savoir un peu à qui on a affaire. On n'est pas là juste pour enchaîner des phases de jeu, parce que nous, on est clowns. Donc, je prends la parole, je m'appelle Emilio en clown. Et il est important de savoir à qui on a affaire. De savoir un peu quand est-ce qu'ils sont arrivés. Si ça fait plusieurs jours, s'ils sont arrivés cette nuit. S'ils ont vécu une intervention chirurgicale, s'ils vont vivre une intervention chirurgicale dans la journée, s'ils sont à jeun, on a besoin de savoir. En fait, on s'adresse à des gens et la moindre des choses, c'est un petit peu de les connaître, sans parler de leur intimité, mais de connaître un peu leur problématique.

0: Dis bonjour, t'as pas dit bonjour.
1: Ouais, j'ai pas dit bonjour. J'ai pas dit bonjour.
0: Tu dis bonjour.
1: Ah bah alors.
0: T'as pas dit bonjour. Frère, non, bravo, t'as pas dit bonjour.
1: J'ai pas dit bonjour.
0: Je te montre comment on fait. Tu fais comme ça. Tu fais comme ça. Tu fais. Pardon.
1: Bonjour. Bonjour. Bonjour. Bonjour. Bonjour. Bonjour. Bonjour. Bonjour. Bonjour. Bonjour. Bonjour. Bonjour. Bonjour. Bonjour. Bonjour. Bonjour.
2: Pardon.
3: C'est la première fois, ils sont gentils.
2: C'est la première fois.
3: Ils sont gentils, les clous, tu peux les regarder? Regarde. Viens ici chez maman, viens. Tu les trouves gentils?
0: T'es très gentil. Comment tu t'appelles?
1: Bonjour, je m'appelle Fernand.
0: C'est bien, c'est très
1: ça. Bah oui, bah, c'est simple. Hein.
0: Tu t'appelles comment, toi?
3: Loena.
2: Elle s'appelle Loena.
1: Wow.
0: C'est trop beau, Loena. Ah,
1: ça c'est
0: trop joli, Loena. Ça fait trop. Hein?
1: Ah oui, ça fait comme vous dites.
0: Exactement.
1: Ouais. Si on dit par exemple Saturnino.
0: Waouh!
1: Ah ouais, quand
0: ah ouais.
1: même.
0: Ah ouais.
1: Ah ouais, ouais.
0: Ah ouais, c'est... Et toi, tu t'appelles comment?
4: Moi, Tidiane. Non, lui c'est Tidiane. Moi, c'est Rino.
0: Ils s'appellent tous les deux Tidiane.
1: Non.
0: Papa il s'appelle Tidiane et l'enfant il s'appelle Tidiane.
1: Non.
0: Quand t'entends deux Tidiane, ça fait Tidiane x 2, ça fait. Brrrrrrrrrrrrrrrrrrrrrrrrrrrrrrrrrrrrrrrrrrrrrrrrrrrrrrrrrrrrrrrrrrrrrrrrrrrrrrrrrrrrrrrrrrrrrrrrrrrrrrrrrrrrrrrrrrrrrrrrrrrrrrrrrrrrrrrrrrrrrrrrrrrrrrrrrrrrrrrrrrrrrrrrrrrrrrrrrrrrrrrrrrrrrrrrrrrrrrrrrrrrrrrrrrrrrrrrrrrrrrrrrrrrrrrrrrrrrrrrrrrrrrrrrrrrrrrrrrrrrrrrrrrrrrrrrrrrrrrrrrrrrrrrrrrrrrrrrrrrrrrrrrrrrrrrrrrrrrrrrrrrrrrrrrrrrrrrrrrrrrrrrrrrrrrrrrrrrrrrrrrrrrrrrrrrrrrrrrrrrrr ça, c'est impressionnant, ça. Les Tidiane, il faudrait faire attention.
3: Il regarde, bravo,
1: Tidiane. Oh, oh, oh, oh, Tidiane, tu sais comment Mal, je sais pas.
0: Elle doit s'appeler Béatrice.
1: Non.
0: Si.
1: Non.
0: Elle a des fleurs comme une Béatrice.
1: Ah ouais.
0: Ou alors elle s'appelle.
1: Corinne.
0: Oui, Corinne.
1: Corinne, c'est bien.
0: Non. Elle s'appelle. Beyoncé.
3: Ou Arkane Fourinkane. Comment elle s'appelle? Tu veux dire comment elle s'appelle, ta grande sœur?
5: Léandra.
1: Wow.
0: Ça fait
1: Moi, Léandra, ça me fait un truc. Ça me fait.

0: Et voici la fin de notre première partie consacrée aux 30 ans d'Opicloun, un grand format. Nous étions entre autres avec Fernand et Emilio, deux clowns d'Opicloun depuis une trentaine d'années œuvrant dans les hôpitaux et là dans les hôpitaux universitaires de Genève au service des enfants, donc et particulièrement des bébés. Et puis avec la co-directrice d'Opicloun, il s'agissait d'Hélène Beausoleil. On se retrouve dans un second numéro, toujours en déambulant dans ces services multiples et variés avec les clowns, mais aussi avec des intervenants et avec des médecins.
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plusieurs nuances, plusieurs influences, plusieurs palettes, plusieurs couleurs de gospel, de musique gospel vous sont proposées sur Europe Radio avec vos plus beaux gospels, comme ici le côté R&B avec Gospel Act 2 qui nous a interprété par la foi. Et la preuve de cette diversité, voici les Golden Gate Quartet.

On a eu les Gospel Act 2 avec le R&B. Nous avons le traditionnel juste avant avec les Golden Gate Quarter, Pray for the Light to Go Out. Et là, la musique du monde avec les So Gospel qui nous ont interprété Kumbaya. C'est Hope Radio, vos plus beaux gospels. Bienvenue si vous nous rejoignez.

0: c'est une très très belle soirée que nous vous souhaitons sur Hope Radio avec Louis Orlano jusqu'à 20h. Melvin Crespel vient de nous interpréter Amen. Et juste après le Flash Info, ça sera les Gospel Voices et Chicago My Scryer.
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3: 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Virginie Langeroc.
4: Les négociations entre les États-Unis et l'Iran piétinent. La dernière proposition de Téhéran en réponse à celle formulée par Washington a été catégoriquement rejetée par la Maison-Blanche et qualifiée de totalement inacceptable. En l'absence d'avancée, donc le détroit d'Ormuz reste de facto fermé, ce qui maintient la pression sur les cours du pétrole qui évolue toujours au-delà du seuil des 100 dollars. Le président américain va se rendre demain à Pékin pour y rencontrer le président Xi Jinping. Il compte faire pression sur la Chine pour qu'elle use de son influence afin d'amener Téhéran à conclure un accord avec Washington. L'Union européenne, elle, annonce des sanctions à l'encontre des colons israéliens, particulièrement violents envers les Palestiniens en Cisjordanie occupée. Leurs avoirs seront gelés et ils seront interdits d'entrer sur le territoire européen. D'autres sanctions pourraient suivre et inquiètent en Israël. Des sanctions contre des responsables du Hamas font également partie de cet accord politique. 12 responsables sont concernés. Une décision formelle des 27 doit encore être prise pour que les sanctions entrent officiellement en vigueur. Leurs avoirs seront gelés et ils seront interdits d'entrer sur le territoire européen. Aux États-Unis, l'inflation en avril atteint son plus haut niveau en près de 3 ans, à 3,8%, selon les données publiées aujourd'hui. Un rebond qui illustre l'envolée des prix à la pompe, mais aussi un renchérissement des courses alimentaires aux États-Unis. Pour la première fois depuis 3 ans, l'inflation va plus vite que les hausses de salaire. Cette nouvelle met sous pression le gouvernement de Donald Trump à l'approche des élections de mi-mandat qui se tiendront au mois de novembre. Au Royaume-Uni, plus de 100 députés travaillistes britanniques ont signé une lettre de soutien au Premier ministre Keir Starmer. Mais en parallèle, plus de 80 députés de son propre camp, le camp travailliste et certains ministres, l'appellent à démissionner une semaine après des élections locales désastreuses pour le parti. Keir Starmer a une nouvelle fois endossé la responsabilité de cette déroute historique, mais il assure qu'aucune démarche n'a été enclenchée visant à le remplacer à la tête du gouvernement. Dans le même temps, 3 sous-secrétaires d'État ont annoncé leur démission par défiance envers le Premier ministre Keir Starmer. L'an passé, le nombre de vaches laitières et de porcs a diminué dans l'agriculture suisse. Le nombre de volailles a fortement augmenté en revanche, tout comme la culture maraîchère. Selon l'Office fédéral de la statistique, le nombre d'exploitations agricoles a diminué de presque 2% en une année, mais la taille moyenne des exploitations a, elle, augmenté. Patoisroman.ch, c'est une plateforme intercantonale qui vient de voir le jour. Elle est dédiée, comme son nom l'indique, à la sauvegarde et à la valorisation des patois romans. Elle a été instaurée conjointement par les services de la culture des cantons du Valais, de Fribourg, de Vaud et du Jura, avec l'Office fédéral de la culture et de nombreux universitaires de ces 3 cantons. Faute de transmission et de locutrices et de locuteurs suffisants, la plupart des patois romans sont aujourd'hui en danger de disparition. La plateforme a vocation à s'enrichir au fil du temps, notamment pour tout ce qui concerne l'apprentissage de ces patois en ligne. Il n'y aura pas de tour de Romandie féminin en cette année, initialement prévu du 4 au 6 septembre. La 5e édition de l'épreuve est reportée d'une année. Parmi les raisons invoquées, un grand nombre d'événements sportifs en Suisse romande ces prochains mois. Et enfin, un manque de soutien financier nécessaire pour garantir la tenue de cette édition. Météo avec du soleil toujours, des températures assez fraîches, maximum 16 degrés. Demain, alternance de soleil et de nuages.
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1: chapitre pour un joyau de la Riviera, c'est la villa Kérylos, à Beaulieu-sur-Mer. Cette villa est née de la rencontre entre Théodore Reinhardt, un érudit passionné d'antiquité, et Emmanuel Pontremoli, architecte d'avant-garde. Cette villa Kérylos qui fut édifiée au début du XXe siècle sur les rivages de Beaulieu-sur-Mer. Elle reproduit avec une fidélité savante les demeures de la Grèce antique, tout en y intégrant le confort et le raffinement de la belle époque. Et Edéis Culture assurera désormais la gestion et la mise en valeur de cette villa Beaulieu-sur-Mer, un joyau architectural unique, propriété de l'Institut de France, qui incarne le dialogue entre antiquité grecque et modernité du XXe siècle, figure parmi les plus emblématiques trésors de la Côte d'Azur. Catherine Ferrard, directrice de la villa Kérylos, nous présente l'ambition de Edéis Culture pour ce joyau de la Méditerranée.
2: Notre ambition pour la villa Kérylos, je dirais, c'est de développer mieux et plus les visites de la villa. Aujourd'hui, elles sont peu thématiques et c'est une simple visite, je dirais, du bâtiment. Nous voulons développer des visites commentées par des guides professionnels en les diversifiant. Nous avons, par exemple, proposé la visite apéritive, donc en fin de journée, qui se termine sur les terrasses de la villa. Nous avons aussi souhaité développer des visites que nous avons appelées VIP, donc sur réservation, on irait chercher les visiteurs ou par bateau ou par voiture de luxe dans les hôtels ou ailleurs ou dans les villas pour faire une visite très spécifique de la villa. Nous souhaitons aussi développer l'aspect privatisation de la villa puisqu'on considère que c'est un joyau dans lequel il peut y avoir de belles manifestations. Quant au projet culturel, nous avons pour ambition de mettre plus en valeur la galerie des antiques par la présentation de la famille Reinhardt et de toute la vie que cette famille a eue, vie passionnée autour de la Grèce antique, pour la faire partager aux visiteurs, puisque aujourd'hui, on a trouvé que la famille Reinhardt et son œuvre étaient peu valorisées. On mettra aussi en valeur l'architecte qui a été un génie pour l'époque. Donc ça, c'est une nouvelle partie de visite qui n'existe pas. Et ce qu'on développera aussi également, on va ouvrir un peu plus largement la villa en permettant aux visiteurs de découvrir une partie qui n'est aujourd'hui pas visitable, qui appartenait aux enfants, avec notamment les chambres des enfants. On va aussi retravailler les cartels et le parcours de visite pour donner aux visiteurs un peu plus de connaissances des objets et collections qui sont présentés dans la villa.
1: La villa Kérylos, c'est une œuvre d'art totale. Chaque espace, chaque matériau, chaque objet y célèbre la culture hellénique. La mission de cette nouvelle structure de reprise et d'Edéis Culture implique aussi un fort accent sur la préservation du site.
2: C'est un joyau qu'il faut préserver, qu'il faut mettre en valeur et qu'il faut aussi mieux faire connaître. Donc, on veut mieux la faire connaître, tout en la préservant bien sûr dans les règles de l'art, hein, puisque l'Institut de France qui nous a fait confiance est très vigilant et exigeant sur la conservation des collections, conservation préventive de préférence, mais ça n'empêche pas que tout en la préservant, on souhaite mieux la valoriser. Et quand je dis la villa, je pense aussi à ses jardins.
1: Edéis Culture prévoit aussi le développement d'une médiation culturelle au cœur du projet pour une expérience de visite immersive et l'accessibilité à tous les publics.
2: Plusieurs aspects qui vont couvrir la médiation à partir de 2026 pour la villa. Donc si je résume, la médiation, c'est un compagnon de visite qui sera mis à disposition du public gratuitement. Ce sont des guides conférenciers qui sont en train de travailler sur les contenus des visites commentées, qui ne seront pas qu'une visite descriptive de la villa, mais qui feront entrer le visiteur par différentes thématiques dans le monde de la Grèce antique. Des dispositifs grâce aux compagnons de visite vers les publics souffrant de handicap et une médiation donc à destination des publics du secteur social ou autre pour pouvoir leur donner envie de venir visiter la villa.
1: C'était Catherine Ferrard, directrice de la villa Kérylos pour Edéis Culture, villa à découvrir à Beaulieu-sur-Mer dans un cadre idyllique.
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Mekaïla avec le morceau Working. Quelle interprétation! On continue dans l'interprétation magistrale de vos gospels, vos plus beaux gospels, avec The Walls Group qui vont nous interpréter God on My Mind. Et Yolanda Adams sera à suivre avec I'm Grateful.

0: pionnière de la musique gospel, Yolanda Adams, c'est Hope Radio avec I'm Grateful. Votre agenda culturel est tout de suite suivi de Todd Delaunay qui va nous interpréter Bless Your Name en mode live. Hope Radio, le son gospel, bienvenue.
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2: À Lausanne, où le phare accueille jusqu'au 16 mai l'exposition Structure pour l'altérité, signée par le bureau d'architecture GNWA. Ouverte tous les vendredis de 14h à 19h, elle explore les grandes tensions qui traversent l'architecture occidentale, nécessaire et contingente, permanence et obsolescence, primordiale et technologique. Par un processus de retour aux fondamentaux, GNWA mettant en dialogue maquettes et images numériques hyper réalistes. Les premières révèlent la permanence des relations spatiales, les secondes exposent la contingence de dispositifs technologiques assumés comme provisoires. Une réflexion architecturale rare, portée par une scénographie sobre et rigoureuse. À Genève, la Villa Bernasconi invite jusqu'au 5 juillet la plateforme Elve Tropicos avec l'exposition Mas Acá de lo Irreal, 15 artistes résidant en Suisse et entretenant une connexion profonde avec l'Amérique latine, explorent des formes contemporaines de métissage et d'identité hybride, nées de la rencontre entre différentes visions et systèmes de connaissances. Installations sonores et vidéos, sculptures, dessins, peintures et anti-monuments féministes composent un parcours foisonnant. L'exposition part de l'idée que ce que nous tenons pour réel se constitue à travers des processus historiques en tension permanente et nous invite à chanter, danser et percuter cette réalité pour qu'elle vibre autrement. À Nice, le musée de la photographie Charles Nègre présente jusqu'au 24 mai Vision, première rétrospective muséale de l'artiste hollandaise Justine Jellings. À travers 61 photographies emblématiques, cette portraitiste interroge les codes traditionnels de la beauté en bousculant les normes esthétiques de la société contemporaine. Son travail se distingue par des couleurs raffinées, des compositions équilibrées et un usage particulier de la lumière. Entre fantaisie et réalité, son langage visuel célèbre la singularité et la beauté de la différence. À Marseille, le préau des Accoules propose l'art de grandir, visage d'enfant dans les collections des musées de Marseille. Un parcours qui associe objets et œuvres.

trois gospels pour arriver à votre petite chronique post-it présentée par Samuel. Ida Sand va nous interpréter Eyes on the Prize et sera suivie de Kirk Franklin et de Mary Staples.

Lean on Me, Kirk Franklin Nation Pro avec Crystal Lewis, Mavis Staples et Lucky Peterson en duo à présent avec Swig Low, Swing Chariot. Et juste après, ça sera Samuel avec

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2: Bienvenue à notre post-it. Aujourd'hui, on va parler de parfum. Oui, c'est vrai, de parfum. Est-ce que tu as mis le tien aujourd'hui? Alors, si tu es déjà touché par ce thème qui tu penses qui peut-être n'est pas sur la Bible, il faut vraiment écouter ce post-it jusqu'à la fin. Je vais vous parler d'un texte de l'apôtre Paul qui se trouve en 2 Corinthiens chapitre 2, verset 15. Il nous dit ainsi le texte. « Nous sommes en effet pour Dieu le parfum du Christ parmi ceux qui sont sur la voie du salut, comme parmi ceux qui vont à leur perte. » Moi, je suis quelqu'un de très sensible aux odeurs. Ce qui fait que, sans faire l'effort, je mémorise l'odeur, les parfums de certaines personnes. Ça m'arrive d'être dans le train ou dans la rue, je croise quelqu'un et je me dis « Ah, ça c'est le parfum d'un tel ». Parce que le parfum, quand on commence à le mettre, ça devient un peu aussi notre identité. Et le texte de l'apôtre Paul part un peu de ce principe-là. Il ne nous parle pas d'un parfum qu'on peut acheter dans un magasin, mais il nous parle du parfum ciel numéro 5, c'est-à-dire le parfum du Christ, que selon le texte, nous, on peut l'avoir, bien sûr, avec une relation avec le Christ, la même façon qu'on prend l'accent de quelqu'un. Là, le texte nous amène à croire qu'on peut aussi prendre l'odeur du Christ et que cette odeur, il pourra toucher deux catégories de personnes. Alors le texte nous dit que les croyants pourront être touchés par ça, parce que si le Christ il est en moi, moi je servirai d'encouragement à mes frères et à mes sœurs. Mais si le texte nous parle des personnes qui n'ont pas encore rencontré le Christ, qui peuvent aussi être impressionnées par ce parfum du ciel. La grande question c'est, est-ce qu'on laisse que le Seigneur puisse nous infuser avec ce parfum du ciel? Parce que Jésus, il veut se manifester dans ma vie. Il veut que moi, je puisse briller pour les autres, pour les personnes qui sont autour de moi. La grande question maintenant, c'est est-ce que j'aimerais être touché par ce parfum du Christ?
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Ben Salera sur Op Radio, vos sons gospel avec lueur de joie. Juste avant, c'était Liz McCombe qui nous a interprété Open Your Eyes. On se retrouve demain à partir de 16h et ce jusqu'à 20h. D'ici là, on se rejoint sur les réseaux sociaux, Facebook, Instagram, YouTube et bien évidemment opradio.live. C'était Louis Orlano. Très très belle fin de soirée avec nous sur Op Radio. Ciao ciao.

0: 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Il est 20h.
1: Jean-Pierre Lachise, bonjour.
2: Bonjour.
1: Bienvenue au micro de Un air de famille.
2: Oui, j'ai toujours du plaisir d'être là avec vous.
1: Eh bien, le plaisir est partagé, merci. Je rappelle que vous êtes éducateur, que vous avez été formé particulièrement à l'écoute et à l'accompagnement des personnes, qu'elles soient seules ou en couple. Vous animez aussi régulièrement des séminaires sur ces sujets-là. En ce moment, nous abordons une série de chroniques sur les phases de la construction d'un couple. Et aujourd'hui, vous allez nous parler d'une phase bien particulière qui est
2: qui
1: la routine.
2: La routine ou le quotidien, voilà.
1: D'accord. Vous aviez un autre terme, je crois. La danse du couple.
2: Ouais, alors, la danse du couple, c'est pour tous les éléments qui font la danse du couple.
1: L'ensemble.
2: C'est l'ensemble, voilà.
1: D'accord.
2: Là, c'est un des éléments de la danse qui est un peu calme, un peu posé, où en fait, on s'est résigné au couple. Résigner à la conjugalité, c'est-à-dire qu'on est dans le quotidien, l'usure du quotidien, les nécessités, les courses, les enfants, le travail, voilà, les transports.
1: Métro, boulot, dodo.
2: Voilà, le métro, boulot, dodo, finissent par ronger ce qui était au départ quand même de l'ordre de la surprise, de l'inattendu, voilà, donc il y a quelque chose qui est rongé, et bien souvent les couples se résignent à cela, c'est-à-dire, bon, pourquoi chercher l'amour? On a vécu quelque chose de très beau, c'est de l'ordre du passé, et maintenant, voilà, on est plongé dans ce quotidien où aucun des deux fait un effort pour essayer de redynamiser, de rallumer le feu du départ.
1: Mais la routine n'est-elle pas inévitable dans un couple?
2: Oui, alors dans la routine, il faut laisser introduire ce que j'appelle l'amour du quotidien. Voyez, vous êtes devant votre miroir le matin en train de vous raser. Pourquoi pas prendre le rouge à lèvres de votre épouse et de marquer « Ma chérie, je t'aime ». Vous voyez, on rentre dans le quotidien et on crée des petites surprises. Voilà. Et je pense que c'est très facile, très simple. Hein, c'est revenir avec un bouquet de fleurs. Tiens, c'est mettre une petite nappe sur la table là où on n'attendait plus la nappe. Mettre une bougie. Tiens, pourquoi? Il y a un anniversaire? Non, pas l'anniversaire, c'est juste pour le plaisir d'être ensemble. Voilà. C'est réenchanter ce quotidien. Et c'est très simple, par des tout petits détails, on peut rallumer le feu du départ. Et bien souvent, les couples n'imaginent pas, ne pensent pas, ils sont usés, et ils pensent pas que l'amour, ça peut être aussi de l'ordre de petites choses qui agrémentent la vie, voilà, qui serait banale.
1: À ce moment-là, quand on est dans cette étape de la routine, est-ce qu'on est toujours amoureux de sa conjointe ou de son conjoint, ou est-ce qu'on en est?
2: Général, je pense que c'est comme un feu qui s'éteint, c'est-à-dire qu'il y a quelques braises dessous, il y a quelques souvenirs magnifiques, et puis on aimerait bien que quelqu'un souffle sur ces braises, on attend toujours que ça soit l'autre. Ah, si ma femme elle était un peu plus sexy, j'arrive, je rentre à la maison, puis elle est en jogging, des baskets, voilà, ça me donne pas du tout envie de quoi que ce soit. Oui, est-ce que, mon mari, où est son romantisme du départ? Où sont ces petits mots d'amour, ces SMS ou ces petits messages qui me faisaient tellement plaisir, ou ses poèmes? Il est devenu ni poète, voilà, il a perdu son charme, il ne pense pas à m'inviter au restaurant, au cinéma, alors que c'était des petites choses qui nous animaient au départ. Voilà, et donc on se résigne au quotidien, alors que ça serait très simple de le réenchanter, voilà, pour rallumer. Et bien souvent, il faut attendre des crises. C'est-à-dire que l'un, dans un couple, il y a souvent indépendant, c'est-à-dire qu'il y a très soif d'amour, puis l'autre qui est dominant, qui est un peu indépendant. Et il faut que l'un des deux crée une crise pour que le couple se remette à bouger.
1: Et quelquefois, des couples s'installent dans la routine jusqu'à la fin de leur vie.
2: Oui, en se disant, pourquoi chercher autre chose? Voilà. C'est tellement sécurisant, la routine est tellement simple. Et puis, voilà, ça n'engage pas d'énergie. On dépense tellement d'énergie dans le travail, dans les transports, dans le reste. Oui. Ben là, on n'engage plus d'énergie. Ça, c'est un symptôme très japonais où les hommes disent, on n'a pas le temps. Voilà. Au Japon, c'est, on n'a pas le temps. On n'a pas le temps de faire l'amour, on n'a pas le temps de s'occuper de soi, on n'a plus le temps et on est fatigué. Voilà, et ça, c'est des mots qui reviennent. Et dans cette fatigue et dans cette, comment dire, on n'a plus le temps, et ben on est résigné, en fait. On est résigné. Alors, c'est sûr que si on a...
1: Et on peut se sortir de ça, vous pensez, avec les petites choses que vous nous expliquiez tout à l'heure?
2: Oui.
1: Ça peut suffire?
2: Ça suffit. Rien ne suffit en soi. Pour moi, c'est ce qui ralimente l'amour, c'est vraiment d'avoir une vie profonde d'intimité avec Dieu qui est source d'amour. Hein, j'en ai déjà parlé, j'en reparle parce que ça me semble important. Si mon cœur est renouvelé dans l'amour profond de Dieu, je vais avoir l'imagination pour aimer. Mais si je suis éteint, si ma source est éteinte, et si je ne suis pas relié à une source immense d'amour, je ne vais pas avoir l'imagination pour recréer. Mais parfois, des petits déclenchements font de grands miracles. Oui, alors justement, j'aimerais illustrer cela. Un jour, un homme, et c'est une histoire vraie, un jour, un homme va voir son psychologue et lui dit, écoutez, je suis plus du tout amoureux de ma femme, il n'y a plus rien entre nous. Je ne ressens plus rien pour elle. Voilà, victime du non-ressenti. Et le psychologue lui dit, écoutez, je vous demande pendant un mois simplement de faire quelque chose. Est-ce que vous vous souvenez des gestes d'amour que vous avez eu à l'égard de votre femme au début et du langage d'amour que vous avez eu au début? Oui. Bien écoutez, pendant un mois, vous allez simplement, sans rien ressentir, reproduire les gestes, les petits bouquets de fleurs, l'amener au cinéma, ce que vous faisiez au départ, simplement sans ressentir quoi que ce soit, mais faire les gestes de cet amour, les gestes de tendresse, voilà. Vous refaites les gestes. Et un mois plus tard, le client revient voir son psychologue, lui dit, écoutez, j'ai plus besoin de vous, je suis amoureux de ma femme. Et je crois, voilà, ça illustre bien que des petites choses peuvent produire vraiment, renouveler l'amour.
1: Donc la routine n'est pas une fatalité.
2: Non, voilà, la routine n'est pas une fatalité, elle peut être combattue par des petites surprises du quotidien. Laissez un petit poème sous l'oreiller, une petite carte, un cadeau surprise, voilà, et un petit bouquet de fleurs, pas grand-chose, mais qui disent des choses profondes.
1: Jean-Pierre Lachise, merci. À bientôt.
2: C'était avec plaisir.
1: Au revoir.
2: Au revoir.
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2: Ouais.
1: La complicité. 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Ouais, c'est un exemple de travail, de persévérance, de sérieux, de sagesse. 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

0: 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Il est 21h.
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2: C'est vous l'histoire.
3: On se concentre sur les moyens aussi, parce qu'il faut que ça parle fort, il faut que ce soit génial l'ambiance, mais on est conscient qu'il faut laisser beaucoup de place à l'esprit de Dieu, parce que c'est lui qui fait vraiment le travail et qui connaît la stratégie marketing, ouais, ouais, et toute sa communication parfaite. Il y a un potentiel extraordinaire et je vois des jeunes qui vont transformer leur entourage, et ça m'excite et j'ai envie de faire partie d'eux.
2: Bonjour, aujourd'hui, C'est vous l'histoire accueille un personnage made in France, un peu mad d'ailleurs, un peu fou comme disent les Anglais. Il faut l'être un peu pour faire ce qu'il a fait. Damien Boyer est l'un des fondateurs des rassemblements de jeunes Made in France justement. Il s'est raconté au micro d'Éric Denimal.
4: Damien Boyer, bonjour.
3: Bonjour.
4: Alors, je suis très content d'être chez vous parce que je vous ai vu construire votre maison. C'est déjà original. Vous êtes menuisier.
3: Voilà, charpentier exactement.
4: Charpentier exactement. Ouais. J'en ai connu un dans l'Évangile.
3: Ouais.
4: Et on va y revenir d'ailleurs, parce que non seulement vous êtes charpentier, mais vous êtes chrétien. Mais vous n'êtes pas simplement charpentier, vous ne construisez pas simplement votre maison. Vous êtes aussi, comment on peut dire, cinéaste, réalisateur de films.
3: Voilà, on dit réalisateur, c'est un grand mot, mais
4: ouais.
3: Je me fais des films.
4: Je me fais des films. Voilà. Non seulement vous faites des films, mais vous faites des films qui sont diffusés sur de grandes chaînes de télévision, des chaînes documentaires, des chaînes voyages, etc. Parce que vous êtes allé faire des explorations dans des pays lointains.
3: Oui, j'ai eu l'occasion de partir en Asie, en Afrique noire, en Amazonie, particulièrement dans des endroits assez reculés, dans les zones tribales, on va dire.
4: Dans des zones tribales avec des personnes que l'on ne rencontre pas nécessairement à tous les coins de rue. Et puis, vous êtes aussi accessoirement comme ça l'occasionnateur de grands mouvements de jeunes en France, comme Made in France.
3: Voilà, ouais, ça fait à peu près une dizaine d'années maintenant qu'on a lancé ce projet. L'idée, c'est de vraiment partager, dans le langage jeune, le lifestyle, c'est vraiment tout ce qui va avec la culture chrétienne, pour encourager des jeunes à s'intéresser à savoir qu'est-ce que c'est Dieu, qui est Jésus, est-ce que ça peut changer quelque chose dans ma vie. Et on veut donner l'opportunité, avec toute notre équipe, à un Français qui n'a jamais entendu parler de sa vie, de savoir qui est Jésus une fois, mais avec un style complètement nouveau et frais.
4: Voilà, tout cela c'est très intéressant, on va y revenir naturellement, mais j'aimerais savoir comment vous-même vous êtes devenu chrétien. C'est peut-être ce qui explique un petit peu toutes sortes d'autres engagements ultérieurs.
3: Alors c'était un long cheminement, même si j'étais adolescent quand j'ai fait ce choix. Mon père était catholique, très pratiquant quand il était jeune. Ils ont vécu dans leur famille quelque chose d'assez assez fort, c'est qu'il a perdu son frère à l'âge de 12 ans.
4: Oui.
3: Et son frère était devenu chrétien. Il priait pour les gens, il pardonnait, il faisait vraiment une différence dans son entourage. Et ce qui s'est passé, c'est que toute la famille, au lieu de se mettre en colère contre Dieu, comme on pourrait l'imaginer, s'est dit, s'il y a un moyen de le rejoindre, notre petit Laurent, on va le faire. Et on veut savoir qui il suivait, qui est-ce qu'il aimait, parce qu'on voyait qu'il y avait quelque chose de différent chez lui.
4: Oui.
3: Et ce qui s'est passé, c'est que mon grand-père, le jour de l'enterrement, a reçu une paix incroyable, une joie. Ça a transformé ma famille et mon père a vécu la même chose et ils ont commencé à connaître qui est Jésus et cette paix intérieure, malgré le deuil. Et j'ai reçu cet enseignement-là. Enfin, c'est plus qu'un enseignement, j'ai reçu cette expérience-là. Et j'ai vécu avec, entouré de pas mal de chrétiens. Et j'ai vu très jeune une différence incroyable chez des gens imparfaits, ça reste des hommes. Ouais. Mais j'ai vu que dans leurs yeux, il y avait quelque chose d'autre, une autre lumière. Et ça m'a toujours attiré. Même si j'avais à l'esprit, et je l'ai toujours très critique, à détecter l'incohérence entre ce que les gens disent et font, mais je voyais qu'il y avait quelque chose de différent. Et je me suis toujours dit, ok, ce genre de vie-là, cette connexion qu'ils ont avec le céleste, ça m'intéresse vraiment.
2: À ce stade, une question taraude, le Damien Boyer ado. La foi va-t-elle réellement changer quelque chose ?
3: Moi, ce qui me manque, c'est de l'intensité. J'ai besoin de contraste. C'est-à-dire que je viens d'une famille, on est tous gentils. Moi-même, je suis pas très méchant. Quelle est la différence à partir du moment où je vais me convertir?
4: Oui, c'est ça. Jésus lave plus blanc.
3: Oui, c'est ça. C'est ça. Et en fait, bon, ça a duré longtemps jusqu'au jour où c'était dans un congrès de jeunes en Hollande qui s'appelait Théma Mission à l'époque. On était 8000 jeunes de partout. Déjà, ça m'a vraiment frappé de voir des jeunes de cultures quand même très différentes en Europe louer le même Dieu, parler de façon très authentique de leur foi personnelle, Mmh. Et là, je me suis dit, wow, il y a une puissance là, qui dépasse l'intelligence.
4: Oui. Enfin, quelques indices plus perceptibles.
3: Oui, ça c'est clair. Et puis, j'ai eu comme cette révélation, enfin, c'est pas un faux que j'ai reçu, hein, mais c'est juste une parole pendant un message que quelqu'un a donné. Je ne sais même pas la reformuler exactement, mais ce que j'ai compris en tout cas, c'était je ne veux pas que tu mettes de l'énergie à rénover ta vie, mais à construire. Mmh. Et avec moi. Et là, je me suis dit, wow, tu pourrais mettre ton énergie dans la présence, dans l'intimité que tu vas avoir avec Dieu et d'essayer d'embarquer dans tous les projets dans lesquels il t'amène, où il va te rendre utile. Et c'est ça que je voulais, c'est de me sentir vivant, quoi. Et je sentais que Dieu me disait, maintenant, j'ai des choses pour toi, j'ai des projets, est-ce que tu veux embarquer avec moi? Et là, je me suis dit, wow, ça, c'est intense. Et puis après, j'ai commencé à m'investir, parce que je me suis dit, comment être sûr quand même que j'ai donné ma vie à Dieu, quoi, que c'est un vrai cadeau.
4: Oui, que ce n'est pas une prise de position quelconque, sans réelle conséquence.
3: Ouais, c'est ça. Alors, je me suis dit, on va essayer de le prendre à l'envers.
4: Alors, c'est un petit peu compliqué quand même,
3: ouais,
4: hein, raisonnement.
3: Oui. Mais là, le problème, c'est qu'on est dans un contexte. Je suis né, mon papa, ma maman sont chrétiens, mon entourage. Mais là, je veux être sûr que c'est mes tripes, quoi.
4: Oui,
3: est-ce que
4: voilà.
3: C'est vraiment un choix que j'ai fait?
4: Oui.
3: Il fallait que je me teste aussi, hein. C'est un peu bizarre, mais.
4: Oui.
3: Et je me suis dit, ok, qu'est-ce que tu vas faire? Tu vas vivre la vie du chrétien, mais à fond. Et comme je sais que j'avais un sentiment, comme tous les jeunes, de justice assez fort, je vais vite voir si je suis dans le pipeau ou dans la réalité. Et on a commencé un groupe de scouts avec des amis, on est devenu chef, et on a dû enseigner ce qu'on commençait à vraiment croire. Et puis on s'est rendu compte que ça nous brûlait à l'intérieur, et que c'est ça auquel on croyait. On s'est dit, c'est bon, on est go maintenant, on est clair.
4: On est bon.
2: Une idée, ou plutôt une conviction, en amenant une autre, les prémices de Made in France étaient en route.
3: Donc on s'est mis avec un copain, avec Mickaël Nubéry, à l'époque, à dire on va faire un événement, on va calquer des soirées de disco, discothèque, et on va arranger ça à notre sauce, avec des messages que nous on va entendre. Et puis on a commencé, ça s'appelait Interjeune, on a fait un grand délire, on a ramené des palmiers, tous en chemise à fleurs, on a suivi le thème Hawaï, et puis ça a super marché, 200 jeunes sont venus.
4: Ouais.
3: Et puis on l'a refait en style western, on a mis des chevaux, on est allé à chaque fois très loin là,
4: dans la mise en scène.
3: Voilà.
4: Et, ouais.
3: Et puis ça a super marché, ça a tellement marché que c'est devenu un concept avec des choses vraiment particulières qu'on voit pas ailleurs. Et puis c'est devenu un festival, et 10 ans après, nous voilà à organiser un festival pour 2000 jeunes. On est une équipe de 200-300 bénévoles, et puis ça roule, quoi. Et il y a plein de jeunes qui découvrent pour la première fois qui est Jésus, qui n'auraient jamais eu dans leur famille la possibilité de savoir qui était Jésus. Et puis ils font le choix, quoi.
4: Oui.
3: La fois, c'est leur vie, c'est les nouvelles résolutions du jour de l'an. Donc il y a des concerts de rock, on monte des snowparks à l'intérieur de parcs d'expo, on fait des trucs complètement un délire. Et au milieu, on parle de ce qu'on a découvert avec Jésus au quotidien, quoi, ce qu'on vit au quotidien.
4: Ça veut dire une intensité permanente, quoi.
3: Oui.
4: C'est du top niveau, si j'ose dire.
3: C'est ça, tu veux t'amuser, alors tu vas t'amuser comme on t'a jamais imaginé même.
4: Oui.
3: On va te sortir de
4: jusqu'au
3: tes cordes
4: bout.
3: Fou.
4: Voilà.
3: Tu veux vivre une grosse ambiance? Alors on va te proposer une énorme ambiance, une discothèque de 1500 jeunes. Mais alors, tu vas halluciner parce que ça boit pas et ça se bat pas.
4: Oui.
3: Et en plus, dans un contexte où il y a énormément de foule, on va te proposer de l'intimité où tu vas rencontrer des personnes un à un et peut-être des amis pour la vie, quoi. Et des conseillers pour parler de toi.
4: Et les jeunes sont sensibles à cela, et ils rentrent volontiers dans ce mouvement qui est un petit peu décapant.
3: Oui, on n'a pas compris au début pourquoi, parce que c'était notre délire personnel, mais ils rentrent parce qu'ils disent, purée, on peut aller si loin, être si fou, être si mad, parce que c'est le nom de l'organisation, Made in France, c'est la première chose. Et puis, je crois qu'ils se reconnaissent ils aiment avoir des grands frères, des grandes sœurs, qui leur disent... Ouais. Tu peux vraiment faire la différence. En fait, ils ont besoin d'avoir de stimulants, de motivateurs.
4: Et en même temps, des modèles.
3: Ouais, aussi.
4: Mais des modèles qui ne se prennent pas la tête, quoi. J'ai l'impression que ce n'est pas des modèles qui sont là pour...
3: Ben, de toute façon, la génération Y, là, ou peu importe comment on l'appelle, on ne peut pas tricher. Hein.
4: Ouais.
3: Ils sont hypersensibles à la cohérence. Entre ce que tu dis... Ils ne vont pas écouter trop ce que tu dis, mais regarder ce que tu fais.
4: Ils vont vérifier.
3: Ouais. Donc, tu ne peux pas tricher.
4: En fait, ce que toi, tu as fait tout au long de ton adolescence. Ouais. Je contrôle, je vérifie, je teste si ça ne fonctionne pas. On pourrait presque imaginer Damien Boyer a testé pour vous Jésus. Et c'est ça, c'est un peu la garantie.
3: Ouais, pourquoi pas. Ouais. Après, on a tous des chemins différents.

0: Alors, nous sommes en face de Damien Boyer, qui est l'organisateur, entre autres, de Made in France. Si vous pensez, à l'issue de ce partage, à cette personne-là dont on parlait tout au début de l'émission, qui est décédée à 12 ans et qui portait dans la prière tous les autres, vous avez l'impression qu'il y a une cohérence, une suite entre cet événement-là et puis ce que vous êtes et ce que vous faites aujourd'hui ?
1: C'est clair et net. Oui, je porte les fruits, l'héritage positif des risques et des choix qu'ont pris mes parents, mes grands-parents.
0: Et en fait, maintenant, c'est à vous de prendre des risques et de marquer des jalons pour les générations suivantes.
1: Ah oui, je me sens vraiment concerné de la même façon, c'est sûr. Il y a un potentiel extraordinaire et je vois des jeunes qui vont transformer leur entourage. Et ça m'excite et j'ai envie de faire partie d'eux.
0: Eh bien, c'est parfait. Merci beaucoup, Damien Boyer, pour ce rapide parcours. On aura l'occasion de vous réentendre dans une autre émission,
1: ouais,
0: parce qu'on parlera d'autres projets ou d'autres aventures que vous avez menées. Mais je pense qu'on aura compris que vous êtes quelqu'un d'indomptable, ou quasiment. Est-ce que le Seigneur arrive à vous gérer un peu ?
1: Ben, ma femme a du mal.
0: Mais... Non, mais je parle du Seigneur.
1: je laisse la place. Ah ouais. Je laisse la place. Mais il y a un chantier.
0: Oui, d'accord. Voilà. Mais c'est un peu comme votre maison.
2: Merci à Damien Boyer. J'espère qu'il aura su vous transmettre un peu de sa passion, celle de se sentir vivre intensément et aussi celle du partage de sa foi. Pour conclure avec Made in France, ces festivals délirants font leurs preuves. Si vous voulez en faire l'expérience, rendez-vous le 31 décembre prochain à Valence, dans la Drôme, au Parc des Expositions. Pour tout savoir, il suffit d'aller sur Internet, taper Made in France 2014. Voilà, tout cela n'a plus de secret pour vous, n'est-ce pas ? Il est temps pour moi de vous dire à tout bientôt pour un prochain C'est vous l'Histoire, une émission signée Radio Réveil. À plus !

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0: conseils simples pour écolos débutants. Vous stockez les mails comme si c'était des bitcoins en or massif, mauvais placement. Plus un mail est conservé longtemps en ligne, plus son impact environnemental est important. Un mail abandonné dans la boîte messagerie pendant un an génère 10 grammes de CO2 supplémentaires, soit un tiers de plus par rapport à un courriel effacé le jour même. Plus globalement et pour les mêmes raisons, il est essentiel de limiter le recours au cloud et autres sauvegardes en ligne. Ce processus invisible exige des infrastructures de stockage toujours plus grandes et énergivores. Ces gestes vous paraissent relever du rikiki infinitésimal? Grave erreur. En prenant en compte les 2,8 milliards d'utilisateurs quotidiens dans le monde, l'impact est en réalité colossal. En France, le réseau numérique consomme déjà 12% de la production électrique nationale, c'est-à-dire l'équivalent de 8 réacteurs nucléaires. Dorénavant, je nettoie ma messagerie et j'efface mes mails au fur et à mesure. Ce conseil est extrait du livre « Petit guide amusant pour écolo débutant » de Sarah Bien-Aimé aux éditions Terre Vivante.
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0: 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Il est 22h. 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
1: On raconte qu'un jour, le diable décida d'arrêter son travail et de vendre tous ses outils. La vente eut lieu dans une grande et belle salle et chaque objet était exposé. Parmi eux, il y avait la malice, la haine, l'envie, la jalousie, la gourmandise, la sensualité, la déception. Sur un côté, il y avait un outil presque usé tant il avait servi. Alors quelqu'un demanda « C'est quoi cet outil ?» Et le diable répondit « Cet outil, c'est le découragement. » Mais alors pourquoi est-il si cher ? Parce qu'avec lui, souligna le diable, je peux obtenir d'une personne tout ce que je veux. Il poursuivit ainsi. Quand le découragement a pénétré dans sa conscience, dans la conscience d'une personne, je peux laisser tous les autres instruments faire leur travail. Dans notre voyage vers la réussite, le découragement nous guette. Il peut s'abattre sur nous au moment le plus imprévisible. Alors, comment réagir ? Voici 5 points pour dire non au découragement, non à la déprime. Premier point, évaluer. Avant de laisser le découragement vous paralyser, faites le point sur le chemin parcouru. Vous avez certainement accompli des progrès dans un domaine ou dans un autre. Deuxième point, souvenez-vous des réussites passées et nommez-les. Vous êtes sur le bon chemin. Ensuite, rappelez-vous le but. Écrivez à nouveau le but ultime de votre vie et les objectifs qu'il vous reste à atteindre. Offrez à Dieu, dans une prière de remerciement, votre vie. Et puis la dernière, n'oublions pas qu'il vous a donné Dieu la capacité de choisir vos pensées et de visualiser ses promesses. Et enfin, emmagasinez dans votre cerveau des images bienfaisantes. Cultivez l'optimisme et vous serez mieux armé pour accomplir votre voyage. Alors n'oubliez pas, la clé de votre réussite se trouve dans votre capacité à croire que vous réussirez. Citation de Napoléon Hill. Notre prochaine chronique a pour titre « Pensez optimiste ».
0: Cette chronique de John Grass est extraite de son livre « Réussir en 2 minutes chrono » aux éditions Vie et Santé.
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1: Bonjour à tous et bienvenue à votre rendez-vous de réflexion, l'instant Bible. Aujourd'hui, je vous invite à vous plonger au temps de Jésus et plus particulièrement au cœur des controverses à Jérusalem, telles que rapportées dans l'évangile de Marc. Et pour cela, eh bien, je serai accompagné des pasteurs Pascal Rodet et Jethro Camille. Bonjour à chacun.
2: Bonjour Stéphane, bonjour.
3: Bonjour, bonjour.
1: Merci de votre présence et puis de votre participation. Nous allons donc chercher à comprendre comment ces récits anciens peuvent encore résonner dans nos vies modernes. Et pour bien comprendre et pour commencer, eh bien, nous allons resituer les choses et notamment nous intéresser au contexte dans lequel ces controverses que Jésus a eues à Jérusalem se sont déroulées. Alors, pasteur Jethro Camille, est-ce que vous pouvez nous parler un peu de ces controverses et de ce contexte ?
4: Alors, je vais commencer par le contexte, parce que c'est particulier quand même. Disons que j'ai habité dans un petit village alsacien charmant, ça s'appelait Kingersheim. Kingersheim, c'était joli, il y avait un petit lac, c'était bien, mais il n'y avait pas grand-chose. Et puis, juste après, j'ai été muté à Paris, intramuros, et j'habitais près de la place d'Italie. C'est pas la même puissance, c'est pas la même activité, c'est pas la même envergure, c'est autre chose. Je préférais Kingersheim, personnellement, parce que je suis un petit peu campagnard dans l'âme. Mais, si vous voulez, de la puissance, de l'envergure, de la culture, vous allez dans la capitale. Et Jérusalem, c'est la capitale. C'est là où l'activité économique a lieu, c'est là où l'activité culturelle se tient, c'est là où les gens ont des relations, tissent des liens, et puis c'est aussi là où il y a l'activité cultuelle. Parce que pour le peuple juif, il y a un lieu, c'est le temple. Il peut y avoir des hôtels de ci, de là, des hôtels, des lieux un petit peu sacrés, mais il y a le temple à Jérusalem. Et donc, Jérusalem, par définition, c'est vraiment le lieu où il y aura la possibilité de lancer de nouveaux mouvements, de nouvelles idéologies, mais où également les chefs religieux vont essayer absolument de maintenir leur emprise. Donc, le contexte n'est pas tout à fait innocent dans ces controverses.
1: Et alors, là, Jésus va être en prise avec ses chefs religieux. Est-ce que vous pouvez nous dire de quel genre de controverses il s'agit en réalité ?
4: En réalité ? À mon sens, il s'agit d'enjeux de pouvoir et de prestige. Supposons, moi je suis pasteur par exemple, hein, de profession, et puis supposons que je sois pasteur d'une congrégation, ça se passe pas comme ça chez nous. Hein. Chez nous, moi je suis rémunéré par une institution, mais il y a des pasteurs dans certaines communautés qui sont rémunérés par l'Église directement. Supposons que je sois pasteur d'une communauté rémunérée par l'Église directement à Neuilly-sur-Seine avec des gens qui sont des stars de la chanson, des généraux, de l'armée, enfin des gens qui ont beaucoup d'argent. Et puis qui me vénère. Hein. Oui, on peut toujours rêver, non ?
2: On peut toujours rêver.
4: Et puis d'un seul coup, il y a un trouble fait qui vient et qui commence à drainer un petit peu mon public à lui. Je vais tout faire pour voir s'il n'a pas des dossiers cachés, si je ne peux pas le compromettre. Je vais peut-être lui envoyer une petite diaconesse mignonne pour le planter. Pourquoi ? Parce que, quelque part, il me fait de l'ombre. Et je pense qu'en réalité, ce qui se passe, c'est que Jésus fait de l'ombre et sa manière de vivre, et une critique vis-à-vis de celle des pharisiens qui essaient de se débarrasser de lui, du coup.
1: Et alors donc, ce contexte que vous nous avez décrit, ce que vous venez de nous expliquer aussi dans ce rapport de pouvoir, est-ce que tout cela a une signification pour la foi chrétienne ?
4: Alors, quand vous êtes chrétien, vous avez pris parti d'une certaine manière et vous avez fait un choix spirituel, un choix philosophique, un choix de vie, et c'est un choix qui est assez radical, d'une certaine manière. Quand, par exemple, vous allez vous mettre à être plus généreux, ce ne sera pas sans répercussions, y compris des répercussions potentiellement négatives, ça va peut-être gêner certaines personnes. Quand vous allez changer d'éthique de vie, ça se fera parfois très simplement pour vous, mais par rapport à votre environnement, vos collègues de travail, ça peut être problématique. Moi, je me souviens d'une collègue qui était vendeuse avant, mais qui avait son éthique chrétienne, qui l'empêchait de mentir et de, enfin, qui l'empêchait. En tout cas, elle ne souhaitait pas mentir, ne souhaitait pas tout tricher. Et elle passait vraiment pour une tocarde, quoi, auprès des autres qui essayaient de faire le maximum de profit en manipulant, en mentant, en trichant, en extorquant quelque part de l'argent aux autres. Donc voilà, fatalement, quand vous êtes chrétien, il y a des difficultés. Bon, des difficultés pour tout le monde, mais elles sont d'un registre particulier quand on est chrétien.
1: Alors, je me tourne vers vous maintenant, pasteur Pascal Rodet. Est-ce qu'on connaît les éléments qui sont utilisés justement dans ce rapport de force entre Jésus-Christ et les chefs religieux ?
2: Il y en a plusieurs, en effet, des éléments qui sont utilisés, des éléments d'ailleurs qui sont liés à la fois à l'histoire du judaïsme, à la Bible par elle-même, bien sûr, aux écrits, aux Saintes Écritures, et à des formes différentes. Hein. Ça va depuis le schéma parabole, qui est une histoire pour expliquer quelque chose afin de démontrer l'importance d'une valeur ou d'une loi. Il y a la loi directement, Dieu a dit, et puis il y a la référence d'un père spirituel en particulier que l'on met en avant parce que c'est toute un aura qui est derrière et on se revendique de ce père spirituel. Donc voilà, c'est un peu dans tous ces éléments-là que l'on retrouve d'ailleurs dans ce moment où Jésus et les pharisiens ont une discussion un peu forte et un peu avec une grande controverse. Sur ces questions-là, hein, ça varie entre, quand on prend Marc chapitre 12, là c'est c'est une parabole, oui. Avec la parabole des vignerons, ensuite il y a l'histoire de l'impôt, donc là il va prendre un objet donc du quotidien, Jésus, pour dire la différence qu'il y a, avec une suite à une question des pharisiens toujours, pour embêter, et là d'ailleurs c'est un des éléments qui est rajouté, ils utilisent un peu la politique, ouais. Dans cette histoire, puisque les pharisiens savent très bien que c'est le moment tendu, on est envahi, donc on n'aime pas les envahisseurs, mais on va utiliser cela pour essayer de coincer Jésus. Voilà, ça c'est un peu ces histoires-là. Enfin voilà, il y a plusieurs éléments dans ce chapitre 13 qui montrent bien que c'est un comme l'a rappelé le pasteur Jethro Camille, un pouvoir qui est derrière, une autorité. Je suis, je connais, je suis le pharisien, le professeur de la loi, tu vas pas m'enlever ce privilège. Et donc, je vais utiliser quelque chose pour te contredire. Mais Jésus, à chaque fois, il a remis les pendules à l'heure, comme on dit.
1: Et alors, est-ce qu'on peut déjà tirer des leçons de ce que vous venez de décrire, là?
2: Mais je crois que, profondément dans la règle générale de différents éléments qu'il y a de discussion entre les pharisiens et Jésus, le principe que Jésus veut démontrer, c'est que ce soit la politique, que ce soit par les paraboles, que ce soit un problème relationnel, les valeurs de Dieu sont des valeurs tournées pour le bien-être de l'être humain. Et il rentre pas dans cela. Plusieurs fois, il a réussi à déjouer les pièges des pharisiens en simplement rappeler une règle fondamentale, respectez-vous les uns les autres et respectez Dieu. Ça, c'est un peu le leitmotiv de Jésus.
1: Alors, à l'époque, Jésus, parmi le nombre d'enseignements qu'il a pu apporter,

0: mais jusqu'à amener finalement à l'assassinat, au meurtre de Jésus sur la croix. Et quand il est sur la croix, il dit « Père, pardonne-leur ». Ils ne savent pas ce qu'ils font, ce qui montre bien que jusqu'au dernier moment, le pardon était vraiment quelque chose de tout à fait fondamental et crucial pour lui. Pourquoi ?
1: Et vécu finalement.
0: Et vécu. Mmh. Voilà, c'était pas comme beaucoup de chefs religieux, un baratin, ou beaucoup de croyants un baratin, mais finalement au fond, il y a rien qui a changé. Lui, jusqu'à la mort, quoi, il a tenu à ces valeurs-là. Mais pourquoi ? Mais parce que je crois que le pardon, c'est un cadeau extraordinaire que l'on fait à l'autre, et c'est un cadeau extraordinaire que l'on se fait à soi-même. Si mon ami et collègue Pascal Rodet m'offense, et que au lieu de rentrer dans une logique relationnel de pardon, il faut bien définir les choses ensuite, hein. Au lieu de faire cela, je rentre dans une logique de rancune ou de vengeance. Je vais moins bien dormir, je vais être en mauvaise santé mentale, je vais être de mauvaise humeur, enfin bref, je vais me pourrir la vie à moi tout seul. D'ailleurs, si ça se trouve, il m'a offensé sans même savoir qu'il m'a offensé. D'ailleurs, il m'a pas offensé, il a fait quelque chose que moi j'ai interprété comme étant une offense. Donc le pardon, c'est un cadeau extraordinaire, c'est l'idée d'apprendre à rejoindre l'autre, de donner quelque chose à l'autre par-delà le mal que j'ai pu ressentir. Donc donner par-delà, pardonner. Donc c'est un cadeau extraordinaire, c'est une valeur cardinale effectivement du christianisme.
1: Et alors donc, à travers l'évangile de Marc, on voit qu'il y a plusieurs notions, celle du service, de l'humilité. Pasteur Pascal Rodet, est-ce que vous pouvez nous dire en quoi ces notions qu'on retrouve dans l'évangile de Marc peuvent influencer notre comportement aujourd'hui, dans notre quotidien?
2: Il y a dans l'esprit de Jésus l'idée profonde que pour vivre dans un équilibre de vie correct et en bonne relation, il est important d'être soucieux et de Dieu et de l'autre, de prendre soin de soi. Et pour cela, il y a en effet besoin de travailler sur cette notion de service. Je suis aussi au service des autres. Je n'attends pas qu'on me donne uniquement moi, mais aussi je donne. Ce sont des valeurs qui sont importantes pour cette bonne relation. On vient de parler du pardon, c'est capital. Sinon, on rentre dans une notion de vengeance. C'est-à-dire que parce que quelqu'un m'a offensé, je vais lui rendre la monnaie de sa pièce. Mmh. En faisant la même chose que moi, je ne voudrais pas qu'il me fasse. Donc là, il y a un illogisme quelque part derrière. Et c'est ce que Jésus veut pointer du doigt en disant « Mais faites aux autres ce que l'on voudrait que l'on fasse pour
0: vous. »
2: Tout
0: à fait.
2: C'est un texte très fort de la parole de Jésus qui montre bien ce souci de Jésus, de Dieu, de dire « Pratiquez et vous verrez, ça va vous ouvrir les portes dans la vie. »
1: Alors nous arrivons déjà vers la fin de notre émission et je voudrais vous poser une question à vous deux. D'abord à vous, pasteur Jethro Camille. Est-ce que la compréhension qu'on peut avoir de ces controverses que Jésus a vécues à son époque peuvent être une aide pour vous personnellement aujourd'hui dans votre parcours de foi?
0: Oui, c'est une aide considérable dans mon parcours de foi pour une raison simple, c'est que énormément de choses dans ces controverses sont dans le non-dit, dans le non-exprimé et peut-être même dans le non-pensé, dans ce qu'on appelle l'impensé. J'ai 3 adolescents à la maison, là, maintenant. Priez pour moi, mes frères. Il y a certaines tensions qui s'expriment dans des échanges parfois un peu vifs, pas extraordinairement vifs, mais un peu vifs. Et finalement, en prenant le temps de décortiquer de parler, d'échanger, on se rend compte que les enjeux n'avaient pas été exprimés du tout. Et donc, c'est la même chose dans ces controverses-là. Ces controverses-là, elles m'enseignent vraiment à séparer les sujets et à identifier ce qu'il y a derrière la controverse. On peut facilement se disputer, on peut facilement avoir des controverses, mais bien souvent, l'objet réel de la controverse n'est pas celui qui est énoncé verbalement. Et c'est bien le cas des pharisiens. Peut-être pour conclure, être un petit peu bref, pharisien, ça veut dire séparé. Donc ce sont des gens qui se considéraient tellement supérieurs aux autres qu'ils se sont appelés les séparés, quoi. Les gens qui sont dans une autre dimension, voilà, au top de la spiritualité. C'est ça. Là ensuite, ça va générer tout un comportement d'assujettissement des autres. Ils donnaient des injonctions, surtout ils régentaient la vie des uns au millimètre près. Mais il y a un impensé qui est extraordinaire parce que ces gens-là prenaient la place de Dieu quelque part dans la vie des uns et des autres.

0: que ces controverses m'apprennent, c'est vraiment apprendre à identifier le sujet réel derrière la controverse et de travailler non pas dans ce qui est visible, mais dans ce qui est à la racine.
1: Alors, pasteur Pascal Rodet, pour vous, est-ce que justement ces controverses de l'époque, aujourd'hui, dans votre vie personnelle, vous aident à vous situer dans la société actuelle ?
2: Oui, tout à fait. Et le mot que je retiendrai le plus, c'est clarifier les choses. Les pharisiens ont voulu essayer de piéger Jésus. Jésus a clarifié les choses et les situations. Et c'était quelque part bien, et je pense que c'est pour cela qu'on retrouve ces controverses dans la Bible, parce qu'elles nous aident à discerner, ou plutôt, ils nous aident à avoir un comportement bien précis. Ce que je vois, ce que j'entends, ce que je peux comprendre des autres, n'est pas forcément quelque chose ou bien de négatif, ou bien que je dois prendre pour moi-même, mais bien d'essayer de les accompagner dans leur façon de vivre ou leur façon de s'exprimer, voire même d'apporter une aide pour eux, parce que derrière, il y a souffrance, questionnement, interrogation, et pas forcément quelque chose qui me revient, oh là là, on m'a fait du mal, on n'a pas accepté ci, etc. Non, non, qu'est-ce que je peux apporter ? Donc ça, c'est un premier point. Et deuxième point, je crois profondément que ces controverses que Jésus me donne m'aident à ne pas rentrer dans cette habitude que nous avons en ce moment dans la société, c'est tout est négatif. Tout est mauvais, il n'y a personne qui est bien. Alors la politique c'est nul, les associations c'est nul, etc. Enfin, au travers de ces textes-là, Jésus est en train de me dire, Pascal, positif, fais quelque chose de bien. Qu'est-ce qu'il y a de meilleur? Quelles sont les valeurs qui vont te permettre de continuer avec le sourire, en aidant les autres, en aidant à avancer pour les autres aussi, etc. Et je pense que ça, c'est très important de rester dans ce mouvement.
1: Eh bien voilà, le moment de nous quitter arrive. Nous espérons que cette émission vous aura permis de mieux comprendre comment les enseignements de Jésus peuvent encore éclairer et guider notre vie de tous les jours. 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Merci d'avoir été avec nous pour l'Instant Bible. Nous reviendrons très vite sur ce que renferme l'Évangile de Marc. À très bientôt, messieurs. Merci.
2: Merci.
3: Au revoir.
2: Au revoir.
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0: 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Il est 23h.
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2: Bonjour à toutes, chères prunelles. Je suis contente de vous retrouver pour une nouvelle émission en compagnie de Morgane et Violaine. Bonjour, mesdames.
3: Bonjour.
4: Bonjour.
2: Cette émission qui vous est dédiée, chères dames, si vous êtes un monsieur, ne partez pas. Vous pourriez apprendre bien des choses sur la gente féminine. Aujourd'hui, nous recevons une invitée plutôt connectée. Bonjour, Camille.
5: Bonjour à vous trois. J'espère que vous allez bien.
2: Oui, bonjour, très bien, bonjour, merci.
5: Camille. Et bonjour aux auditeurs aussi.
2: Camille, influenceuse sans se laisser influencer, sujet qui nous semble plutôt d'actualité et qui attise notre curiosité. Mais avant de développer, nous laissons Morgane nous embarquer dans sa chronique d'identité révélée. C'est à toi, Morgane.
6: Aujourd'hui, nous allons lever le voile sur la vie d'une influenceuse sur les réseaux sociaux. Un monde fascinant et parfois impitoyable. Alors, plutôt influençable ou influenceuse ? S'engager dans cette voie est bien plus que promouvoir un service et demande bien plus qu'un simple clic pour publier une photo ou une vidéo. C'est une décision qui doit être mûrement réfléchie et ancrée dans une profonde connaissance de soi, car elle implique personnellement. Il ne faut pas en minimiser l'impact mental et spirituel. Dans ce monde, bien qu'interactif, mais virtuel, la pression d'être toujours présente et parfaite peut éroder la véritable essence de qui l'on est. Dans ce rôle, la plus grande bataille est de ne pas se laisser définir par l'extérieur, mais de cultiver sa propre lumière. Être influenceuse, c'est accepter d'ouvrir son monde au regard des autres. Cela signifie exposer une partie de soi, au risque d'être perçu différemment de ce qui l'on est vraiment. C'est aussi accepter les critiques gratuites et des jugements parfois infondés, en apprenant à faire abstraction du bruit inutile. C'est recevoir des propositions séduisantes, parfois incompatibles avec ses valeurs, et avoir cette force de dire non. La tentation de se laisser influencer par les tendances, les partenariats ou même l'image que l'on souhaite renvoyer est immense. Dans un univers où tout semble briller, la réalité peut être brutale pour celles qui ne sont pas fermement ancrées dans leur identité. Pourtant, il est possible de briller sans se compromettre, d'influencer sans être influencé. Ne pas se laisser absorber au point de devenir l'ombre de soi-même ou d'être une version édulcorée et façonnée par les attentes des autres. En se créant un espace de déconnexion, on préserve sa vitalité. Alors, ne pas négliger ce ressourcement loin du rythme effréné des algorithmes est une clé à ne pas négliger. Se tourner vers la nature, observer un coucher de soleil, marcher dans la forêt, écouter le chant des oiseaux. Par exemple, ça va nous rappeler que le monde ne tourne pas autour d'un écran. Ces moments de contemplation, ils sont essentiels car ils nous permettent de nous reconnecter à quelque chose de plus grand. Influencer, c'est avant tout inspirer. Inspirer. Il n'y a là rien de plus important, de plus inspirant que des actions empreintes de bienveillance et de vérité. Les actes de bonté et de générosité sont aussi des moyens puissants pour rester authentique. Un sourire sincère, un geste désintéressé, une parole encourageante, ce sont toutes ces petites attentions qui ont plus d'impact qu'une photo retouchée ou un partenariat lucratif. Dans un monde où tout change constamment, il est essentiel de rester ancré dans des valeurs claires. Être influenceuse, c'est une responsabilité, celle d'inspirer sans perdre de vue l'essentiel. Il y a un passage tiré de la Bible. Là où est ton trésor, là aussi sera ton cœur. Rappelons-nous que nos choix reflètent ce que nous chérissons. Définir nos valeurs nous aide à ne pas nous perdre dans la superficialité des réseaux sociaux, à préserver son identité en restant guidé par des vérités qui nous sont profondes. Car la plus belle influence, c'est celle qui émane d'un cœur sincère et en paix avec lui-même.

0: Nous venons d'écouter Gwen Dresser, Là où est le maître. Camille, notre invitée du jour, merci d'avoir accepté notre invitation. Nous vous avons connue notamment au travers des réseaux sociaux, votre page Instagram Camille Event, Camille avec un K. Cette page proposant des services autour des mariages, équipements, décorations, très jolie page, se dit en passant Camille. Mais si vous êtes présente avec nous aujourd'hui, c'est pour nous parler de l'influenceuse que vous êtes ou vous avez été. Camille, présentez-vous à nos chères auditrices.
1: Alors moi c'est Camille, j'ai 48 ans, je suis métisse, j'aime tout ce qui touche les réseaux sociaux, mais pas que, j'aime énormément la photographie, la décoration, j'aime le contact avec les gens. Et il y a quelques années, j'avais décidé que j'allais me lancer en tant qu'influenceuse à travers tout d'abord le blog. J'aime énormément le blogging, écrire et tout ce qui s'ensuit. Et suite au blogging, j'ai rencontré une amie qui m'a dit « Mais pourquoi tu ne te lancerais pas sur Instagram ? Instagram, c'est un réseau social interplanétaire. » J'étais pas forcément très convaincue et cette jeune fille a une énorme notoriété sur Instagram. Et j'ai voulu avoir la même notoriété qu'elle. Je pense que je me suis lancée sur les réseaux sociaux pas pour les bonnes raisons au début. J'ai vu ce que ça pouvait lui apporter. Elle recevait plein de cadeaux. Elle avait toute l'attention de tout le monde autour d'elle et autres. Et du coup, je me suis dit, waouh, c'est ça Instagram, c'est ça les réseaux sociaux. J'ai trouvé ça génial.
0: Juste pour comprendre, vous exerciez un métier à l'origine et vous avez tout laissé pour Instagram ou pas du tout ?
1: Pas du tout. J'ai fait mon métier que j'avais à côté et de l'autre côté Instagram. Mais Instagram, c'est tellement chronophage que ça vous enlève toute l'attention que vous devez avoir pour les autres, pour votre travail. Quand on est vraiment dedans pour obtenir un résultat, c'est pas quelque chose qui vient comme ça du jour au lendemain où vous êtes connu. C'est quelque chose qui prend du temps. Beaucoup, beaucoup, beaucoup de temps. Et je sais maintenant ce que ça veut dire, le travail finit toujours par payer. Mais c'est énormément de temps passé derrière son téléphone et parfois au détriment de beaucoup de choses.
0: Donc malgré l'aspect public, vie privée exposée, vous êtes finalement isolée.
1: Complètement. Alors moi, j'ai fait le choix de ne pas exposer ma vie privée. Il peut m'arriver de poster les plats que je mange, quand je vais au restaurant avec des amis ou autres, en story éphémère. Mais par choix purement réfléchi, je poste jamais ma vie privée. On ne verra pas ma famille, on ne verra pas mon travail, on ne verra pas... Je fais bien la dissociation entre Instagram, qui est un monde complètement... éphémère et aussi, je dirais, imaginaire, parce que les gens vous montrent seulement ce qu'ils ont envie de vous montrer.
2: Tout à fait. Oui.
1: Et une photo ne reflète en rien la réalité. Je ne poste que du bonheur et ça ne veut pas dire que... Alors, je suis quelqu'un de très heureuse dans la vie, je suis quelqu'un de très joyeuse, mais il m'arrive aussi d'avoir des aléas de la vie et ça ne va jamais transpirer sur Instagram.
2: C'est une image complètement biaisée, en fait. Qu'est-ce qui vous a motivé à la base ? Qu'est-ce qui vous a influencé au début ?
1: L'appât des cadeaux. Si je devrais être totalement honnête, je ne l'ai pas fait pour être hyper connue ou je ne l'ai pas fait non plus pour mettre ma tête à l'image, que tout le monde puisse voir ma tête et mon visage, pas du tout. Cette amie qui m'a lancée sur les réseaux sociaux, j'ai vu qu'elle avait une telle notoriété qu'elle recevait des cadeaux tous les jours. Et mon langage de l'amour, c'est les cadeaux. Du coup, j'aime beaucoup recevoir des cadeaux. Et là, le fait d'en recevoir tout le temps, tout le temps, tout le temps, tout le temps, oui, c'est ce qui m'a attirée.
0: Est-ce un intérêt pour, véritablement pour que les cadeaux ? Parce qu'on connaît Instagram comme une activité plutôt lucrative. N'est-ce pas un peu pour l'argent aussi ?
1: Alors, contrairement à ce que tout le monde pourrait croire, Instagram, ça paye pas au début. Moi, je suis ce qu'on appelle une micro-influenceuse. Je fonctionne aux alentours de... j'ai entre 15 et 20 000 abonnés. Ça, c'est aujourd'hui. Mais à l'époque, j'avais en moyenne entre 30 et 40 000 abonnés. Et on peut dire que ce sont des nano-influenceurs. Qu'est-ce que c'est ? On a une toute petite communauté. Enfin, c'est pas non plus une petite communauté, mais nous, on se considère comme très petite communauté, mais avec un énorme taux d'engagement, avec une vraie interaction avec notre public.
0: Violaine, tu as une question.
2: Oui, est-ce que vous pouvez expliquer ce qu'est le taux d'engagement pour nos auditrices?
1: Oui, alors je vais vous faire une brève explication d'Instagram. Hein. Instagram, c'est une page avec des photos. Vous avez votre nombre d'abonnés et vous avez le nombre de personnes que vous vous suivez. Si vous avez un nombre d'abonnés qui est de, on va partir de 15 000 abonnés et que vous avez à chaque fois que 10 ou 20 likes, déjà, on pourrait se demander si vous n'avez pas acheté vos abonnés. Y a des gens qui font ça pour pouvoir monter plus rapidement. Et si vous avez 15 000 abonnés, mais que vous avez en moyenne entre 150 et 300 likes, là, on peut parler de taux d'engagement. Ça veut dire que votre communauté vous suit. Déjà, elle aime votre image. Et là où on peut encore un petit peu plus approfondir le taux d'engagement, c'est quand votre communauté commence à écrire sous vos photos. J'aime beaucoup votre photo, j'aime beaucoup ce que vous avez écrit, j'aime beaucoup votre texte. Là, on peut parler de taux d'engagement. Personne n'a 100% d'engagement. C'est impossible. Et si un jour ça, peut-être Beyoncé, c'est possible, mais ça ne peut pas arriver chez les influenceurs lambda en général.
0: En tout cas, ça motive et à faire toujours plus et on peut très vite tomber dans l'addiction. Et d'ailleurs, c'est un peu pour ça que vous êtes là aujourd'hui, c'est ça?
1: Oui, alors, addiction, oui, c'est pas devenu non plus une drogue au point où je puisse plus m'en passer. Parce que moi, il y a des jours où le vendredi soir et le samedi, je touche pas du tout à mon téléphone, donc j'arrivais à m'en passer. Mais par contre, c'est vrai que pour pouvoir obtenir ce taux d'engagement, on est sur nos téléphones de 18h et on se couche parfois à 1h du matin pour pouvoir aller chercher sa communauté, discuter avec les personnes, voir quel est le poste qu'on va faire, faire une veille de concurrence et autres. Et ça, c'est quelque chose où... Non seulement c'est très très chronophage, du coup vous n'avez pas de vie, hein, parce que vous êtes au restaurant avec vos amis,
0: c'est ça.
1: Votre plat, vous le prenez en photo, vous demandez à tout le monde de s'arrêter, personne ne doit commencer avant que vous ayez pris la photo, c'est vraiment beaucoup de temps.
0: D'accord, Morgane, tu as une question.
3: Oui, donc il y a vraiment une vraie stratégie derrière qu'il faut mettre en place. Est-ce que du coup tu t'es formée pour ça?
1: Alors, moi j'ai eu beaucoup de chance, je suis autodidacte, mais parce que je suis passionnée de ça, j'ai regardé beaucoup aussi de vidéos sur YouTube et j'ai eu la chance, comme je vous ai dit, d'avoir une amie qui faisait ce métier et du coup je l'ai regardé faire. Mais aujourd'hui, oui, ça serait un souhait par contre de me former, aujourd'hui où je suis complètement désintoxiquée, où j'arrive à... je me force, je fais des pauses, c'est-à-dire qu'une fois par mois, pendant 15 jours, ou peut-être pas 15 jours, ça fait trop, mais c'est ce que j'ai fait cet été par exemple, mais pendant une semaine, c'est sûr que je ne touche pas à mon téléphone.
0: D'accord, vous parlez de désintoxication, il y a bien eu un déclic, c'est peut-être ta question Violaine.
2: Oui, tout à fait. Vous nous avez dit qu'au début, c'était l'appât des cadeaux. Vous vouliez vous sentir aimée, en fait, à travers ça, puisque c'est votre langage de l'amour. Qu'est-ce qui a changé et comment ça s'est passé?
1: Alors, mes priorités. Ça a commencé où on m'a proposé une fois de faire une publicité pour de l'alcool. Et là, je me suis dit, c'était très, très bien payé. C'était très bien payé, et en plus on a les bouteilles d'alcool et autres, donc jusqu'à là. Et ça a commencé à me déranger, parce que c'est pas du tout dans mes valeurs. Je suis quelqu'un, je bois pas, mais pas une goutte d'alcool, peut-être dans les gâteaux, mais je considère pas que ce soit bu. Et ce post, si je le mettais sur mon feed Instagram, le feed ce sont les photos, il faut qu'elles corroborent et que ce soit joli et harmonieux, on appelle ça un feed. Et en fait je me suis dit, mais... je vais mettre une bouteille d'alcool sur mon feed pour 300 balles. Et c'est une étiquette, ça reste en fait. Du coup, sur mon Instagram, avant de proposer mes services pour de la décoration d'événements ou autre, je parlais d'endométriose, parce que je suis moi-même atteinte. Et du coup, à quel moment mes valeurs vont être, je vous parle de la maladie et qu'il faut que vous preniez soin de votre corps, et je vais afficher une bouteille d'alcool.
0: Morgane.
3: Oui, justement, je voulais rebondir sur ça. Quelles sont les valeurs que vous souhaitiez transmettre ?
1: Alors moi, je suis chrétienne. Et c'est quelque chose que j'ai affiché sur mes réseaux sociaux il y a 2 ans. Et j'ai perdu 25 000 abonnés. C'est-à-dire que... Alors aussi, je pense que c'est parce que j'ai changé ma thématique. Soyons francs, je suis passée d'une thématique à une autre. Et du coup, bon, je sais que j'ai perdu des abonnés suite à ça. Mais quand on va sur mon profil Instagram, je précise que je m'appelle Camille, donc K-A-M-I-2-L-E. Et en dessous, je parle de Jean 13, verset 3. Et j'ai mis le verset. Donc toutes les personnes... D'accord. qui vont sur mon feed savent ce qui me fait vibrer. D'accord. Et qu'est-ce qui m'anime pour cette page Instagram.
0: Quel est ce verset dont vous parlez ?
1: Ben, en fait, que Dieu est amour et qu'on est amour et qu'il faut s'aimer les uns les autres.
0: Violaine.
2: Alors, j'ai une question par rapport aux cadeaux. Est-ce que aujourd'hui encore, malgré le fait que vous ayez changé de stratégie et réduit votre course à la notoriété, entre guillemets, est-ce qu'il y a moins de cadeaux ou c'est la même chose, mais la façon de les gérer, ces cadeaux, est différente ? Voilà, est-ce qu'il y a un changement par rapport à ça ?
1: Alors aujourd'hui, je ne cours plus du tout ni à la course aux cadeaux et encore moins à la notoriété, sauf pour mon activité personnelle. Ça n'a pas du tout réfréné mes partenariats avec les marques. C'est juste que je les sélectionne un peu plus et que mes cadeaux, je ne les garde pas pour moi, je les offre à mon entourage. Comme c'est mon langage de l'amour, je le prends dans l'autre sens.
0: J'ai envie de dire que vous êtes en fait devenue plus vraie. Plus il y a ce côté un peu moins superficiel. Donc finalement, vos followers d'aujourd'hui sont des personnes qui aiment la personne que vous êtes et non ce que vous vendez, ce que vous diffusez. Mais ça veut dire que vous avez en quelque sorte changé. Que pouvez-vous nous dire de la femme que vous êtes aujourd'hui ?
1: Alors, changer, pas trop dans la vie, mais en tout cas pour les réseaux sociaux, oui. J'ai préféré revenir à l'authenticité que j'avais. J'ai compris une chose grâce à ma nièce. Moi, j'ai une nièce que j'affectionne particulièrement, c'est mon petit bébé. Elle n'aimerait pas que je dise ça, mais... qui un jour m'a posé une question et qui m'a fait comprendre. Elle me dit, mais Tati, je comprends pas. Tu pars toujours d'un principe qu'il ne faut pas trop avoir et qu'il y a plus de plaisir à donner qu'à recevoir. Et en fait, quand elle m'a dit ça, je me suis dit... en général, je suis le genre de personne à donner en étant totalement désintéressée. Et là, ça s'est transformé. Et je me reconnaissais pas. Et du coup, grâce à elle, et je lui dis merci, ça m'a replacée dans le bon sens.
0: La vérité sort de la bouche des enfants et vous avez été influencée par votre nièce. Donc, c'est super, c'est super. Donc, nous allons clôturer ce moment avec un chant que vous avez proposé, Camille. Vous allez nous expliquer pourquoi ce chant. Écoutez 4 jours de retard de Claudine Alexandrine. À tout de suite. 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

0: Nous venons d'écouter 4 jours de retard de Claudine Alexandrine. Camille, alors dites-nous, pourquoi ce chant ?
1: Ah, pourquoi ce chant par rapport aux réseaux sociaux ? Parce qu'en fait, quand j'ai voulu cette notoriété entre guillemets, j'étais persuadée que ça allait se faire du jour au lendemain. 10 photos et tout va bien. Mais en fait, non, pas du tout. Ça m'a pris plus de 2 ans.
0: Ah oui.
1: Ça m'a pris. Et du coup, je me suis rendu compte que, je sais pas si je peux le dire ou pas, mais le temps de Dieu, c'est pas mon temps à moi du tout, en fait. Et j'ai pris patience. Et au moment où je m'y attendais, mais pas du tout, mais alors là, ça a explosé.
0: D'accord. Ok. Voilà. Alors, Violaine, j'en suis sûre que nos échanges t'ont inspiré pour ta chronique En avant vers les sentiers de l'abondance. À toi, Violaine.
2: Recherche Fololo désespérément. Les followers, signe distinctif de réussite dans la sphère des réseaux sociaux. Mais je rappelle ce que veut dire follower. Suiveur. Alors je te pose une question. Qui est-ce que tu suis ? Parce que perso, quand je suis quelqu'un, j'aime bien être sûre que la personne que je suis sait où elle va. Alors elle va où, celle que tu suis ? À la pêche aux goodies, aux cadeaux gratuits, aux privilèges ? Est-elle en quête d'un compte en banque bien rempli ? Ok, je suis d'accord avec toi, on ne peut jamais connaître les réelles intentions de quelqu'un. On regarde ce qui frappe aux yeux, nous, Dieu, lui, regarde au cœur. Alors comment on fait pour faire le tri ? Je vais te partager un petit secret. On regarde les fruits. Autrement dit, on écoute ce qui sort de leur bouche et on regarde les actions de ces personnes. Est-ce que ces influenceurs te conduisent dans un chemin vertueux d'amour, de respect, de joie, de paix ? Et toi, mon ami, est-ce que tu emmènes ceux qui te regardent vers ces valeurs ? Qu'est-ce qui t'anime ? Lorsque j'ai écouté l'histoire de Camille, j'ai eu un verset en tête. C'est un conseil que Dieu donne pour nous aider à vivre dans un monde où les valeurs sont souvent biaisées. À quoi me sert de gagner tout l'or du monde si je perds mon âme ? Il a utilisé la nièce de Camille pour la réveiller. Elle s'est souvenue de ses valeurs chrétiennes pour tracer son chemin. Aujourd'hui, tu entends ce sujet. Serait-ce le hasard ? Alors, cher Fololo, choisis bien qui tu veux suivre et regarde vers quoi tu marches. Perso, je peux pas finir cette chronique sans faire le parallèle avec celui qui nous invite à le suivre, et pas seulement derrière un écran. Jésus. Je vais pas te faire un long discours sur le sujet. Je peux simplement te partager ce que je vis depuis que je le suis. Il met des paillettes dans ma vie, et ça, c'est tout ce que je souhaite pour la tienne.

0: C'est toujours un plaisir de partager cette émission avec vous. Vraiment, j'apprécie grandement. D'autant plus que nous avons à chaque fois des invités de qualité. Camille, le partage de votre expérience nous est plus que bénéfique. L'envers du décor d'une vie d'apparence faste, mais dans les faits influencée, à même s'en oublier. Camille, je vous laisse le mot de la fin pour nos auditrices qui se reconnaissent peut-être dans votre expérience. Qu'avez-vous à leur dire?
1: Alors, merci à vous. Merci de m'avoir reçue. J'ai passé un excellent moment en votre compagnie.
2: Partagé.
1: Merci. Et aussi pour dire, si je devais dire une phrase de la fin ou en deux, trois mots, je pense que les réseaux sociaux sont une très bonne chose à partir du moment où c'est verrouillé. Concernant ma nièce qui n'a que 7 ans, je ne la mettrai pas dans les réseaux sociaux avant l'âge de 14-15 ans parce que je trouve que ça peut être dangereux. On ne sait pas qui est-ce qu'on a derrière. Et même nous, en tant qu'adultes, je ne pense pas que ce soit quelque chose où on doit tout le temps être dedans. Les réseaux sociaux, c'est très bien. Ça porte bien son nom, c'est social, c'est du partage. Alors moi qui ai mon entreprise, c'est génial, ça permet de montrer aux gens de quoi je suis capable, ce que je peux faire, ce que je peux offrir. Mais je pense qu'il faut faire vraiment très attention. Alors mesdames, messieurs, si vous avez des enfants, surveillez ce qu'ils font sur les réseaux sociaux, c'est vraiment très important. Malheureusement, il y a également des prédateurs ou autres. Et je pense aussi qu'il faut faire très attention. Il y a du bon comme il peut y avoir malheureusement du mauvais.
0: Merci pour ces conseils, Camille. Voilà. Merci pour votre bienveillance. Violaine Morgan, merci à vous aussi.
2: Merci.
0: Et à vous, bien sûr, chères auditrices. À bientôt pour une nouvelle émission Prunelle.
2: À bientôt.

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0: 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Il est minuit. 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
2: 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Anthony Levert.
3: La France va prendre une initiative aux Nations Unies pour proposer un cadre en vue d'une mission totalement neutre et pacifique pour une future sécurisation du détroit d'Ormuz. C'est l'annonce d'Emmanuel Macron dans un entretien avec TV5, France 24 et Radio France Internationale. Le président français déplore une escalade dans les déclarations côté américain et iranien. L'Iran rejette les allégations du Koweït qui dit avoir déjoué une tentative d'infiltration des gardiens de la révolution dans l'Émirat. Dans un communiqué, le ministère iranien des Affaires étrangères considère absolument infondées les allégations formulées par les ministères des Affaires étrangères et de l'Intérieur du Koweït, selon lesquelles l'Iran planifierait de mener des actions hostiles contre ce pays. Le président américain Donald Trump s'est envolé mardi pour rencontrer son bon ami Xi Jinping à Pékin. Il a assuré que sa visite serait fructueuse en dépit de leurs désaccords sur la guerre au Moyen-Orient, le commerce et Taïwan. Il s'agit de la première visite en Chine d'un président américain depuis celle qu'il avait lui-même effectuée en 2017. Et petite victoire pour le président américain, une cour d'appel fédérale suspend l'exécution d'une décision invalidant sa nouvelle surtaxe de 10%. Elle avait été mise en place après que la Cour suprême ait censuré ses droits de douane généralisés. Le 7 mai, le tribunal pour le commerce international avait conclu que le gouvernement américain n'avait pas autorité pour réclamer cette nouvelle surtaxe de 10%. Le gouvernement avait fait appel en demandant que la décision ne soit pas exécutée tant que l'affaire n'était pas définitivement tranchée par la justice. La Cour le lui a accordé. En basketball, les Lions de Genève remportent leur demi-finale face aux Star Wings. Mardi à Bâle, les Lions se sont imposés 93-76 et ont mis un terme à cette série lors de l'acte 4. Ils joueront le titre national face à Fribourg Olympique dans un remake de la saison dernière. Les Fribourgeois seront favoris, étant toujours invaincus dans les playoffs. Acte 1 de la finale samedi, elle sera à suivre en direct dès 18h40 sur RTS2. En football, on jouait ce soir l'avant-dernière journée de championnat de Super League. Servette enchaîne un 8e match sans défaite en battant Lausanne Sport 2-0 à domicile. Grasshopper, de son côté, bat 3 de Winterthur après avoir été mené 2-0 à la mi-temps. Conséquence, Winterthur est relégué en 2e division. Et on termine en Espagne où un nouvel épisode dans la saison tourmentée du Real Madrid a lieu. Son président Florentino Pérez annonce convoquer des élections. Il déclare se représenter, écartant toute démission. En poste entre 2000 et 2006, puis dès 2009, Florentino Pérez, 79 ans, a fustigé devant la presse un courant anti-madridiste qui veut détruire le Real Madrid, notamment dans certains milieux du journalisme. Son mandat courait jusqu'en 2029. Ce soir, le ciel est dégagé avant l'apparition de nuages durant la nuit. Demain, au nord de la Suisse romande, le temps sera plutôt nuageux, au contraire du sud de la Suisse romande, où c'est le soleil qui dominera. Attention, quelques averses sur le Jura et le long des Préalpes en soirée et dans la nuit, avec une limite plus neige vers 1400 mètres. En pleine, 5 degrés le matin, 19 après-midi.
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0: Bienvenue pour notre émission Rencontre. J'ai le plaisir aujourd'hui d'être en compagnie de Roberto Badenas. Bonjour.
1: Bonjour.
0: Alors Roberto Badenas, vous êtes l'auteur d'un livre qui s'intitule justement Rencontre. Voilà pourquoi le choix de ce titre. Vous êtes professeur à la retraite. Vous êtes espagnol, mais vous parlez parfaitement français. C'est notre chance.
1: Bon, j'aimerais bien.
0: Et vous nous recevez dans vos locaux à Madrid. Alors, on entendra quelques bruits d'oiseaux, mais c'est pas grave. C'est plutôt pour créer l'ambiance.
1: Nous avons des voisins qui aiment qui aiment la nature.
0: Enfin, voilà. Donc, nous pouvons simplement dire que démarre une série sur les rencontres, puisque c'est un sujet qui vous a tenu à cœur. Est-ce que vous pouvez nous dire, Roberto Badenas, pourquoi c'est important pour vous de parler de rencontres ?
1: Bien, j'ai travaillé toute ma vie entouré d'étudiants, des jeunes gens qui, par définition, bien, sont très actifs, très communicatifs, etc. J'ai observé avec le passage du temps qu'il y a un développement, à mon avis, dangereux ou d'une solitude pour les êtres humains que vous les voyez là, à côté de vous, autour de vous, dans le métro, enfin, même sur la plage, chacun avec son portable, son smartphone, sa tablette. Et chacun dans son petit monde, un peu comme les différentes planètes du Petit Prince, hein, chacun isolé des autres, apparemment en communication. Et quand je les vois, je pense que dans la vie, dans ma vie et dans la vie des gens que je connais, les rencontres avec l'autre, c'est-à-dire les rencontres face à face, cœur à cœur, où l'on se regarde dans les yeux, où l'on se parle, franchement, ce sont ces rencontres qui nous construisent et qui changent notre vie et qui nous enrichissent et qui nous ouvrent à cette richesse énorme qui est l'humanité. Et alors, ça a été une des idées qui m'a le plus poussé à trouver des modèles ou des personnes qui ont su sortir les autres de leur isolement et entrer en rencontre pleine avec eux.
0: Alors pourtant, dans votre livre, vous commencez en disant « Encore un livre sur ce sujet ».
1: Bon, encore un livre sur ce sujet, parce que parmi les personnages de l'histoire que j'ai choisi pour développer mon sujet, eh bien, j'étais frappé par Jésus de Nazareth. Quelqu'un qui était quand même un homme simple, un charpentier, qui décide du jour au lendemain de devenir maître itinérant, c'est-à-dire transmettre, apporter aux autres une sagesse, rentrer en dialogue, alors finalement rencontrer les autres. Et je l'ai choisi parce que c'est les répercussions, la transcendance de ces rencontres qu'il a eues avec des êtres humains comme vous et comme moi a été si grande que je ne connais pas d'autres personnages historiques qui m'auraient apporté davantage.
0: Donc le personnage central de vos rencontres, sur lequel vous revenez dans votre livre, c'est Jésus de Nazareth.
1: C'est Jésus de Nazareth, exactement. Mais ce que j'ai cherché à montrer, c'est qu'il a rencontré des gens dans des situations, probablement du point de vue culturel, très éloignées des nôtres, mais très proches des circonstances qui ressemblent beaucoup à celles que nous trouvons, bien dans une impasse, bien dans la souffrance, vous êtes une malade, enfin vous avez une rupture sentimentale, dans des situations qui sont les nôtres. Et comment il a fait pour changer la vie de ces personnes qui étaient probablement souvent malheureuses, qui allaient à la dérive, et les a donné un élan nouveau. Et pour moi, ça, je n'ai pas rencontré d'autres modèles.
0: Donc même si ces rencontres ont eu lieu il y a plusieurs siècles, vous les avez trouvées toujours actuelles ?
1: Je les trouve très actuelles, et je vous dis, en faisant fi de cette différence historique, mais l'être humain, au fond de sa solitude ou de ses problèmes, il est vraiment le même. Et ces paroles de sagesse qui nous viennent de loin, elles m'ont fait du bien et elles ont fait du bien à d'autres personnes. Et je pensais que si je vais rencontrer les gens de mon entourage, j'avais beaucoup à apprendre de ces rencontres.
0: Donc Roberto Badenas, nous reviendrons sur ces différentes rencontres dont le personnage central est Jésus de Nazareth, tout cela dans cette série que nous proposons aux auditeurs de suivre prochainement.
1: Merci.

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1: Jean-Paul II, le pape voyageur, le pape réconciliateur, c'est une figure de la chrétienté incontournable. Son livre « Entrer dans l'espérance » est un succès. Et j'aime le titre « Entrer dans l'espérance ». Cela nous suggère une porte fermée qu'il faut ouvrir, ou alors une porte ouverte. Il faut tout simplement entrer, puisqu'elle est ouverte. Je pense à une autre histoire biblique où il est question d'un homme appelé Osée dont la femme a été infidèle, la femme s'est prostituée, il a été constamment abandonné. Et l'histoire nous raconte combien Osée ne se laisse pas faire. Osée a une détermination extraordinaire. Il continue à aimer malgré tout, jusqu'au jour où l'amour triomphe. C'est une histoire qui est une réplique de l'amour de Dieu suivant les commentateurs et suivant le texte qui nous est donné. C'est une façon d'expliquer comment Dieu nous aime. Et j'aime la phrase où il est dit « Dans la vallée d'Achor, je mettrai devant toi une porte d'espérance ». Avoir dans la vallée de nos vies une porte d'espérance et pouvoir y entrer. Avoir les ressources nécessaires, philosophiques, religieuses, existentielles, peu importe, qui seraient pour les jours que nous avons, les moments que nous vivons, des portes d'espérance, très ouvertes ou même parfois entrouvertes.
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0: empêcher toute propagation. Mais psychologiquement, quelque chose s'est produit depuis 2020. Car le Covid n'a pas seulement bouleversé les systèmes de santé ou l'économie mondiale. Il a aussi profondément transformé notre rapport à la peur et à l'incertitude. Nous avons découvert à quel point nos sociétés modernes pouvaient devenir fragiles en très peu de temps. Et surtout, ces crises révèlent souvent ce qui se trouve déjà à l'intérieur de nous. Pendant la pandémie, certains ont développé des élans de solidarité remarquables. Mais nous avons aussi vu apparaître des tensions, des divisions, des agressivités et parfois même des formes de méfiance entre les personnes. Et la Bible parle de cela. Dans l'évangile de Luc précisément, Jésus déclare « C'est de l'abondance du cœur que la bouche parle ». Autrement dit, lorsque les circonstances deviennent difficiles, ce qui habite profondément l'être humain finit souvent par apparaître. La crise agit alors comme un révélateur. Révélateur de nos peurs, de nos limites, mais aussi de notre besoin des autres. Et finalement, cette actualité autour de l'antivirus nous rappelle peut-être une vérité que notre société moderne voudrait parfois oublier. Malgré notre technologie et notre puissance, l'être humain reste profondément vulnérable. Mais la Bible présente aussi cette vulnérabilité comme une invitation à l'humilité. Accepter que nous ne maîtrisons pas tout, que nous avons besoin les uns des autres et aussi que l'homme n'est pas tout puissant. Et paradoxalement, c'est peut-être justement lorsque l'être humain accepte enfin ses limites qu'il devient aussi plus attentif aux autres, plus lucide sur lui-même et parfois plus ouvert à une dimension spirituelle.
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2: Bienvenue à l'Instant Bible, votre rendez-vous de découverte et d'approfondissement des textes sacrés. Et aujourd'hui, eh bien, j'ai l'honneur d'accueillir nos deux pasteurs, Pascal Rodet, bonjour.
3: Bonjour Stéphane,
2: bienvenue.
3: Bonjour à tous.
2: Merci d'être avec nous.
3: Mais plaisir.
2: Et puis, Jethro Camille.
4: Bonjour Stéphane, bonjour tout le monde.
2: Bienvenue également. Donc, avec vous, nous allons explorer ensemble l'évangile de Marc, puisque c'est le thème sur lequel nous nous arrêtons en ce moment. Et aujourd'hui, nous nous arrêterons sur une déclaration de Jésus concernant les grands édifices de Jérusalem à son époque. Alors, est-ce que, pasteur Jethro Camille, vous pouvez nous rappeler dans quel contexte Jésus fait cette déclaration concernant les grands édifices de Jérusalem ?
4: Alors, on est déjà à l'époque, ce sont de vieilles civilisations, hein, dans le bassin mésopotamien, on est quand même dans des formes de rivalité systémique. C'est-à-dire que, typiquement, ces peuples-là, les Babyloniens, les Akkadiens, les Sumériens, etc., ces gens-là, rivalisent, parfois se font la guerre, parfois nous des relations commerciales, etc. Et une des manières de rivaliser, c'est ce qu'on appellerait aujourd'hui le soft power, c'est-à-dire le rayonnement culturel. Et dans le rayonnement culturel, il y a les bâtiments. Et parmi les bâtiments, il y a en particulier le Temple de Jérusalem. C'est peut-être probablement le plus grand bâtiment de l'époque. J'ai eu l'occasion, je pense que nous étions ensemble en Israël, quand nous avions longé le mur est, ce qu'on appelle maintenant le mur des Lamentations. C'est immense. En fait, on en voit qu'une portion et en fait, on peut continuer souterrainement. C'est immense. Donc, il y avait une volonté, quelque part, presque de démesure et de rayonnement culturel. Mais c'est pas seulement à Jérusalem. Il y avait une époque, par exemple, le temple de Bel à Babylone, qui était quelque chose d'énorme, le temple d'Artémis à Éphèse, dont le rayonnement était, bon, j'allais dire mondial, c'est peut-être un peu exagéré, parce que mondial, c'est surtout ce bassin-là à l'époque. Ou bien encore le temple de Zeus à Athènes. Voilà, donc il y a une sorte de culture de la démesure qui, quelque part, est très impressionnante, mais met surtout l'emphase sur les capacités humaines à faire des choses extérieures considérables.
2: Et alors, il est important, lorsqu'on veut bien comprendre le texte, de connaître ce contexte auquel vous faites référence, là ?
4: Ça compte, parce que quand on prend simplement les bâtiments de Jérusalem, on se dit qu'il y a un problème avec les bâtiments de Jérusalem. Non, il n'y a pas de problème avec les bâtiments de Jérusalem, mais il y a une tendance humaine, certainement, à vouloir être dans la démesure, dans l'impressionnant. C'est pas mal les grandes choses. Simplement qu'on est essentiellement porté sur l'extérieur, sur la façade des choses, on passe à côté de quelque chose de beaucoup plus profond et de beaucoup plus intérieur que Dieu a placé dans le cœur de chaque être humain.
2: Alors, pasteur Pascal Rodet, quels sont les éléments dans le texte qui nous aident à interpréter ces déclarations de Jésus concernant ces édifices ?
3: Alors, il y a plusieurs éléments que Jésus reprend, hein. D'abord, c'est en effet au travers de l'immensité de la construction, mais aussi de l'immensité de certaines pierres qui ont été utilisées pour construire ce temple, qui sont à eux seuls déjà immenses individuellement. Et Jésus va mettre à profit cette belle image qu'ont la population de Jérusalem. Et c'est vrai que quand on habite quelque part, on est heureux de voir sa ville et les différents bâtiments, pour utiliser cette image-là pour dire à un moment donné, en effet, ça va s'arrêter. Or, c'est très intéressant de voir qu'en utilisant cela, il essaye de faire comprendre, oui, c'est des immenses pierres, rien ne pourra les bouger. Et Jésus dit, si. Il va y avoir à un moment donné, et c'est là qu'il prend la suite de l'histoire de l'homme, où tout va être détruit, où tout va être sans dessus-dessous, où on ne pourra plus reconnaître le bâtiment ou quoi que ce soit. Donc ça, c'est une des images importantes que Jésus utilise en disant « Dieu, mon Père, va dire Jésus, est tout-puissant, et cette puissance va détruire ce qui est en pierre pour reconstruire quelque chose de plus spirituel. » Et c'est dans cet élément-là qu'on découvre le chapitre 13 de Marc avec ses différents éléments.
4: D'ailleurs, il y a un élément historique qui est intéressant, c'est que finalement, très peu de temps après cela, quelques dizaines d'années après cela, en 70 après Jésus-Christ, le Temple de Jérusalem, cette immense construction qui faisait la fierté et le prestige de tout un peuple, est rasé par les Romains qui en ont assez des velléités insurrectionnistes, des juifs qui essaient de se libérer du joug romain. Donc ce temple sera complètement rasé et ce sera une catastrophe d'ailleurs qui aura des incidences tout à fait intéressantes. Mais quelque part, la parole de Jésus est aussi une parole prophétique pour aller dans ce sens-là.
3: Et c'est vrai aussi que quand j'ai trop parlé tout à l'heure du mur des lamentations, ça c'est le mur de soutènement. C'est-à-dire que quand on est au-dessus, sur la plateforme, où il y a actuellement le dôme du rocher, on ne peut pas connaître exactement l'endroit où il y avait le temple lui-même. À quel endroit? On peut imaginer, mais il n'y a plus de fondation, il n'y a plus rien du rectangle qui faisait la fierté aussi de Jérusalem, et surtout la présence de Dieu au milieu de son peuple. On ne sait pas où il y avait exactement l'édifice.
4: Oui, peut-être pour terminer avec cette question-là, mais c'est intéressant, c'est que finalement on retrouve un petit peu la même logique dans les grandes cathédrales.
2: Oui.
4: Bon, personnellement, même si je suis d'obédience protestante, je suis adventiste, mais je suis d'obédience protestante, j'aime beaucoup les églises catholiques, les bâtiments catholiques. Je suis un peu renégat dans ce sens-là. Et quand on rentre dans certaines cathédrales, ça inspire un sentiment de révérence, un sentiment, même dans les petites églises de campagne, parfois ça inspire vraiment un recueillement, quelque chose. Et quelque part, plus le temple était gros, on avait l'impression que plus le Dieu était puissant.
2: Ouais.
4: Or, le temple était complètement rasé. D'où l'importance de bien identifier ce qu'est le recueillement, en particulier le recueillement intérieur, qui n'a pas forcément besoin d'un bâtiment ou de grands édifices pour exister.
2: Alors tout à l'heure, le mot de prophétie a été lancé, alors je ne sais plus exactement par qui, mais pasteur Jethro Camille, j'aimerais vous poser une question. Y a-t-il d'autres textes bibliques en dehors de l'évangile de Marc qui se relient aux enseignements de Jésus et notamment à ceux qu'on retrouve dans l'évangile de Marc?
4: Oui. Il y a en particulier dans la Bible un texte prophétique d'un prophète qui s'appelle le prophète Daniel, qui annonce qu'à un moment donné, l'activité sacrificielle du temple sera arrêtée et que le temple ne sera plus important comme il l'était auparavant et qu'il sera remplacé par finalement la figure qui préfigurait Jésus. Donc ça se trouve dans Daniel 9. Je ne vais pas rentrer maintenant dans les détails techniques de ce texte-là. Disons simplement que c'est un texte qui annonce une chronologie. Et au cœur de cette chronologie, il y a à un moment donné le sacrifice de Jésus qui vient mettre fin à l'activité principale du temple, qui était l'activité du sacrifice. C'était quoi un sacrifice? J'ai fait un péché, je prends un animal, je transfère symboliquement sur lui mon péché et l'animal est tué à ma place. Et l'animal paie le prix de mon péché. Finalement, les prophéties de Daniel en particulier, et puis on trouve également d'autres prophéties messianiques dans les psaumes.
2: Daniel, c'est combien de temps avant Jésus-Christ?
4: Alors, le prophète Daniel, c'est à peu près, disons, c'est 7e siècle avant Jésus-Christ.
2: D'accord.
4: Donc, on trouve donc différentes prophéties, mais celle-là est particulièrement frappante parce qu'elle montre bien qu'à un moment donné, toute l'activité sacrificielle extérieure sera remplacée par un sacrifice unique, celui de Jésus, et
2: donc ça,
4: par son acceptation intérieure.
2: Ça préfigure la crucifixion du Christ.
4: Absolument.
2: Alors, de constater qu'il y a des concordances comme ça entre les différents textes, c'est important, ça?
4: Bien, pour ma part, ça renforce la crédibilité du message de la Bible. Alors, il y a des concordances. En même temps, il faut être honnête, il y a des divergences. Quand on lit certains textes de l'Ancien Testament, on a l'impression de se trouver face à un Dieu qui est un Dieu vindicatif, un Dieu hargneux, un Dieu rancunier, un Dieu brutal, un Dieu violent. Et quand on lit d'autres textes de l'Ancien Testament et du Nouveau Testament, on a l'impression d'avoir un Dieu très patient. Voilà, donc il y a une manière de lire la Bible. La Bible, il y a des textes qui sont immédiatement accessibles, compréhensibles par tout le monde. Et puis il y a d'autres textes qui demandent un peu de travail, d'études, de mise en contexte pour comprendre le sens.
2: Alors, pasteur Pascal Rodet, est-ce que la prophétie sur la destruction du temple de Jérusalem, comme on l'évoquait à l'instant, a quelque chose d'important pour notre vie aujourd'hui? Est-ce que c'est quelque chose qui peut influencer notre quotidien?
3: Très important.
2: Très important.
3: Très important. Pourquoi? Ça marque une large différence entre ma relation avec Dieu avant et après le temple. Le temple, à l'époque du temple, Dieu était présent. C'est son symbolisme. C'est Dieu au milieu du peuple. Puisque dans le temple, il y avait deux parties, le lieu saint et le lieu très saint. Et le lieu très saint était l'endroit même, symboliquement, où il y avait Dieu. Donc, à chaque fois qu'on allait à Jérusalem, on allait voir Dieu quelque part. Et le sacrifice se faisait devant Dieu.
2: Donc, il fallait se déplacer
3: devant sa maison.
2: Il fallait géographiquement pour aller voir Dieu.
3: Voilà, c'est ça. Il fallait se déplacer géographiquement. Donc, et c'est pour ça que toutes les fêtes, les grandes fêtes en Israël, se faisaient à Jérusalem devant le, avec le temple. Il y avait quelque chose de particulier. Il y avait cette joie. Alors, c'est tout un symbole qui est aussi positif, hein. Je monte vers Jérusalem, c'est-à-dire je monte vers Dieu. C'est quelque chose qui était très fort dans la...
2: On se mettait en route, quoi.
3: On se mettait en route, on avançait. Et puis, voilà, arrive Jésus qui annonce en plus la destruction du temple, qui est lié aussi à la fin du monde. Mais la destruction du temple, il est évident que pour les Juifs de l'époque qui entendent ça, mais c'est tout ça qui s'écroule. Et c'est ce qui va se passer en l'an 70, comme l'a rappelé le pasteur Jethro Camille, où Titus va détruire Jérusalem, va détruire le temple. Il va récupérer tout ce qui est à l'intérieur, il va détruire le temple. Mais alors là, c'est la grosse question. Où trouver Dieu? Où monter vers Dieu? Où vivre avec Dieu? Où pouvoir faire ses sacrifices? Dans le Marc, chapitre 13, Jésus déjà annonce le changement de relation, mais c'est pas vous qui allez monter à Jérusalem maintenant. C'est moi qui suis allé vers vous. Sous-entendu, maintenant, je vais vivre avec vous. Et nous trouvons ça beaucoup dans les textes, par exemple dans les Actes, où les apôtres attendent l'effusion du Saint-Esprit, attendent dans la prière ce moment où Dieu va être avec eux, où Jésus va vivre avec eux, où nous pouvons vivre encore aussi avec lui directement. Et là, la différence, c'est... je suis en contact avec Dieu dans ma pratique, dans mes prières, dans ma discussion avec lui, dans ce qu'il peut me dire au travers de la parole de Dieu, mais il est à côté de moi, il n'est pas vers Jérusalem. Et là, c'est pour ça que c'est une grande différence avec la destruction du temple.
2: Oui, maintenant je comprends pourquoi vous dites qu'aujourd'hui ça a un vrai impact dans la vie d'aujourd'hui.
3: C'est un vrai impact. Hein. C'est un vrai impact qui est très, très important dans cette... non seulement dans cette relation avec Dieu, et aussi dans le sacrifice, puisque c'est Jésus qui s'offre en sacrifice une fois pour toutes, et on n'a plus besoin de faire de sacrifice. Donc il y a tout ça qui change dans ce...
4: Oui, c'est vraiment une révolution dans le sens... Ben oui, c'est un petit peu comme un petit qui apprend à nager, bon, on lui met une bouée. La bouée, c'est le temple. Ce sont les rites. Et puis, à un moment donné, on lui enlève la bouée pour qu'il apprenne à nager tout seul, parce que si on lui enlève pas la bouée, il n'apprendra jamais à nager tout seul. Donc personnellement, j'aime bien le temple, j'aime bien les rites, j'aime bien tout cela, mais c'est ambivalent. C'est-à-dire qu'à un moment donné, le temple, ça peut devenir un but en soi-même. Le rite, ça peut devenir un but en soi-même. La religion, ça peut devenir un but en soi-même. Et toutes ces choses-là deviennent des obstacles. Elles sont censées être des facilitatrices. Ces choses-là deviennent des obstacles. Et donc, ce changement de paradigme dont a très bien parlé Pascal, c'est une vraie bénédiction pour tout le monde.
2: Et alors, pasteur Jethro Camille, quelle attitude devrions-nous... pouvoir adopter face aux épreuves, aux incertitudes de la vie, selon ce que nous rapporte l'évangile de Marc, et notamment en particulier ce chapitre 13.
4: Eh bien, paradoxalement, le fait que le temple, sa destruction ait été annoncée et qu'elle soit arrivée, c'était une catastrophe culturelle, religieuse, ce qu'on veut, mais en même temps, cela a amené à une bien plus grande liberté de pensée et de... une spiritualité beaucoup plus mature, beaucoup moins enfantine. Donc, quelle attitude adopter dans la vie? Je crois essayer d'avoir l'attitude, le mindset, c'est-à-dire l'état d'esprit, pardon, qui permet d'utiliser les épreuves et les difficultés non pas comme des choses qui vous enfoncent tout au fond, mais comme des tremplins qui vous permettent d'aller plus loin et d'être plus tolérant, plus compréhensif avec les gens qui sont autour de vous.
2: Vous êtes d'accord avec ça, pasteur Pascal Rodet?
3: Tout à fait. C'est non seulement une manière de vivre qui est différente et qui est importante. Et j'ai envie de dire qu'il rappelle aussi, c'est un peu ce que Jésus parle à la fin de ce chapitre 13. Il y a cette destruction du temple et il y a aussi en parallèle la destruction de ce monde qui n'est pas encore l'endroit où on va pouvoir vivre correctement, absolument correctement. Donc il y a deux phases là. Il y a cette destruction du temple pour renaître quelque chose de plus en direct, de mieux. Et lorsque Jésus parle de la fin du monde, c'est finir ce monde pour revivre encore quelque chose d'encore meilleur.
2: Parce que la destruction du temple est synonyme ou c'est une analogie avec la fin du monde ?
3: En tous les cas, c'est des choses qui disparaissent petit à petit de par toute une habitude qu'il y a eu dans les rites, dans ce que Dieu a voulu montrer aux hommes, à un moment donné où, en effet, petit à petit, on passe à quelque chose d'autre. Et ce quelque chose d'autre passe, en effet, au travers de la destruction du temple, mais aussi au retour du Christ, où là, il va y avoir un changement définitif et complet, mais qui est nécessaire pour revivre quelque chose d'encore mieux.
2: Eh bien voilà, nous espérons que cet échange vous a éclairé et inspiré. N'hésitez pas à nous poser vos questions si vous en avez, nous serons ravis de pouvoir y répondre. Je tiens à remercier nos invités, pasteur Jethro Camille et Pascal Rodet. Merci beaucoup de votre précieuse contribution. 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Merci beaucoup de nous avoir suivis. À très vite pour un nouvel Instant Bible.
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2: On raconte qu'un jour, le diable décida d'arrêter son travail et de vendre tous ses outils. La vente eut lieu dans une grande et belle salle et chaque objet était exposé. Parmi eux, il y avait la malice, la haine, l'envie, la jalousie, la gourmandise, la sensualité, la déception. Sur un côté, il y avait un outil presque usé tant il avait servi. Alors quelqu'un demanda « C'est quoi cet outil ?» Et le diable répondit « Cet outil, c'est le découragement. » Mais alors pourquoi est-il si cher ? Parce qu'avec lui, souligna le diable, je peux obtenir d'une personne tout ce que je veux. Il poursuivit ainsi. Quand le découragement a pénétré dans sa conscience, dans la conscience d'une personne, je peux laisser tous les autres instruments faire leur travail. Dans notre voyage vers la réussite, le découragement nous guette. Il peut s'abattre sur nous au moment le plus imprévisible. Alors, comment réagir? Voici 5 points pour dire non au découragement, non à la déprime. Premier point, évaluer. Avant de laisser le découragement vous paralyser, faites le point sur le chemin parcouru. Vous avez certainement accompli des progrès dans un domaine ou dans un autre. Deuxième point, souvenez-vous des réussites.